0: Français qui parle de Hillsong sur Phare FM 2h06 et vous écoutez la radio autrement. Je suis avec vous et c'est jusqu'à 5h ce jeudi 23 juillet. C'est dans la nuit autrement, je vous accompagne dans la prochaine heure avec quelques rendez-vous à ne pas manquer, Bible Project. Je vous laisserai une citation de Laurence Stern, on entendra également un court extrait d'une réflexion de Andrew Womack. Et puis, hommes et femmes, mode d'emploi. Et puis de la musique, Bruno Mars, I Just Might, on l'écoute tout à l'heure. Tout de suite, c'est Anne Wilson, My Jesus.
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1: Vous avez certainement déjà entendu le mot « saint » ou l'avez chanté au moins une à deux fois dans une église. Pour la plupart des gens, cette idée traduit le seul fait d'être une personne de bonne moralité.
2: Donc, Dieu est saint parce qu'il est moralement parfait.
3: Oui, c'est vrai dans un sens. Mais dans la Bible, l'idée de sainteté est bien plus vaste et plus riche. Et plus concrètement, ce terme décrit le fait que Dieu est la force créatrice de tout l'univers. Il est dans la... De sainteté est bien plus vaste et plus riche. Et plus concrètement, ce terme décrit le fait que Dieu est la force créatrice de tout l'univers. Il est dans l'absolu le seul...

0: La zone autour du Soleil est tout aussi sainte.
1: Ouais, car plus on se rapproche du Soleil, plus son intensité se ressent.
0: Exactement. Donc ce concentré de puissance et de bonté qui est source de vie se trouve être tout aussi dangereux. En clair, à vouloir se rapprocher du Soleil d'un peu trop près, on finit consumé. Et ce même paradoxe s'applique à la sainteté de Dieu. Car pour celui qui est impur, la présence de Dieu devient dangereuse. Pas parce que sa sainteté est mauvaise, mais bien au contraire, c'est parce que son extrême pureté consume toute impureté. C'est dans l'histoire de Moïse et le buisson ardent qu'on perçoit pour la première fois ce paradoxe sur la sainteté de Dieu.
1: Dieu dit à Moïse d'ôter ses sandales parce qu'il se tient sur une terre sainte. Et Moïse se couvre le visage terrifié. Dieu dit « Ne t'approche pas d'ici ». C'est plutôt intense.
0: En fait, l'intensité de la sainteté de Dieu est mieux développée dans le récit lié au Temple d'Israël, qui était le lieu par excellence où résidait la sainte présence de Dieu. Au milieu du Temple se trouvait cette salle appelée le lieu très saint, qui était le siège de la présence de Dieu. Ainsi, pour tout Israélite vivant tout près du Temple, ou tout sacrificateur officiant dans le Temple, le fait d'être à proximité de la sainte présence de Dieu pouvait être dangereux.
2: C'est problématique. Comment faire pour éviter ça?
0: Eh bien, la solution donnée par la Bible est qu'il faut se présenter dans un état de pureté.
1: Quoi? La pureté? Comme dans la pureté morale?
0: C'est ça. C'est assez facile à comprendre. Mais la Bible s'attarde beaucoup plus sur un autre genre de pureté. La pureté rituelle. Ça consiste à éviter tout contact avec ce qui est relié à la mort. Comme de toucher aux personnes atteintes de maladies de la peau, ou aux cadavres, ou même à certains fluides corporels. Tout cela vous rend impur. Devenir rituellement impur n'est pas un péché en soi. Ce qui est dangereux, c'est de s'aventurer dans la présence de Dieu dans un état d'impureté. C'est pourquoi Dieu a donné aux Israélites les instructions très claires pour identifier les différents états d'impureté, ainsi que les étapes de purification leur permettant de retourner à nouveau dans le temple.
2: C'est bien ce dont il est question dans le livre de Lévitique.
0: Exact. Mais ce n'est pas tout. Ce principe ne cesse de se développer. Beaucoup plus tard, dans les Écritures, on découvre cette histoire super intéressante dans le livre du prophète Ésaïe. Il a cette vision étrange où il se trouve dans le temple, et directement dans la présence de Dieu, ce qui le terrifie complètement.
1: Oui, il connaît les règles. Il n'avait même pas le droit de se trouver là. Alors il craint pour sa vie.
0: Ensuite, il y a cette créature très étrange appelée Séraphin.
1: Pour être étrange, elle est vraiment étrange comme créature.
0: Absolument. Elle vole dans sa direction avec un charbon ardent, puis touche les lèvres d'Ésaïe avec cette braise et dit un truc vraiment bizarre. « Ta faute est enlevée et ton péché est expié. »
1: Donc, cette braise a en quelque sorte purifié Ésaïe ?
0: Oui, c'est étonnant. Parce qu'en principe, quand une personne touche quelque chose d'impur, son impureté lui est transférée. Mais ici, avec cette braise, objet très sain et pur, le principe est inversé. Il touche Ésaïe et lui transfère sa pureté. La sainteté de Dieu ne détruit pas Ésaïe, mais le transforme. Et les implications de cette inversion sont tout simplement énormes. Mais on a un autre exemple, cette fois avec Ézéchiel, un autre prophète. Il a cette vision dans laquelle il se tient debout dans le temple et voit de l'eau ruisseler sur le sol. Puis cette eau se transforme en un courant, qui devient ensuite un grand fleuve qui se répand dans le désert en faisant germer sur son passage toute une haie d'arbres verts avant de se déverser dans la mer morte, pour redonner vie et vigueur à tout ce qui s'y trouve.
1: Ainsi, au lieu de devoir se purifier avant d'aller au temple, ici, c'est la sainteté de Dieu qui jaillit du temple pour purifier et redonner vie aux choses. Mais que signifie tout ceci ?
0: On n'en a aucune idée jusqu'à ce qu'on découvre cet homme, Jésus. Il déclare être celui qui accomplit toutes les visions annoncées depuis l'Antiquité. Sauf qu'il le fait d'une manière surprenante. Dans ses déplacements, Jésus touchait les personnes impures, comme des lépreux, une femme au saignement chronique et même les morts. Et lorsqu'il les touchait, au lieu de voir leur impureté transférée à Jésus, c'est plutôt la pureté de Jésus qui leur était transférée, guérissant ainsi leur maladie.
1: En fait, Jésus est comme cette sainte braise de la vision d'Ésaïe.
0: Exactement. Et Jésus déclarait être l'incarnation de la sainteté de Dieu et que ses disciples et lui étaient désormais le temple de Dieu. Ainsi, à travers eux, la sainte présence de Dieu se répandait dans le monde, apportant la vie, la guérison et l'espoir. C'est pourquoi Jésus a dit de ses disciples qu'ils avaient des fleuves d'eau vive jaillissant de leur sein.
1: C'est à ce stade de l'histoire que nous nous trouvons à présent. Mais où est-ce que tout ça nous mène ?
0: Eh bien, les dernières pages de la Bible s'achèvent sur une dernière vision liée à la sainteté de Dieu, et cette fois elle est rapportée par un dénommé Jean. Dans sa vision, on voit le monde entier complètement renouvelé et toute la terre qui sert désormais de temple à Dieu. Il y a aussi le fleuve d'Ézéchiel qui ruisselle depuis la présence de Dieu pour imprégner toute la création, ôter toute impureté et tout ramener à la vie.

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Me Witness avec Max et Zita au Creux du Rocher sur Phare FM. Il est 2h30. Vous écoutez la radio Autrement et c'est la nuit Autrement qui vous accompagne. C'est jusqu'à 5h. Bienvenue si vous venez de me rejoindre. C'est Laurence Stern, romancier britannique, qui a dit que chaque fois qu'un homme sourit, il ajoute quelque chose à la durée de sa vie. Fin de citation. Il y a un autre proverbe, un proverbe de la Bible qui dit qu'un cœur joyeux est un bon remède. On poursuit en musique avec Alan Walker et Iman Beck et la chanson Sweet Dreams.

0: C'était John Mark McMillan et la chanson Love at the End. Tout de suite un court extrait d'une réflexion de Andrew Womack sur Phare FM.
1: Le ministère d'Andrew Womack, en collaboration avec Phare FM, est heureux de vous présenter ses émissions La vérité de l'Évangile sur la grâce et l'amour inconditionnel de Dieu. Dieu nous a déjà donné tout ce dont nous pourrions avoir besoin. Vous n'avez pas besoin de demander à Dieu de vous guérir, de vous bénir, de vous faire prospérer, de vous révéler son amour. Il a déjà fait toutes ces choses. Ce qu'il vous faut faire, c'est commencer à croire que Dieu a déjà fait tout cela, et il vous faut apprendre à recevoir au lieu de demander à Dieu de donner. Et je vois de bien meilleurs résultats maintenant que j'ai cet état d'esprit, selon lequel Dieu a déjà fait sa part, je n'ai pas à supplier et à implorer Dieu d'agir. Ce que je fais, c'est que je renouvelle mes pensées et je puise dans ce que Dieu a déjà placé à l'intérieur de moi, au lieu de lui demander de me donner quoi que ce soit. Ça fait vraiment toute la différence.
0: Andrew Womack revient à 3h15 sur Phare FM dans la nuit autrement. On est jeudi 23 juillet, bienvenue si vous venez de rejoindre Phare FM. Je vous accompagne jusqu'à 5h, on poursuit en musique. Topic qui nous interprète Breaking Me, suivi de Forest Black, Love You Till Death.

0: Too Good, Gabel Price and Friends sur Phare FM, 2h52. Tout de suite, hommes et femmes, mode d'emploi.
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2: Le ring de boxe, notre thématique du jour.
3: On veut une solution gagnant-gagnant. On veut sortir d'une dispute grandie et rapprocher l'un de l'autre. Et pour ça, il faut prévoir des règles à l'avance. Quand tout va bien, on en discute. On vous rappelle quelques-unes de nos règles à nous, mais oui. Construisez les vôtres en fait. C'est ça qui est important. Alors, pas devant les enfants, le haut de la dispute, que tous les deux, pas dans votre chambre à coucher, dans un lieu que vous aurez un petit peu destiné à ça.
4: Hein, un lieu neutre, c'est vraiment la priorité.
3: Le mot magique, si vous êtes en public, pour pouvoir dire à l'autre, arrête ce que tu fais, t'es en train de me faire mal.
4: Un mot qui soit tiré non pas de votre vocabulaire quotidien, mais vraiment un mot exceptionnel, que les autres penseront « Oh, ils se disent une gentillesse » et uniquement vous deux comprenez ce qui est en train de se passer, c'est « Arrête tout de suite, tu me fais mal, on va en reparler plus tard. »
3: Les temps morts, vous les décidez ensemble, la durée, et puis donnez-vous la permission de prendre du temps pour
4: évacuer la pression. Ce que l'on veut, c'est pas de coups en dessous de la ceinture en fait. Et c'est là, à cause de la pression que des fois on se donne des coups en dessous de la ceinture, on se fait mal presque volontairement parfois. Donc le but, c'est pas d'émotions qui soient trop violentes au point qu'on se fasse mal.
3: Et puis quand vous réengagez, vous priez ensemble et vous vous donnez la main. N'est toujours pas d'accord avec l'autre, mais au moins, il faut que la colère ne soit plus présente, en fait. Et si la dispute arrive le soir tard?
4: Alors, dans ce cas-là, il y a un verset de la Bible que l'on veut vous lire, qui est dans Éphésiens, chapitre 4, verset 26, qui nous dit « Si vous vous mettez en colère, ne péchez pas, que le soleil ne se couche pas sur votre irritation, ne donnez pas accès au diable. »
3: Si nous, ça nous arrive à 10h du soir, impossible de faire notre 3 fois une demi-heure. Donc, ce qu'on vous conseille, c'est de pouvoir vous coucher en vous disant « Écoute, tu m'énerves là, ce soir, mais je t'aime, on est dans une alliance, on va y arriver, reparlons-en demain. »
4: Puis vous verrez que le lendemain matin, en fait, les choses sont en général bien plus simples quand on est plus frais. Alors encore une fois, on claque pas la porte, on ne disparaît pas. C'est mieux si on reste à la maison, si on a besoin d'aller marcher. Prenez votre téléphone, dites à votre conjoint, c'est là que je serai, tu peux m'appeler, je reviens, je te promets, on va travailler ensemble. Important de le préciser. Quand on discute, quel langage est-ce que l'on adopte?
3: Le langage de celui qui a été offensé. Si par exemple, moi, je suis hyper émotionnelle et je pleure parce que je me suis sentie blessée au niveau émotionnel.
4: J'ai pas le droit de venir vers Rachel et dire, ouais, mais ça fait pas de sens tout ça. Arrête d'être tout émotionnel. Si je fais ça, c'est comme si je ne reconnaissais pas la valeur de ce que mon épouse vit. Et donc, je dois d'abord valider. Et ça veut dire quoi? Je comprends ce que tu es en train de ressentir. Je comprends que je t'ai blessé. Même si après, vous devez expliquer quelque chose qui vous semble plus logique, ce qui est absolument capital, c'est de valider le langage de celui ou celle qui se sent offensé. Que ce langage soit émotionnel ou logique, je dois venir sur le terrain avec le langage de celui qui est offensé.
3: Et on tourne les doigts vers soi. Quand tu as dit ça, je me suis sentie de cette façon-là.
4: Deux questions essentielles. De quoi est-ce que tu as besoin, chérie? Parce que j'arrive pas à le comprendre. Et puis, qu'est-ce que je peux faire pour toi? Avec ces deux expressions, vous devriez pouvoir vous en sortir et être capable de réengager.
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0: jusqu'à 5h. Bienvenue. On poursuit notre programme. On écoute Chloé et Tim et la chanson J'espère et je crois, suivie de Martin Garrix avec Ed Sheeran. Repeat It. À tout à l'heure.
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1: Bienvenue dans notre émission « La vérité de l'Évangile ». Aujourd'hui, nous commençons une toute nouvelle série. Il s'agit en réalité d'une suite, une manière d'appliquer mon enseignement sur l'esprit, l'âme et le corps, sur votre véritable identité en Christ. Il s'agit de l'enseignement intitulé « Vous l'avez déjà ». Le sous-titre est « Alors cessez de courir après ». La couverture est la photo d'un chien qui court après sa queue. Et vous savez, un chien qui poursuit sa queue, si jamais il l'attrape, il s'aperçoit qu'il l'avait déjà, depuis le début. Et beaucoup de gens demandent à Dieu des choses qu'il leur a déjà données. C'est un changement de paradigme. C'est une façon complètement différente de voir les choses. Dieu nous a déjà donné tout ce dont nous pourrions avoir besoin. Vous n'avez pas besoin de demander à Dieu de vous guérir, de vous bénir, de vous faire prospérer, de vous révéler son amour. Il a déjà fait toutes ces choses. Ce qu'il vous faut faire, c'est commencer à croire que Dieu a déjà fait tout cela, et il vous faut apprendre à recevoir au lieu de demander à Dieu de donner. Ce que je viens de dire est extrêmement important. Et je pense que la majorité des gens n'en comprend pas réellement l'importance. Mais parmi toutes les choses que j'enseigne, c'est l'une des plus importantes. Je dis cela à propos de beaucoup de choses parce que je crois que tout ce que j'enseigne est important. Mais dans ma vie personnelle, cet enseignement a fait une énorme différence dans ma relation avec Dieu, dans la façon dont Dieu agit dans ma vie. Et je vois de bien meilleurs résultats maintenant que j'ai cet état d'esprit selon lequel Dieu a déjà fait sa part. Je n'ai pas à supplier et à implorer Dieu d'agir. Ce que je fais, c'est que je renouvelle mes pensées et je puise dans ce que Dieu a déjà placé à l'intérieur de moi, au lieu de lui demander de me donner quoi que ce soit. Ça,

demander, pourriez-vous prier pour que Dieu me donne son amour, pour que Dieu me guérisse? Et cela va à l'encontre de tout ce qu'il venait d'entendre. Donc j'ai appris ceci au fil des ans, que je peux faire valoir mon point de vue sur certaines choses. Vous avez toujours le choix de le croire ou non. Dieu ne force personne à croire quoi que ce soit. Mais vous savez que je peux amener une personne à voir que la guérison fait partie de l'expiation du Seigneur Jésus et que par ses meurtrissures, nous avons été guéris, 1 Pierre 2, 24. Je peux leur faire admettre cette vérité. Même si on leur a enseigné le contraire, ils peuvent au moins se rendre à l'évidence et dire, « Eh bien oui, je le vois. » Maintenant, ils peuvent choisir de croire et d'agir selon ce que dit le médecin ou de suivre leurs émotions ou autre. Dieu ne les force pas à y croire, mais je peux les convaincre de changer de position. Je peux convaincre les gens de voir que Jésus est devenu pauvre pour que nous, par sa pauvreté, nous soyons enrichis. 2 Corinthiens chapitre 8, verset 9. Et la plupart des gens ont appris que non, Dieu nous veut pauvres. Dieu ne pourvoira à rien d'autre que le strict nécessaire, etc. Mais je peux convaincre une personne avec la parole de Dieu pour qu'elle adopte au moins une position où elle voit et comprend ce que j'avance. Mais quand on en vient à cette vérité que Dieu a déjà tout fait, que vous l'avez déjà, j'ai essayé de convaincre les gens, de leur expliquer, mais certains ne peuvent tout simplement pas le voir. Il faut que ce soit une révélation, voilà ce que je dis. C'est quelque chose que je peux prêcher de tout mon cœur, et pourtant il semblerait que ça passe au-dessus de la tête de certaines personnes. Il n'y a pas de moyen naturel de comprendre cette vérité. Parce que je parle de choses que vous ne pouvez pas voir, que vous ne pouvez pas prouver dans une éprouvette ou d'une manière physique. Ça doit venir par révélation. Et pourtant, je maintiens que c'est l'une des révélations les plus importantes que Dieu m'ait jamais données. Donc, je voudrais dire d'emblée et vous demander de vous mettre en accord avec moi. Si vous croyez que Dieu parle à travers moi et à travers cette émission, si vous cherchez à ce que Dieu vous parle, alors j'aimerais que nous nous mettions en accord pour que Dieu vous donne un esprit de sagesse et de révélation qui vous le fasse connaître, qu'il illumine les yeux de votre cœur afin que vous puissiez recevoir ces vérités par l'Esprit. C'est quelque chose qui n'a pas de sens pour une personne qui ne fait que suivre ce qu'elle peut voir, goûter, entendre, sentir et toucher. Vous devez recevoir une révélation de la part du Saint-Esprit. Et la bonne nouvelle est que Dieu veut vous le révéler plus que vous voulez qu'il vous le révèle. Donc, il vous faut coopérer et ouvrir votre cœur, car je vais dire des choses qui sont diamétralement opposées aux enseignements de la religion. Ce que je vais dire va aller à l'encontre de beaucoup d'enseignements religieux. Mais cela ne signifie pas que c'est faux. Vous savez, voyez les choses de cette façon. La plupart des gens qui regardent cette émission ont déjà reçu beaucoup d'enseignements religieux. Ils ont une certaine expérience religieuse et ils s'accrochent à ces choses. Mais laissez-moi vous demander, comment cela fonctionne-t-il pour vous? Et je sais, pour avoir traité avec des milliers de personnes et pour leur avoir parlé personnellement, qu'il y a beaucoup de gens qui regardent l'émission et qui ont peut-être servi le Seigneur et qui le connaissent depuis longtemps déjà. Et pourtant, la personne moyenne qui regarde ce programme lutte pour recevoir la guérison, pour recevoir la prospérité, pour recevoir la joie, la paix, la délivrance, pour recevoir une vision et ainsi de suite. Vous croyez en Dieu, vous priez, mais quels fruits voyez-vous dans votre vie? Et je pense ne pas me tromper en disant que la personne moyenne dirait, « Eh bien, il y a beaucoup de combats, il y a des choses que vous croyez que Dieu veut faire dans votre vie et pourtant vous ne les recevez pas. » Donc ce que je veux dire, c'est que si c'est vrai, alors cessez de vous accrocher à ces doctrines humaines, si elles ne marchent pas pour vous. Soyez ouverts à quelque chose de nouveau. Je veux dire certaines choses qui, je vous l'assure, remettront en question beaucoup des concepts religieux que vous avez eus. Mais encore une fois, Jésus a dit dans Marc, chapitre 7, verset 13, que nos traditions et doctrines qui viennent des hommes annulent la parole de Dieu. Donc, si nous n'expérimentons pas l'abondance, la joie et la paix que Dieu a pour nous, ce n'est pas la faute de Dieu. C'est notre faute. Et l'une des choses qui nous entrave, c'est notre mauvaise manière de penser. Ce que je vais enseigner dans cette série intitulée « Vous l'avez déjà » va faire une différence radicale dans votre relation avec le Seigneur et dans la façon dont vous recevez de Dieu.

0: Et d'après ma propre expérience et celle de nombreuses personnes avec qui j'ai partagé ces vérités, je peux vous dire que cela change la donne. Cela me fait d'ailleurs penser à Caroline et Mike Hush. J'aimerais vous encourager à vous rendre sur notre site internet pour y regarder leurs témoignages dans la rubrique Healing Journeys avec d'autres témoignages de guérison. Mike avait cette énorme tumeur qui était sur sa poitrine et il me semble qu'il l'a gardée des années. Je pense même que cela a duré à peu près 8 ans. Il a des photos de cette chose avec des tentacules qui lui traversaient la poitrine. C'était un cancer et ça a bouleversé sa vie. Mais il s'est emparé de ce livre, celui intitulé « Vous l'avez déjà », et ça a transformé son histoire. C'est pourquoi, en guise d'introduction, j'aimerais vous faire voir ce court témoignage, cette vidéo de Mike Hush. Regardez-la et je reviens à la fin de l'émission.
1: En 2000, j'ai remarqué que j'avais un bouton juste ici, mais je n'y ai pas accordé d'importance. La seule chose, c'est que ça me grattait en permanence. Bien sûr, le soir, quand je rentrais à la maison, j'enlevais mon t-shirt pour regarder de plus près parce que je ne pouvais pas l'ignorer. Plus l'année passait, plus le bouton rougissait et grossissait pour finalement recouvrir une petite surface d'à peu près la taille de mon doigt. Et j'ai remarqué que la plaie ne guérissait pas. J'ai commencé à prendre des photos car je croyais que Dieu allait me guérir et je voulais le documenter et me souvenir des dates. Je priais et je croyais en la guérison, mais rien ne changeait.

0: Comme une oasis en plein désert, Tucson, une ville de l'Arizona, se situe dans une vallée abritée. C'est ici que Mike et Caroline Hush ont rejoint une église non dénominationnelle, se plaçant sous l'autorité d'un pasteur à la volonté forte. Avec le temps, ils sont devenus les victimes d'idées religieuses, aussi malignes que la tumeur qui menaçait de consumer leur vie.
1: J'ai fait partie de ce ministère pendant plus de 20 ans. Ils enseignaient la guérison, mais toute leur doctrine était basée sur les performances. « Oh, tu dois certainement pécher, ou tu n'es pas dans la volonté de Dieu. Tu es en rébellion contre le pasteur, ou ceci, ou cela. » Il y avait toujours une raison pour laquelle ma santé ne s'améliorait pas.
2: Il en avait parlé à notre pasteur et lui avait répondu que les plantes pourraient le guérir, que c'était sûrement une question de nutrition.
1: Il me semblait que ma situation s'empirait de jour en jour. Puisque la plaie ne disparaissait pas, mon pasteur m'a conseillé d'aller voir le docteur pour que nous puissions prier de manière plus spécifique et pour que Dieu nous montre exactement ce dont il s'agissait.
2: C'est la période à laquelle Mike a pris un rendez-vous chez un dermatologue pour montrer sa plaie.
1: Il est entré et l'a observé. Après seulement 5 ou 10 secondes, il m'a dit « Excusez-moi, j'aimerais aller chercher mon collègue ». Ensuite, ils ont fait ce que les docteurs font en émettant des sons du genre « Vous savez, avec leurs instruments pour examiner les plaies. Ils n'ont rien dit en face de moi, mais je pouvais voir que c'était vraiment sérieux. Il a quitté la pièce en me disant que l'infirmière me donnera des instructions pour la suite. Lorsque je suis arrivé au comptoir, elle m'a tendu un morceau de papier en me disant que j'avais un rendez-vous d'ici 2 semaines. Et je ne me souviens pas si ça venait de derrière moi ou du couloir, mais le docteur qui m'avait vu passer par là, et il s'est arrêté et a dit « Non, ce n'est pas assez tôt ». Et je pouvais ressentir sa peur. Il s'est occupé de mon rendez-vous qui avait maintenant lieu 2 jours après mon auscultation. Et là, je me suis dit « Wow, pour qu'un docteur veuille absolument te revoir dans 2 jours, il doit s'agir de quelque chose de très sérieux. » J'ai regardé au papier que le docteur m'avait donné. Il avait coché la case du diagnostic.
2: Il m'a appelé juste après son rendez-vous pour me dire que le docteur lui avait dit qu'il devait se faire opérer au plus vite et qu'il lui avait annoncé qu'il s'agissait d'un néoplasme malin.
1: Donc elle a dit « Je vais faire quelques recherches et je te rappelle ». Alors que j'étais sur le chemin du travail, elle m'a rappelé. Avec un air très grave, elle m'a dit « Mike, ça signifie que tu as… »
2: Un néoplasme malin, un cancer.
1: Elle a rajouté que ce n'était pas bénin. Donc, en d'autres mots, c'est quelque chose qui grandit en permanence. J'ai commencé à réaliser à quel point le problème était sérieux.
2: Un peu de peur a commencé à s'installer, mais puisque ça n'était pas énorme, je me suis dit, eh bien, tu sais quoi, je sais que Mike croit dans la guérison et que le Seigneur peut s'en occuper.
1: Après avoir raccroché, j'ai appelé le pasteur pour lui demander conseil sur ce que je devais faire. Il m'a répondu, tu sais, Mike, tu peux faire ce que tu veux. Alors j'ai dit, eh bien, ils veulent que je me fasse opérer. Et il m'a dit, sans m'interdire de faire quoi que ce soit, il a dit, ce n'est pas la manière de faire de Dieu.
2: Par le passé, nous croyons que si vous alliez chez le docteur pour qu'il vous opère, vous tombiez dans le péché. Et si vous péchiez, vous ne pouviez plus placer votre confiance en Dieu pour qu'il vous guérisse.
1: Il m'a dit, le choix t'appartient, fais ce que tu veux. Mais il m'a conseillé de ne rien faire du tout tant que j'avais cette peur en moi. J'ai appelé le docteur avec qui j'avais un rendez-vous et je l'ai annulé.
2: De mon côté, je disais « Ok, je continue à croire, mais j'étais perplexe. Je pensais qu'après tout, ça n'était pas si gros et ça ne serait pas vraiment un problème de les laisser l'enlever, de les laisser l'opérer, de ne plus en parler. »
1: Le jour d'après, sur le chemin du travail, il est à peu près 8h30 du matin et mon téléphone sonne. Je réponds et la personne me dit « Je suis le docteur Intel, je vous ai diagnostiqué telle maladie et ils viennent de me dire que vous avez annulé votre rendez-vous. » Et j'ai dit « C'est exact, je l'ai annulé. » Ce à quoi il a répondu « Mais vous ne pouvez pas faire ça. » J'ai dit « Eh bien si, je peux. » Et là, il m'a prévenu en disant « Je veux que vous sachiez que j'écris dans votre dossier que vous avez été prévenu que vous êtes aux prises avec quelque chose de vraiment mortel et que je ne voulais pas cacher. » Et c'est là que j'ai vraiment commencé à avoir peur. Au mois de février qui a suivi, je pense que c'était en 2002, j'ai attrapé la grippe.
2: Après cet épisode, la tumeur a commencé à grossir.
1: Je me rappelle alors ce que le docteur m'avait dit, que si je ne faisais rien, il pourrait y avoir des métastases. ce qui veut simplement dire que ça pouvait se transformer, que ça pouvait muter et prendre une autre forme, ou se répandre dans mon corps, ou quelque chose comme ça.
2: Je suis témoin de tout ça et je lui fais ses bandages. Il devient de plus en plus faible alors que la tumeur grossit et je me dis, pourquoi est-ce qu'il n'a fait pas tout simplement couper? Je pensais ça et lui disais aussi parfois, tu sais, c'est en train de s'empirer. Tu es de plus en plus malade. Laisse-les couper cette tumeur.
1: Et moi, je revenais toujours à cette idée que je devais faire ce que je pensais être juste dans mon cœur. Je n'avais pas la paix de Dieu pour me faire opérer. Et la Bible dit que la paix instaurée par Christ gouverne vos décisions. Et je savais que ce n'était pas la solution. Je n'avais pas cette paix dans mon cœur.
2: Et puisqu'il refusait avec entêtement et continuait à se tenir ferme sur la parole et sur la promesse de Dieu concernant la guérison, j'essayais de me mettre en accord avec lui et de tenir ferme à ses côtés.
1: Donc, pendant les 5 années qui ont suivi, j'étais constamment sur des montagnes russes à l'église. Je franchissais un obstacle, puis la barre montait d'un cran et on découvrait une nouvelle chose qui était dévoilée. Quelque chose que je ne faisais pas correctement. Alors comment Dieu pouvait-il m'entendre puisque je n'étais qu'un pécheur?
2: Pendant tout ce temps, la situation continuait d'empirer. La tumeur s'était mise à sentir mauvais, alors on l'enveloppait dans des serviettes en papier que l'on imbibait et vaporisait avec des huiles essentielles pour essayer de réduire les mauvaises odeurs. Et ça suintait et saignait. On l'enveloppait à l'aide de films étirables. Et très vite, il fallait remplacer le bandage, nettoyer la tumeur et l'envelopper à nouveau. Cette tumeur se nourrissait de son sang, donc son teint était gris. Pendant des mois, sa fréquence cardiaque était bien trop élevée. C'était terrible.
1: J'ai remarqué que je commençais tout doucement à perdre mon énergie, comme si quelqu'un absorbait la vie à l'intérieur de moi.
2: La tumeur avait vraiment grossi, elle devenait très lourde. Il nous a fallu trouver une solution. Donc, j'ai fini par acheter quelques soutiens-gorge.
1: Nous les avons coupés en deux afin de fabriquer un harnais qui supporterait la masse. Ce n'était tout simplement pas une bonne chose.
2: On devait apprendre à vivre avec, en espérant qu'un jour, Dieu allait le guérir. Mais je pouvais vraiment voir la vie sortir petit à petit du corps de Mike.
1: Je ne savais pas vraiment ce qu'il se passait. Tout ce que je savais, c'est qu'à l'intérieur, mon corps ne fonctionnait pas correctement. Puis cette masse a continué à grandir jusqu'à devenir ce que j'appelais un tentacule, ou une sorte de bras qui poussait sous ma peau et qui s'étendait. C'était vraiment affreux, comme une manifestation du diable. Vraiment, c'est ce que c'était. La Bible dit que le diable ne vient que pour tuer, voler et détruire, et c'est ce qu'il faisait. Il drainait la vie de mon corps. Il détruisait la productivité de mon quotidien. Il volait mon bonheur et ma joie. Je dois tout de même admettre qu'il le faisait avec mon consentement parce que je n'avais pas pris position contre lui.
2: À ce moment-là, Mike était tellement malade que c'était vraiment difficile pour moi de le laisser seul à la maison toute la journée quand je travaillais. Donc, je l'appelais et à sa voix, lorsqu'il répondait au téléphone, je me demandais si j'allais le retrouver vivant le soir venu.
1: Un verset qui m'a vraiment encouragé était Proverbes 4, 20, 22. Mon fils, sois attentif à mes paroles. Tends l'oreille vers mes discours. Qu'ils ne s'éloignent pas de tes yeux. Garde-les au fond de ton cœur, car ils apportent la vie à ceux qui les trouvent, la guérison à tout leur corps. J'ai décidé que puisque je n'avais rien d'autre à faire pendant la journée, j'allais mettre à profit chaque minute de mon temps en me donnant à la parole de Dieu. Je savais qu'il ne me restait pas longtemps à vivre et que j'avais besoin de recevoir la santé pour tout mon corps.
3: Je zappais et passais d'une chaîne à l'autre en essayant de trouver quelqu'un à écouter en me préparant pour le travail. En cherchant un bon programme, je suis tombée sur un prédicateur qui hurlait et d'autres du même genre, et je n'étais pas d'humeur pour ça. Puis je suis tombée sur une chaîne où un homme enseignait assis sur une chaise et parlait calmement. Et il a dit
4: « Aujourd'hui, je commence une toute nouvelle série durant laquelle je vais apporter mon enseignement intitulé « Vous l'avez déjà ».
3: Lorsque j'ai entendu cela, j'étais déjà dans la salle de bain en train de me préparer et je me suis dit que c'était un nom stupide pour une étude. Mais je n'ai pas changé de chaîne. J'ai continué à écouter.
4: Dieu a déjà pourvu à tout ce dont vous pouvez avoir besoin.
3: Et à la fin de cette demi-heure, j'étais accro.
1: Donc elle nous a offert quelques CD. On était heureux de les recevoir. Et ma femme les a écoutés en premier.
2: Une toute nouvelle Bible s'est ouverte à moi. J'ai vu ce que la parole enseignait vraiment. Et que ce que j'avais cru et continué de croire n'était pas en accord avec les Écritures.
4: Commencez à changer de perspective en adoptant le point de vue que tout a déjà été accompli. Et vous n'essayez pas de faire en sorte que Dieu agisse, mais vous vous appropriez ce qu'il a déjà pourvu. Cette mentalité va totalement révolutionner la manière dont vous recevez de la part de Dieu.
2: Puis j'ai donné les enseignements à Mike en lui disant qu'il fallait qu'il les écoute.
1: Ce qui est aussi miraculeux pour moi est que cela vous montre à quelle vitesse le Seigneur est capable de vous délivrer lorsque vous êtes disposé à simplement suivre ce que sa parole dit, ce qu'il dit, ce que l'Esprit dit, avant de suivre un raisonnement religieux.
4: Les prophéties que vous entendez dans la plupart des églises parlent du fait que Dieu va accomplir quelque chose d'extraordinaire. Un mouvement merveilleux du Seigneur va arriver, quelque chose va se passer. Mais il est rare d'entendre les gens parler de ce qui a déjà eu lieu. Et je crois qu'au lieu d'adopter cette mentalité selon laquelle nous essayons d'obtenir la victoire, cela fait une vraie différence si vous comprenez qu'au travers de Jésus, vous avez déjà obtenu la victoire, c'est chose faite.
1: Yes, c'est vrai, je l'ai déjà. J'étais béni de deux manières. Déjà par rapport à tout ce que j'avais étudié, tout spécialement les deux semaines qui précédaient, même 6 mois auparavant. Vraiment, je crois que c'est Dieu qui a fait en sorte que notre ami nous donne ses enseignements. Parce que tout ce qu'il disait était dit un peu différemment, mais tout venait de la parole. Tout était similaire à ce que la parole dit. Je me rappelle lorsque j'ai reçu cette révélation de Jacques chapitre 1, où il est question d'être soulevé et agité comme les vagues de la mer, je me suis vraiment reconnu dans ces mots. Un homme partagé est instable dans toute sa conduite. Il est dit qu'un tel homme ne s'imagine pas qu'il recevra quelque chose du Seigneur. Donc, je me suis dit qu'après tout, je n'avais pas à me concentrer sur deux choses à la fois. Je pouvais seulement me concentrer sur cette vérité. Et lorsque je l'ai fait, j'ai appris que j'étais capable de recevoir de la part du Seigneur, que ce n'est pas lui qui retenait sa provision, et que je l'avais déjà. Il n'était pas en train de la retenir. En d'autres mots, Dieu, au travers de Jésus-Christ, n'était pas l'élément variable dans la situation. C'était moi, c'était ma pensée instable. La Bible dit que par les meurtrissures de Jésus, j'ai été guéri. J'ai tracé cette ligne dans le sable en disant que non, ça n'irait pas plus loin.
2: Cette soirée a marqué un tournant décisif dans sa guérison, parce que même si nous devions continuer à nous occuper de la tumeur, la situation était toujours aussi mauvaise. Mais c'est comme s'il avait arrêté de la regarder, il se voyait guéri. À peu près 2 semaines après, nous étions en train de changer le bandage. Donc, j'avais découpé la même longueur d'essuie-tout que d'habitude pour entourer la tumeur. Et en l'entourant de papier, on a réalisé qu'on pouvait en découper un plus grand morceau. Il nous en fallait plus autant pour l'envelopper. Donc, j'ai dit à Mike, la tumeur rétrécit.
1: Et j'ai répondu, bien sûr, Dieu m'a guéri, la tumeur doit rétrécir, il n'y a pas d'autre issue. Peu importe de quoi ça a l'air vu de l'extérieur, par les meurtrissures de Jésus, j'ai été guéri. Point à la ligne.
2: Tous les enseignements d'Andrew sont venus confirmer des choses que Mike voyait déjà dans la parole. Mais c'était comme un témoignage pour lui qu'effectivement, c'était la vérité. C'est ce que Dieu disait et ça l'a aidé à se tenir encore plus fermement sur sa guérison.
1: Je pense que c'est aux alentours de mai que je n'ai plus eu à porter de soutien-gorge.
2: À chaque fois que nous changions le bandage, je disais à Mike que sa tumeur rétrécissait de plus en plus. Elle se réduisait à vue d'œil et nous avions de moins en moins de soins à faire jusqu'à ce que ça devienne une toute petite masse de cette taille dont il pouvait s'occuper lui-même, bien sûr. Il n'avait plus besoin de soutien-gorge et au bout d'un moment, cette chose a complètement disparu.
1: En août, il n'y avait quasiment plus rien, si ce n'est une petite bosse, une cicatrice sur mon torse. J'ai été guéri par Jésus-Christ et c'est la seule direction dans laquelle mon corps peut aller. Satan, tu ne peux pas m'avoir. J'ai été racheté.
0: Suite à sa guérison, Mike a fortement ressenti qu'il y avait plus à apprendre et à découvrir de la parole de Dieu. Lui et Caroline ont vendu leur maison à Tucson et ont déménagé à Colorado Springs pour suivre des études à l'école biblique Caris. Leur aventure de grâce et de liberté venait de commencer.
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5: Il est 3h39 et c'est toujours Phare FM qui vous accompagne la nuit autrement avec vous jusqu'à 5h ce jeudi 23 juillet. Bienvenue si vous venez de rejoindre Phare FM. Présentiel un moment avec Jésus, votre prochain rendez-vous et tout de suite de la musique. I Am Day qui nous interprète Scars. 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
1: Bonjour mon ami. Je suis venu pour te donner une vie en abondance, remplie de ma paix et de ma présence. Pour cela, il faut avancer. Mon esprit est là pour t'aider à laisser derrière toi ce qui t'alourdit et entrer pleinement dans la liberté que je t'offre. Comme a dit mon serviteur Paul, si c'est par l'esprit que vous faites mourir les actions de votre nature propre, vous vivrez. Mon ami, je ne veux pas que tu sois prisonnier de ce qui t'empêche d'avancer. Regarde vers moi et laisse mon esprit t'aider à abandonner ce qui ne t'édifie pas. Chaque pas avec moi est une victoire vers une vie nouvelle. Ton ami.
2: Seigneur Jésus, merci pour la vie en abondance que tu m'offres. Aide-moi à avancer vers cette liberté en me détachant de tout ce qui m'alourdit. Que ton esprit me guide pour abandonner ce qui ne m'édifie pas. Je veux vivre chaque jour dans ta paix et ta présence en faisant mourir les actions de ma nature propre. Avec toi, chaque pas est une victoire. Merci de m'accompagner vers une vie nouvelle et pleine de sens. Amen.
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c'était Good Time de Old City avec Arlera et Jepsen sur Phare FM. Il est 4h-10. Je suis ravie de vous accompagner jusqu'à 5h dans la nuit autrement. On poursuit en musique Tendri et Konosco, Alpha Omega.

0: Il est 4h, vous écoutez Phare FM, Bourseille, belle journée, bienvenue.
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0: C'était un Bob de Hanson sur Phare FM, c'est la radio Autrement qui vous accompagne dans la nuit Autrement. On est jeudi 23 juillet, bienvenue sur Phare FM, je vous accompagne encore pendant une heure et je vous souhaite un beau réveil, une excellente journée. Au programme Pain de vie avec Christian Gagneux, un peu plus tard les langages de l'amour et tout de suite on écoute Amel Bend avec Imanes jusqu'au bout. À tout à l'heure.
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1: Le titre de mon message, c'est « Confesse le Seigneur Jésus ». Romains 10, verset 9. « Si tu confesses de ta bouche le Seigneur Jésus, et si tu crois dans ton cœur que Dieu l'a ressuscité des morts, tu seras sauvé. Car c'est en croyant du cœur qu'on parvient à la justice, et c'est en confessant de la bouche qu'on parvient au salut. Selon ce que dit l'Écriture, quiconque croit en lui ne sera point confus. » En lisant ce texte, le chemin du salut implique deux choses. D'abord, de confesser de notre bouche et ensuite de croire dans notre cœur. Si nous confessons de notre bouche sans croire, alors nous sommes des menteurs. La confession ne se limite pas simplement à la confession de nos péchés. Qu'est-ce que veut dire confesser ? Confesser, c'est reconnaître que Jésus-Christ est le Seigneur. Confesser, c'est proclamer que Jésus est le Seigneur. Confesser, c'est déclarer avec force. Et c'est aussi découvrir que Jésus est le Sauveur. Est-ce que vous laissez surprendre par Jésus ? Jésus veut nous surprendre. Il y a beaucoup de gens qui ont vécu de belles choses avec le Seigneur parmi nous. Moi-même, j'ai vécu de belles choses et le Seigneur veut nous surprendre. De plus en plus, nous lui ferons confiance. Plus son nom sera dans notre bouche et dans notre cœur, plus il va nous surprendre. La confession ne se limite pas seulement à la confession du péché, mais c'est le fait que Jésus vit vraiment en nous qui est important. Et il faut que le monde le sache. Il s'agit ici de confesser ce que Jésus est capable de faire dans la vie de quelqu'un. Confesser la guérison que nous avons faite dans la vie de quelqu'un. Confesser la guérison que nous avons reçue de la part de Jésus-Christ. Je confesse ma

de mes malédictions pour transformer ces malédictions en bénédictions. Proclamer Jésus dans notre bouche, c'est proclamer la bénédiction sur nous-mêmes, mais aussi sur toutes les personnes qui nous côtoient. Beaucoup de chrétiens disent croire ces choses, mais ne les confessent pas de leur bouche. Permettez-moi, même si c'est dur à dire, que l'Esprit Saint n'habite pas alors dans ces personnes. Ça peut paraître difficile, mais c'est Paul qui l'affirme dans le premier livre des Corinthiens, au chapitre 12, verset 3. Il nous dit « Nul ne peut dire que Jésus est le Seigneur, sinon par le Saint-Esprit. Si le Saint-Esprit est en moi, alors je vais confesser le nom du Seigneur Jésus-Christ. » Il n'est pas n'importe qui, il est Seigneur. Confesser Jésus dans notre bouche va créer une dynamique qui va permettre au Saint-Esprit de rentrer en action et de travailler dans nos vies de manière concrète, tous les jours, quotidiennement, à cause de la présence de l'Esprit qui est en nous. Si je confesse le Seigneur Jésus de ma bouche, cela va créer une dynamique. Nous prenons souvent l'exemple de cette femme qui souffrait d'une perte de sang. La Bible nous dit que cette femme était exténuée, fatiguée, premièrement par sa maladie, qui probablement la rendait anémique et la privait de ses forces physiques, mais aussi fatiguée parce qu'elle avait fait maintes et maintes tentatives chez les médecins. La Bible nous dit qu'elle avait donné tout son argent pour essayer de guérir auprès de différents médecins et personne ne pouvait l'aider. Marc nous dit qu'elle était épuisée et qu'elle n'avait plus de ressources physiques. Elle était ruinée en essayant de se soigner. Et dans l'évangile de Marc, au chapitre 5 et au verset 27, il est écrit ici « Ayant entendu parler de Jésus ». Le fait d'avoir entendu parler de Jésus a provoqué chez elle la foi. Ça a provoqué la foi et au verset 28, il est écrit « Car elle disait, si je puis seulement toucher ses vêtements, je serai guérie ». Elle a confessé de sa bouche et la femme eut foi, on voit le principe. Elle a entendu parler de Jésus, elle a eu foi, elle a confessé, elle a agi. Elle s'est levée, elle a touché le vêtement de Jésus. Elle n'est pas restée là simplement à attendre, elle a agi. Ses paroles ont créé une dynamique qui l'a poussée à agir. Si nous confessons Jésus dans notre bouche, cela va créer une dynamique dans notre vie. Mais la foi plus la confession du nom de Jésus-Christ dans notre vie va créer une dynamique. Je dis merci bien sûr pour la science, pour la médecine, pour les progrès que fait celle-ci. Mais nous sommes souvent confrontés aux limites de la science, aux limites de la médecine. Et nous avons besoin alors du miraculeux de Dieu. Nous avons besoin de la foi et la foi nous permet alors de voir au-delà de ces limites humaines. Notre chair nous empêche de croire et elle nous le rappelle par des douleurs, elle nous le rappelle par toutes sortes de choses. La chair va venir nous faire douter dans les moments difficiles de notre vie. Et le miracle, c'est justement de vivre l'incroyable. Sinon, ça ne s'appelle pas un miracle, vous êtes d'accord avec moi. Le miracle, c'est de trouver des solutions là où il n'y a pas de solution. C'est de trouver la guérison là où la science n'a plus de solution pour nous. Là où les médicaments n'ont plus de limites, ça c'est le miracle. La foi, c'est de refuser les limites que la logique humaine a fixées. Et nous regardons avec nos yeux humains très souvent, et c'est pour ça que nous avons besoin de croire de tout notre cœur que Jésus-Christ est ressuscité des morts. Nous avons besoin de proclamer le nom de Jésus. Ma chair dit « c'est impossible » et le Saint-Esprit qui habite en moi me dit « tout est possible à celui qui croit ». Matthieu 9, 23. Et parfois nous sommes dans un réel conflit dans notre vie quotidienne entre ce que la chair nous dit et ce que la parole de Dieu nous dit. Un conflit. Je me souviens en 2000, lorsque nous revenions d'Israël, que la seconde intifada avait commencé, je recevais un appel téléphonique d'un monsieur qui me demandait si on pouvait les aider en envoyant des lits médicalisés et des fauteuils roulants, parce qu'on avait l'habitude de laisser tout le temps un fauteuil roulant lors de notre voyage. On l'offrait toujours à la même association. Et un des

0: responsable de cette association m'appelait en me demandant si je pouvais pas les aider. Et je disais à ce monsieur, mais moi je travaille pas dans le médical, je suis pasteur. Il savait pas ce que c'était un pasteur. Alors il dit, ah bon, excusez-moi. Mais en même temps que je lui disais, je peux pas vous aider, il y avait un conflit dans mon cœur. Parce qu'il y avait une voix à l'intérieur de moi qui me disait, mais si, tu peux les aider. Mais la logique me disait le contraire. Et en discutant avec ce monsieur, je lui ai dit, écoutez, laissez-moi quand même votre numéro de téléphone. Si jamais je peux vous aider plus tôt, eh bien, je vous rappellerai. 3 semaines après, je les ai rappelés. J'ai simplement fait une annonce ici, du haut de l'estrade. Et beaucoup de personnes se sont mobilisées. En quelques semaines, on avait de quoi remplir un conteneur avec des fauteuils roulants et des lits. Et ça ne s'est jamais arrêté jusqu'à aujourd'hui. C'était pas du tout logique dans ma chair, dans mon intelligence. Mais dans mon cœur, il y avait une voix qui me disait, mais si, tu peux le faire. Un conflit permanent entre la chair et l'esprit. Mais tout est possible à celui qui croit. Et ça, c'est le message, la bonne nouvelle de l'évangile. Tout est possible à celui qui croit. Tout est possible à Jésus. Jésus n'a pas de limite. La Bible nous dit qu'en acceptant Christ dans ma vie, je suis devenu une nouvelle créature. 2 Corinthiens 5, 17. J'ai reçu une nouvelle identité. Je suis devenu fils de Dieu, héritier, co-héritier. On a reçu une nouvelle identité et nous sommes des fils et des filles. De Satan, on n'est plus les esclaves de notre chair. Si nous connaissons Christ, on a été libérés de l'esclavage. Libérés des chaînes que Satan met autour des hommes et des femmes. Je suis devenu un homme libre en Jésus-Christ. Je ne suis plus un esclave, je ne suis même plus appelé serviteur par le Seigneur. Je suis appelé fils, co-héritier de la grâce. C'est quelque chose d'extraordinaire. La difficulté, en fait, c'est de vraiment saisir et réaliser cette nouvelle identité. De nouveau, confronté entre la difficulté de ce que la chair nous dit et de ce que notre esprit nous dit. Je voudrais vous dire que nous ne sommes pas n'importe qui. Nous vivons dans le monde, mais nous ne sommes plus du monde. Est-ce que nous arrivons à saisir cela? Je sais que c'est difficile à saisir parce que charnellement, on est là, on est confronté aux mêmes problèmes que tous les autres. Mais réfléchissons à nos priorités. Est-ce que ma priorité est de vivre bien sur cette terre et de profiter un maximum du bien-être et des bienfaits que la société peut m'apporter sur cette terre? Ou est-ce que je cherche à servir mon Sauveur et mon Seigneur? Nous sommes confrontés à ce que nous voyons autour de nous, à ce que nous entendons, et notre chair nous met la pression. Oui, c'est vrai que tu as pris de belles résolutions dans tel ou tel domaine de ta vie, mais est-ce que c'est bien grave si de temps en temps tu te laisses aller, petit péché, par-ci, par-là? C'est grave parce que l'onction du Seigneur, la présence du Saint-Esprit se retire de nous. L'onction du Saint-Esprit sur nos vies, c'est ce dont nous avons besoin en tant qu'enfants de Dieu tous les jours. Mais qu'est-ce que l'onction de Dieu? C'est quoi l'onction du Saint-Esprit? L'onction, c'est de voir Dieu agir dans ma propre vie. C'est de voir Dieu se servir de moi, Jésus se servir de moi, le Saint-Esprit se servir de moi dans tout ce que je fais tous les jours de ma vie. Ça, c'est l'onction. De voir que Jésus me dirige, me conduit, de voir que lorsque je suis en face d'une personne qui est en difficulté, eh bien simplement par la parole de Dieu, cette personne retrouve de l'espérance ou trouve le salut, ça c'est l'onction de Dieu. De prier avec la personne et de voir la personne guérie, c'est la présence du Saint-Esprit dans nos vies qui nous permet de réaliser cela. J'aimerais vous dire que ce n'est pas ce que nous possédons matériellement ou ce que nous recevons qui fait de nous des princes ou des princesses du Seigneur. Mais c'est ce que nous allons donner qui va déterminer notre titre. Dans le deuxième livre des Rois, au chapitre 5, il y a l'histoire de deux hommes, Naaman et Élisée. Naaman est le chef de l'armée du roi de Syrie. Il jouissait certainement d'une grande considération dans son pays. C'était quelqu'un d'important, on peut imaginer, le général en chef de l'armée. C'était l'un des personnages les plus importants de la Syrie. On pourrait dire aux yeux du monde que c'était un prince. C'était quelqu'un de très important. Seulement, Naaman avait un problème. Naaman était malade. Il était lépreux. Naaman, par le biais d'une jeune fille, entend parler d'Élisée. Et il va venir vers Élisée. Et Élisée va lui proposer quelque chose. Élisée va lui dire de se tremper dans le Jourdain. Dans un premier temps, Naaman ne va pas accepter pour diverses raisons. Il ne va pas déjà comprendre pourquoi il doit se tremper dans le Jourdain alors que chez lui, il y a des fleuves qui sont plus propres que le Jourdain. Et puis, il va certainement trouver ridicule de se tremper 7 fois dans l'eau devant toute son armée qui est avec lui. Il va refuser dans un premier temps. Élisée, lui, est le serviteur de l'Éternel. Il n'est pas riche et il refuse même l'argent que Naaman lui propose pour sa guérison. Élisée va écouter la voix de l'Esprit de Dieu. Et il va dire au chef syrien ce qu'il a à faire. Ça n'a pas de sens ce que Élisée lui demande. Et Naaman va obéir et il va être guéri. Il va se tremper dans le Jourdain et il va recevoir la guérison. Élisée avait compris que lorsque nous sommes remplis du Saint-Esprit et que nous avons reçu la puissance du Saint-Esprit, nous avons tout. Élisée n'avait besoin de rien, il n'avait pas besoin de l'argent du Syrien. Pourquoi ? Élisée se reposait pleinement dans le Seigneur. Et il savait pleinement que le Seigneur s'occupait de lui en toutes circonstances. Il n'avait rien besoin de plus que ce que le Seigneur lui donnait. Il vivait en communion parfaite avec le Seigneur. Quand on a l'Esprit et sa puissance, on n'a besoin d'absolument rien. Parce que Dieu nous donne tout, absolument tout. Et ce qui était valable pour Élisée, mes amis, c'est valable pour nous aujourd'hui de la même manière. Nous n'avons pas à nous inquiéter de ce qui va se passer demain. Parce que Dieu a fait des promesses à ses enfants. Et Dieu ne ment pas. Et s'il nous a promis de nous occuper de nous comme il s'occupe des petits oiseaux dans le ciel, alors il va le faire. Il prendra soin personnellement de ses enfants. De savoir que Dieu prend personnellement soin de moi, ça me rend heureux, ça me remplit de bonheur et de joie. Mais je sais que dans toutes les difficultés que je rencontre, il est là et lui a une solution. Là où il n'y a pas de solution, il va en trouver une. On ne peut pas acheter la paix, ça n'existe pas. Vous achetez le meilleur plat du monde, dans le plus grand restaurant, le plus grand cuisinier, vous vous asseyez et puis vous n'avez pas d'appétit. Avec quoi vous allez acheter l'appétit? Ça ne s'achète pas. Vous ne pouvez pas acheter le sommeil, mais le vrai sommeil, celui dont parle David dans les psaumes, « Je me couche et je m'endors », celui-là, on ne peut pas l'acheter. Les choses qui rendent un homme réellement heureux, c'est impossible à acheter. Ce qui est important, c'est d'avoir vraiment la présence de l'Esprit de Dieu dans nos vies. Je prêchais un jour à Beau Soleil, et pendant que je prêchais, quelqu'un a déposé un papier sur le pupitre. Et puis, sur ce papier était écrit, c'était une demande en fait, on nous demandait, après la réunion du soir, d'aller encore visiter une famille à Monaco. Et quand le frère a vu l'adresse, il me dit, qu'est-ce qu'on fait, on y va? Il était déjà plus de 23 heures. On peut y aller à n'importe quelle heure, c'était marqué. C'était des gens qui étaient en détresse. Il me dit, le frère, c'est dans le quartier le plus riche de Monaco. Donc on a été, on a sonné à la porte. Et puis il y a un monsieur qui nous reçoit, un grand monsieur avec un fort accent italien. Puis il nous fait rentrer. Il dit, ah, vous êtes les pasteurs, merci d'être venus. Et tout d'un coup, ce monsieur se met à pleurer. Il nous présente sa femme, qui était une actrice anglaise. Il nous explique ses problèmes, ses soucis. Entre autres, il nous disait, on a absolument tout, on est riche, mais dans nos cœurs, on est sec. Et on a tellement de problèmes, tellement de luttes, tellement de difficultés. Ce monsieur avait même son propre hélicoptère. Il était chanteur à la Scala de Milan. On lui a simplement parlé de Jésus. Et on lui a rien demandé, on lui a pas dit de se mettre à genoux, rien. Au bout d'un moment, simplement, en parlant de Jésus, cet homme, c'est comme s'il avait compris. Il s'est jeté à terre et il s'est mis à pleurer. Sa femme l'a suivi et on a prié avec lui. Ils ont été visités tous les deux. Leur vie a complètement été transformée. Un an plus tard, il est venu voir le pasteur et lui disait « Depuis ce soir-là, ma vie a changé. Partout où je vais dans le monde, je cherche une église pour m'approcher du Seigneur. » Dieu transforme les cœurs de ceux qui veulent, de ceux qui cherchent et de ceux qui ont compris que les biens terrestres ne nous rendront jamais heureux. Seul Jésus-Christ dans nos vies nous rendront vraiment heureux. La nouvelle créature ne fonctionne donc plus comme l'ancienne créature. La nouvelle créature ne peut pas être négative. Donc à partir de maintenant, vous ne confessez plus rien de négatif de vos bouches, n'est-ce pas ? Plus de critiques, plus de jalousie, plus de rouspétance à cause de toutes sortes de choses. Parfois, moi-même, je me surprends à prononcer des paroles négatives. Mais dans mon cœur, le Seigneur me reprend. Et ensuite, je dois demander pardon. Pardon au Seigneur, mais aussi pardon aux personnes avec qui j'ai tenu des paroles négatives. Si je parle toute la journée de mes bobos, de mes douleurs, de mes souffrances, ça ne les fera pas disparaître. Parler de nos bobos toute la journée, ça ne va pas changer notre condition. Ce qui fera disparaître mes maladies, c'est la foi et l'obéissance dans la parole de Dieu. C'est ma confiance dans la personne de Jésus-Christ. Le psaume 107, verset 19 nous dit « Dans leur détresse, ils crièrent à l'Éternel et il les délivra de leurs angoisses. Il envoya sa parole, il les guérit et il les fit échapper de la fosse. » Amen. Parfois, des gens visitent des malades à l'hôpital et en voyant le malade, ils leur disent « Ah, tu sais, je connais un tel, il avait la même chose que toi. » Et puis, il a eu tel et tel traitement, il a souffert beaucoup. Et puis, le pauvre, on l'a enterré il n'y a pas très longtemps. Certes, ces personnes disent la vérité, mais c'est une vérité qui tue. Ce sont des paroles qui sont négatives et qui ne vont pas apporter de l'espérance aux malades. Si Jésus est dans mon cœur, dans ma vie, je vais croire à l'incroyable. Je ne vais pas regarder à la circonstance. Je ne vais pas regarder à la souffrance où je vais voir mon frère souffrir. Mais si je suis rempli de la personne de Jésus-Christ, jusqu'au bout, je vais croire que Jésus est capable de le toucher. Jusqu'au bout, je suis capable de croire que Jésus peut le guérir en un instant et en un clin d'œil. Mais je sais que nous sommes parfois limités. Et notre devoir en tant qu'enfant de Dieu, c'est même pas un devoir, ça doit être naturel. Lorsque Jésus vit dans mon cœur, j'apporte la bonne nouvelle de Jésus-Christ. Je proclame l'espérance. La bouche de la nouvelle créature est amenée à produire de l'espérance. Elle est amenée à produire la délivrance. Elle est amenée à produire la guérison, la vie. Si je suis une nouvelle créature, eh bien Satan, au bout d'un moment, doit plier bagage. Il doit partir. La Bible me dit que Satan, c'est le prince des voleurs. C'est un voleur. Il doit plier bagage. Avec tous ses outils de voleur, il doit partir. Il doit arrêter de voler les bénédictions qui sont réservées aux enfants du Seigneur. Il veut voler les bénédictions que Christ a préparées pour chacun de nous. Mais nous avons reçu l'autorité et le pouvoir de lui résister. Et quand on sait que c'est un voleur, alors il faut agir en conséquence. Il ne faut pas le laisser voler. Il faut rester éveillé. On dit de nous que nous sommes des chrétiens du réveil. Alors si nous sommes éveillés, le diable ne pourra plus venir nous voler. Et s'il essaye de nous voler, il faut être plus malin que lui. Un jour, j'avais des problèmes au travail. J'étais responsable d'un secteur géographiquement assez grand, avec une soixantaine de personnes. Pour faire tourner le secteur, eh bien, on avait du matériel, des outils. Et chaque fois, on me reprenait, mes chefs, chaque mois, on me disait « Écoute, Christian, ça ne va pas, là, toi, tu fais exploser le budget du petit matériel. » Alors, j'avais beau faire des efforts, le problème, c'est que j'avais un voleur ou plusieurs voleurs dans l'équipe. En tout cas, il y en avait au moins un. Et puis, j'ai commencé à prier pour ça. J'ai dit « Seigneur, il faut que tu m'aides. Ce n'est pas possible, il faut que tu m'aides. » Et un jour, j'étais excédé par le fait que tout le temps, il manquait plein d'outils dans le placard. Et le placard, j'étais obligé de le laisser ouvert. Parce que quand j'étais en réunion et qu'il fallait des outils, il fallait que tout le monde puisse travailler. Et un jour, je priais et puis ça m'énervait cette histoire. Ça ne me laissait pas tranquille. Alors un coup, j'ai fait mine de partir et je suis monté sur la charpente métallique de l'atelier. Et puis j'ai fait de la surveillance pendant quelques temps. Oh, je n'ai pas dû surveiller longtemps. Et j'ai vu le voleur. Mais ça me posait un problème après. Parce que cette personne, je la connaissais très bien. C'était quelqu'un qui était père de famille. Et alors, le dénoncer, ça me posait un problème de conscience. Parce qu'automatiquement, il se serait retrouvé à la porte. Alors que faire? Je disais, Seigneur, mais maintenant, oui, ok, c'est bien, t'es bien avancé, tu sais qui c'est le voleur, mais où est la solution? Et alors j'ai simplement, je pense que c'est le Saint-Esprit qui m'a inspiré, j'ai convoqué une réunion, toute l'équipe, j'ai dit, voilà, j'ai un problème, tous les mois, je dépasse le budget du petit matériel, et il y a un voleur parmi nous, donc maintenant, pour que ça cesse, je vais donner la clé à un responsable. Donc si vous avez besoin d'un outil, vous allez voir cet homme. Et j'ai choisi le voleur. À partir de ce moment-là, c'est le voleur qui avait la clé. Et à partir de ce moment-là, j'avais plus de problème. Parce que il devait me rendre des comptes. Et puis, mais quand j'ai donné la clé, tout le monde a rigolé. Mais ça a marché. Le voleur essaye de nous voler. Soyons plus rusés que lui. Et pour être plus rusés que lui, approchons-nous de notre Seigneur, approchons-nous de sa parole. Lisons sa parole. Et nous allons ainsi, grandir et être de plus en plus forts, de sorte que ce ne sera plus du tout notre chair qui va commander, mais ce sera vraiment mon esprit qui va commander, qui va dominer sur ma chair. Ma bouche est donc très importante. Veillons à ce que nous confessons, veillons à ce que nous promettons, car Dieu et Satan en tiennent compte. Lorsque je parle, Dieu entend, mais l'ennemi de mon âme entend également. Il est difficile parfois d'harmoniser nos paroles et nos actions. Ça, c'est un proverbe canadien un jour que j'ai trouvé. Nous sommes parfois des grands parleurs et des petits faiseurs. Et Dieu préfère l'inverse, les petits parleurs et les grands faiseurs. Salomon va nous avertir dans le livre des Proverbes, dans le chapitre 6, au verset 1er. Il va nous dire, « Mon fils, si tu as cautionné ton prochain, si tu t'es engagé pour autrui, si tu es pris par les paroles de ta bouche, fais donc ceci. Mon fils, dégage-toi, puisque tu es tombé au pouvoir de ton prochain. » Beaucoup de personnes se lient elles-mêmes en faisant des promesses qu'elles ne peuvent pas tenir. Moi-même, j'ai dû corriger des choses dans ce domaine-là, dans ma vie, parce que je me suis aperçu que si je restais dans cet état, sans tenir ma parole, sans tenir mon engagement, eh bien la bénédiction de Dieu se retirait. Si vous avez emprunté de l'argent à quelqu'un et que vous ne l'avez pas rendu, alors que vous avez promis qu'à telle et telle date vous lui rendrez, eh bien vous ne pouvez pas recevoir la bénédiction de Dieu parce que vous vous êtes vous-même lié par vos propres paroles. Satan vous a entendu et il vous tient parce que vous êtes devenu menteur à ce moment-là. Ou parce que je suis devenu menteur à ce moment-là, dans le lot de tout le monde, je ne veux plus être lié par mes paroles. Vous devenez, dans ce cas-là, esclave de vos propres paroles, et la bénédiction de Dieu est alors impossible. Ne dites jamais quelque chose pour plaire à quelqu'un, ou alors pour vous débarrasser de quelqu'un. C'est la même chose. Si vous le faites, c'est un mensonge, et Dieu ne peut pas bénir le mensonge. Nous devenons, dans ce cas-là, esclaves de nos paroles. Si vous avez fait une promesse à quelqu'un que vous n'avez pas tenue, alors la solution, c'est d'aller voir la personne, de lui demander pardon, de régler ce que vous avez à régler, pour que vous soyez dégagés et que la bénédiction de Dieu puisse revenir pleinement dans votre vie, de sorte que de nouveau le Saint-Esprit puisse agir et que vous soyez de nouveau pleinement heureux, et que vous ressentiez de nouveau sa main à l'œuvre. Dans le même livre des Proverbes, Salomon va rajouter au Proverbe 18, verset 20, « C'est du fruit de sa bouche que l'homme rassasie son corps. C'est du produit de ses lèvres qu'il se rassasie. La mort et la vie sont au pouvoir de la langue. Quiconque l'aime en mangera les fruits. » Dans ces deux versets, on découvre que nous pouvons rassasier notre corps, soit de la vie, soit de la mort. C'est important. Ce ne sont pas des paroles en l'air. Dieu n'a jamais écrit des choses pour rien. Nous devons prendre au sérieux sa parole. Dans ces deux versets, on découvre que nous pouvons rassasier notre corps, soit de la vie, soit de la mort. Il s'agit non seulement de la mort physique ou spirituelle, mais aussi de l'échec dans notre vie, de la maladie, de la malédiction. Ce sont des conséquences que nous vivons dans nos vies. Nous ne nous en rendons pas compte. Nous ne savons pas le pourquoi. Il nous est dit, la mort et la vie sont au pouvoir de la langue. C'est la langue qui décrète la mort ou la vie dans le quotidien d'un homme. Parfois, on entend des gens qui disent « il n'y a rien qui va, je ne connais personne, je souffre de solitude, je ne réussis dans rien, il n'y a rien qui marche ». Ce sont des paroles qui sont couramment entendues, mais qui ne produisent, une fois de plus, aucun changement dans la vie de la personne. Salomon dira dans le Proverbe 15, au verset 4, « La parole réconfortante est comme un arbre de vie, et une parole cruelle est démoralisante ». Mes amis, mes frères, mes sœurs, nous devons être des personnes encourageantes. Nous ne pouvons pas, en tant qu'enfants de Dieu, être négatifs. Et nous n'avons aucune raison d'être négatifs. Aucune raison, parce que Jésus remplit nos cœurs de sa joie. Il remplit nos cœurs de sa paix. Nous devons apprendre à maîtriser notre bouche. Nous devons apprendre à parler de Jésus. Apprendre à parler la parole de Dieu. Il est écrit. Et la parole de Dieu dans notre bouche va produire de l'effet sur nous-mêmes, mais aussi sur toutes les personnes qui vont l'entendre et la recevoir. Confesser Jésus-Christ, c'est confesser la vie. Seul Jésus a le pouvoir de nous rendre libres et heureux. Seul Jésus a le pouvoir de nous libérer de nos chaînes et de nos liens. Il n'y a rien de plus beau que d'être libre. Il n'y a rien de plus beau que de vivre complètement détaché des choses de ce monde, parce que Jésus prend soin de nous. Ce sont ses promesses. Relisons ensemble Romains 10, verset 9. Si tu confesses de ta bouche le Seigneur Jésus, si tu crois dans ton cœur que Dieu l'a ressuscité des morts, tu seras sauvé. Car c'est en croyant du cœur qu'on parvient à la justice, c'est en confessant de la bouche qu'on parvient au salut. Selon ce que dit l'Écriture, quiconque croit en lui ne sera point confus, ou bien encore ne sera pas déçu, ne le regrettera jamais. Je ne regrette pas un instant le jour où j'ai vraiment compris qui est Jésus, le jour où je l'ai accepté dans mon cœur. Dans le premier livre de Jean, au chapitre 4, verset 15, et je termine par ce verset, « Celui qui confesse que Jésus est le Fils de Dieu, Dieu demeure en lui et lui en Dieu. » N'est-ce pas extraordinaire? Il n'y a rien de plus rassurant que de savoir que Dieu est avec nous et qu'il habite en nous. Tant la pression est grande autour de nous, autant la présence de Dieu se fait sentir. Et alors nous pouvons vivre dans la paix. Il peut se passer plein de choses autour de nous. Jésus est là. Son nom glorieux est dans notre cœur et dans notre bouche. Et lorsque nous le prononçons de notre bouche, il se passe toujours quelque chose. Eh bien, Jésus va agir et confirmer sa parole. Il est le chemin, la vérité et la vie. Que nos bouches soient remplies de sa parole, que nos bouches soient remplies de sa personne. Amen.
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Israelis Over the Rainbow, 4h49, la radio autrement avec vous et la nuit autrement qui vous accompagne jusqu'à 5h. Votre prochain rendez-vous dans 7 minutes, les langages de l'amour. Entre temps, Jérémy Frérot avec la chanson Frérot. Et tout de suite, c'est Caleb and Kesley, Mad the World Says.

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1: Être quelqu'un qui dirige et qui aime simultanément exige qu'on mette sa femme à la première place sur la liste des priorités. Christ est notre modèle. Il a aimé l'Église et s'est donné pour elle. L'Église est sa priorité. Il a versé son sang pour l'Église. Et maintenant, étant notre Sauveur monté au ciel, il prie pour nous. Quel bon exemple! Par conséquent, le mari qui prend la Bible au sérieux fera de sa femme sa priorité. Au cours de la journée, il se posera la question « Que puis-je faire pour mettre sa fille en valeur ?» Il priera tous les jours pour elle. Il encouragera ses activités louables. Il la félicitera pour le travail accompli. Tout comme Christ déverse sur nous en abondance ses bénédictions chaque jour, le mari, en tant que dirigeant plein d'amour, inondera sa femme de gestes et de mots qui lui disent « Je t'aime ». Et elle se soumettra à cette direction.
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2: C'est l'heure pour moi de vous dire au revoir. Je vous laisse avec votre prochain rendez-vous, l'équipe de Bonjour chez vous. On écoute École Pierre, mon aimé. Je vous retrouve cette nuit à minuit. Merci de rester avec Phare FM. À très bientôt et très belle journée.

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2: Bonjour à tous et bienvenue dans Bonjour chez vous. On continue notre semaine pour se remettre sur pied. Et aujourd'hui, comment retrouver la foi après s'être éloigné? Peut-être c'est votre cas, peut-être vous connaissez quelqu'un qui s'est éloigné du Seigneur. On va enchaîner avec des conseils pratico-pratiques avec Nadine et Aurélie. Bonjour les filles.
3: Bonjour mesdames, Nadine est dans la place.
2: Ouais. Oh. Bon retour de Nadine.
3: Et c'est ma première émission avec toi depuis ton retour. Non, j'attends beaucoup de toi Nadine.
2: Je dis pareil hier. Sans pression.
4: Et c'est moi qui attends comment revenir à la foi après cette semaine. Je trouve que tes thèmes sont quand même particuliers à chaque fois que je suis dessus.
2: Oui.
3: Est-ce que tu as un message final?
2: En fait, Nadine est partie parce qu'elle était blessée et elle s'est éloignée de Dieu.
4: Nadine,
3: c'est une femme de foi.
2: Et de l'ordre dans ta vie.
4: Oh my goodness.
2: Ressaisis-toi, Nadine. Ressaisis-toi.
3: C'est une femme de foi, Nadine.
2: Comment je peux passer des messages subliminaux?
4: C'est clair.
2: Ils sont pas si subliminaux que ça, finalement. Non, bien sûr, tout ceci est totalement
5: et
2: faux.
5: De la blague.
2: Vous l'aurez compris, comme Frank n'est pas là, je précise. Hein, nous aussi, c'est drôle des femmes. Nous arrive. Aurélie, tu vas faire une rubrique conseil du coach aujourd'hui. Tu vas donner des conseils pour revenir au Seigneur, revenir à la foi.
3: Oui, effectivement, c'est de ça qu'on va parler aujourd'hui. Comment revenir à Dieu et retrouver la foi.
2: On peut s'éloigner pour plein de raisons. Mmh. Et on va parler de ce thème avec Nadine dans la pensée du jour.
4: Cette émission où on parle de revenir au Seigneur après s'être éloigné, on doit comprendre que des fois, oui, ça peut nous arriver de nous éloigner du Seigneur pour une raison ou pour une autre. Commencer avec Dieu, c'est bien, c'est même très bien, mais terminer avec lui, c'est mieux. Et c'est ce que nous tous, nous aspirons à faire. Alors qu'on a rencontré le Seigneur Jésus dans une saison de notre vie, peut-être que Dieu vous a guéri, vous êtes venu à lui, peut-être que vous avez été touché, vous êtes guéri de vos blessures émotionnelles, peut-être que voilà, Dieu vous a touché tout simplement, vous avez pris conscience de la vie éternelle et vous êtes dit, tiens, où est-ce que je vais? Je veux aller avec le Seigneur. Et vous avez donné votre vie, mais après, la vie a continué. Je n'ai pas revenu le lendemain et voilà, l'enlèvement a eu lieu. Non, la vie continue. Et des fois, avec les pressions de la vie, les fardeaux, les difficultés, certains arrivent à se refroidir et à s'éloigner. Paul va dire dans 2 Timothée 4, verset 7, « J'ai combattu le bon combat, j'ai terminé la course, j'ai gardé la foi. » Et cette déclaration de Paul, je prie qu'elle soit la vôtre et qu'elle soit la mienne également, que nous puissions rester attachés au Seigneur. Et rester attachés au Seigneur est une décision personnelle. Chacun d'entre nous, nous devons prendre cette décision. Je vais vous encourager à méditer la parabole du semeur, la parabole qui parle des quatre différents terrains et de comment, en fait, certains terrains n'ont pas eu su garder la parole parce qu'il y avait plein de choses qui les ont empêchés. Et c'est un petit peu comme ça, le cœur, les terrains sont les cœurs de chacun d'entre nous. Et différent, dépendamment du cœur qu'on va avoir, ça peut faire qu'on ne s'attache pas à Dieu et on finit par s'éloigner de lui. Pourquoi on s'éloigne? Pour plusieurs raisons, je peux en nommer quelques-unes. Les préoccupations de la vie. Le train-train quotidien, la préoccupation de la carrière, des relations, de plein de choses qui fait qu'on s'attache pas à Dieu. L'amour du siècle présent, l'amour d'aujourd'hui. Des fois, il y a certaines personnes parce qu'ils n'ont pas obtenu la réponse à leur prière. Ça peut être, ils ont été déçus. Déçus parce qu'ils ont prié pour une guérison qui n'a pas eu lieu, déçus parce que quelqu'un, un membre de leur famille, une personne qu'ils aimaient, est décédé, etc. Et ces situations, les ont amenés à rejeter le Seigneur. Mm-hmm. Et j'aimerais dire que c'est tellement sérieux. Il y a des conséquences graves, néfastes pour notre vie lorsqu'on s'éloigne du Seigneur. Et des fois, on ne s'en rend pas compte immédiatement qu'on a pris une mauvaise tournure. Des fois, ce n'est pas quelque chose qui est arrivé de grave. Et puis, on s'est éloigné. Mais des fois, c'est juste petit à petit. On a arrêté de lire notre Bible. Et puis là, ça fait 3 mois. On a arrêté d'aller à l'assemblée. On a changé notre environnement. On n'a plus des amis qui sont dans la même foi que nous. Et petit à petit, on s'est même à re-questionner même le Seigneur, à re-questionner sa personne. Et comme ça, petit à petit, on s'éloigne de lui. Mais qu'est-ce qui se passe lorsqu'on s'éloigne? La Bible dit dans Proverbes 14, verset 12, « Telle voie paraît droite à un homme, mais son issue, c'est la voie de la mort. » Et la mort, c'est pas juste mourir physiquement, c'est certainement, ça pourra arriver, mais la mort dans notre façon de penser, la mort dans notre réflexion, la mort de penser qu'il y a un autre chemin que Dieu, en fait, et que ben, tout se va, en fait. Et c'est comme ça, on s'éloigne de Dieu, on remet en question qui il est, et puis bon, on a perdu de vue l'éternité, et on se dit, bon, c'est pas plus grave que ça, et on reste là-dedans. Et comme ça, ça nous amène dans certains types de comportements, et on finit comme ça, par tomber, un mauvais système de pensée s'installe en nous et notre cœur se ferme à l'évangile, on devient rétrograde. Mais il y a une bonne nouvelle. Et cette bonne nouvelle, c'est dans Apocalypse 2, verset 5, qui dit « Souviens-toi d'où tu es tombé, repens-toi et pratique tes premières œuvres. » Parce que la parole dit malheureusement « Sinon je viendrai à toi et je traiterai ton chandelier de sa place à moins que tu ne te repentes. » Mais ce qui est beau dans cette parole, c'est que tu peux te repentir. Comme le fils prodigue qui peut revenir, ben tu peux te repentir. Alors que cette pensée est en train d'être faite, alors que cette émission est en train d'être donnée, tu te souviens. Tu te dis, tiens, c'est vrai que je ne suis plus aussi attachée au Seigneur, en fait. Peut-être que je suis juste attachée en apparence. Je vais à l'église parce qu'il faut y aller. Mais dans mon cœur, je ne suis plus attachée au Seigneur. Mais la Bible dit, repends-toi, reviens à lui. Et Dieu est capable, il veut te revoir, il veut rebâtir la relation qu'il avait avec toi.
2: C'est tellement ça le cœur du Père. C'est toujours là, disponible, les bras grands ouverts. Et comme tu le dis, Nadine, il y a plein de raisons pour lesquelles on peut s'éloigner du Seigneur. Parfois, on pense qu'on est allé tellement loin dans le péché que Dieu ne nous accepte plus. Parfois même, on peut même se dire, en fait, c'était plus facile avant que je sois au Seigneur parce que les persécutions sont trop fortes, parce que le prix à payer est trop difficile. Il y a des relations qu'il faut couper, c'est trop dur et on n'y arrive pas. Et on se dit, c'était tellement plus facile avant que je sois au Seigneur. Et quelle que soit la raison pour laquelle vous êtes éloigné du Seigneur, je peux vous le dire, elles sont toutes mauvaises, absolument toutes mauvaises. Et c'est important ce que tu as dit, Nadine, c'est qu'il y a toujours une occasion, en fait, de se repentir. Il y a toujours une possibilité de revenir, en fait. Et c'est pas notre verset du jour, mais je voulais vous partager le verset de 2 Pierre 2:20 qui dit que si, après s'être retiré des souillures du monde par la connaissance du Seigneur et Sauveur Jésus-Christ, donc pour ceux qui ont décidé vraiment de donner leur vie au Seigneur, de s'engager, mais si après ça, ils s'engagent à nouveau dans les souillures du monde, dans ce qu'ils avaient laissé de côté, et sont vaincus, leur dernière condition est pire que la première. Et j'aimerais mettre l'accent sur « et sont vaincus ». En fait, vous n'êtes pas vaincus par ces choses-là tant que vous n'avez pas pris cette complète décision de faire un total demi-tour et de vous éloigner complètement de Dieu et de renoncer à tout ça. Vous n'êtes pas vaincus si vous êtes simplement refroidi. Vous pouvez encore revenir, vous pouvez encore. Mais ceux qui ont été vaincus par le monde, qui ont vraiment pris une décision complète, consciente de renoncer au Seigneur, je ne veux plus rien entendre de Dieu, eh bien là, malheureusement, leur condition va être pire que la précédente. Et il y a de vraies conséquences quand on s'éloigne du Seigneur. Mais si vous écoutez cette émission, c'est une bonne nouvelle, c'est que vous n'avez pas encore été vaincu par ces choses. Vous êtes encore intéressé par le Seigneur, vous avez encore l'envie de revenir, mais vous savez peut-être juste simplement pas comment faire, et Aurélie nous le dira tout à l'heure. Mais s'il vous plaît, ne vous laissez pas vaincre par ces choses, ne vous laissez pas vaincre par le monde, ne vous laissez pas gagner par le diable qui ne désire qu'une seule chose, c'est vous garder loin du Seigneur pour vous prendre avec lui jusqu'au bout. Et oui, ce chandelier est encore là, est encore en place. Et le Seigneur veut vous dire, tu peux encore te repentir. C'est encore possible, tu peux encore revenir. J'attends simplement que tu viennes à moi. Moi, je n'ai pas bougé, je suis là. Viens, s'il te plaît, à moi.
3: J'aime bien quand Nadine a parlé du fait que quelquefois, ça se fait de façon progressive. Ça ne se fait pas toujours... tout d'un coup comme ça,
2: je m'éloigne.
3: Non, c'est vraiment petit à petit que ça se fait. Et l'une des façons de savoir si on s'est éloigné, parce que parfois, plusieurs personnes sont dans des activités, même dans des églises, mais le cœur n'est pas proche. Et on connaît, ou quand Jésus reproche par rapport au premier amour à cette église, on sait que voilà, il y a une flamme qui peut brûler dans le cœur, et celle-ci, elle commence à s'éteindre. Et il faut se poser la question, où est-ce que j'en suis par rapport peut-être à quand mon cœur battait pour Dieu au premier jour? Est-ce que je suis allée plus loin? Ou alors, est-ce que j'ai plutôt rétrogradé dans ce sens-là? Là, tu verras que, si ça se trouve, j'ai besoin de reconnecter encore plus à Dieu. Et moi, une chose que Dieu m'a dit, je pense que je le répète souvent dans les émissions je pense dans À table.
2: On répète. C'est...
3: Mais moi, ça m'avait vraiment marqué. Hein. Il m'avait dit un jour que toutes les fois où tu t'es sentie loin de moi, ce n'est pas parce que tu ne priais pas. C'est parce que quand tu priais, ton cœur était focalisé sur d'autres choses que moi. Et ça, ça fait mal quand tu entends ce genre de choses. Mais ça m'a permis de prendre conscience qu'on peut même faire des activités spirituelles, mais ne pas être proche de Dieu, tout simplement. Donc ça fait partie aussi de ça. Parfois, on pense que ce n'est que le péché qui éloigne de Dieu, mais tu peux participer à des activités à l'église, mais dans ton cœur, quand on parle de rapprochement, qu'est-ce qui se passe dans ton cœur, en fait? Est-ce que ton cœur est vraiment porté sur Dieu? Est-ce qu'il est vraiment centré sur lui? Ou alors, tu peux passer 20 heures de temps dans la prière, mais tu pries pour des besoins, des choses, et tu pries pour des choses, en fait, qui te préoccupent au final, des choses qui préoccupent ton cœur, les choses qui font battre ton cœur. Donc, ça aussi, c'est des choses à évaluer. Quand je suis avec Dieu, je prie pour quoi? Est-ce que je prie vraiment pour avoir une relation avec Dieu, pour être proche de lui? Ou alors c'est mon ceci, mon cela, etc., etc. Ça, ça montre l'état de ton cœur. Même dans tes prières, tu peux évaluer l'état de ton cœur. Donc si ton cœur est proche de Dieu, tu vas voir que Seigneur, c'est toi que je veux. Mais si ton cœur est proche des choses, ben, ça reflète ce qui est à l'intérieur. Donc faisons aussi attention à ça. Oui, le péché éloigne de Dieu. Nadine a dit l'amour du siècle présent. Il y a même des gens qui vont s'éloigner de Dieu, comme Jonas, pour ne pas répondre à l'appel de Dieu, tout simplement. Ils vont fuir. Mais il y a aussi des gens qui servent, même dans des églises, mais dont le cœur est éloigné parce qu'ils sont centrés sur des activités, sur des choses, plutôt que sur Dieu lui-même.
4: J'aime beaucoup, quand je lis les évangiles, de voir le cœur de Jésus. Et lorsque Jésus est en train d'enseigner, on voit qu'il va enseigner la foule, mais lorsque les disciples n'ont pas compris et que les disciples ont lui posé des questions, il va prendre le temps de leur répondre. Et je crois que, alors qu'on parle de se revenir à Dieu après, retrouver la foi après s'être éloigné, ça veut dire que j'avais la foi, la foi pour quelque chose, la foi au Seigneur, et je me suis éloignée. Et ça prend de faire un état des lieux et de poser une question. Et de voir pourquoi je me suis éloignée.
2: Mais oui.
4: Il y a des gens qui se sont éloignés parce qu'ils ont prié pour quelque chose, n'ont pas eu la réponse à leur prière. Et leur foi a été atteinte, en fait. Il y a des gens qui se sont éloignés parce qu'ils ont vu quelqu'un qui, à leurs yeux, ils estimaient comme étant une personne plus spirituelle qu'eux, commettre une erreur, tomber, etc. Et ça a remis en question toute leur foi. Ils se sont dit, mais si lui, il fait ça, alors moi, ça veut dire que c'est du cirque, c'est n'importe quoi. Et ils sont éloignés à cause de ça. Donc ça veut dire que chacun a un cas de figure particulier. Et alors que nous sommes dans la nouvelle alliance, le voile a été déchiré, le Saint-Esprit habite en nous. Si nous avons retrouvé la foi, celle que nous l'avions avant, ça veut dire que le Saint-Esprit était là. Donc ça veut dire, Seigneur, explique-moi. On fait l'état des lieux, ouvre mes yeux. Et Dieu te dit, quand j'ai pas fait ça, tu as pensé ça. Et toutes les choses qui sont arrivées après, tu m'as jugé à partir de cette histoire-là. Et tu as déduit que je n'étais pas digne. Tu as déduit que j'étais méchant. Tu as déduit que je ne t'aimais pas. C'est pour ça que tu t'es éloigné. Et dès que tu réalises pourquoi, là, c'est plus facile alors. Et c'est là que le Seigneur va faire un travail et que tu vas pouvoir te replacer de la bonne manière. Oui. Mais c'est vraiment important de réaliser ça et de se dire, il y a un enjeu d'éternité. C'est retrouver la foi, s'éloigner de Dieu. C'est pas une blague, là.
2: Non.
4: Il y a un enjeu éternel. Et lorsqu'on arrivera devant Dieu, on peut pas lui dire, mais Seigneur, en 92, j'étais en feu pour toi. C'est vrai que oui, les 10 dernières années, j'étais complètement là-bas, mais non. Il va te prendre en date d'aujourd'hui. Oui, il va regarder ton parcours, mais aujourd'hui, est-ce que tu es avec moi ou pas? Et on voit les 10 vierges qui ont été surprises par le retour du Seigneur, comment ça s'est passé pour elles. Et c'est vraiment important que chacun d'entre nous, en tout cas, lorsqu'on se reconnaît, de dire, tiens, oui, ma foi a été effritée pour telle ou telle raison, de revenir au Seigneur et de lui poser les questions.
2: Vraiment, vraiment. Et dans Osée 12, au verset 7, c'est notre verset du jour, la Bible dit « Et toi, reviens à ton Dieu, garde la bonté et la justice et espère toujours en ton Dieu. » Et peut-être que c'est d'une certaine façon le cri de votre cœur. « J'aimerais revenir à Dieu. Oui, j'aimerais encore pouvoir lui faire confiance, mais je ne sais pas comment faire. » Eh bien, Aurélie, tu as cette belle responsabilité de donner des conseils à tous ceux qui suivent comment retrouver la foi après s'être éloigné.
3: Donc oui, aujourd'hui, on va parler de ce thème qu'Yveline vient de mentionner, comment revenir à Dieu et retrouver cette foi-là. Et je vais me baser sur une histoire qu'on aime beaucoup dans la parole de Dieu, une histoire quand même assez simple. C'est l'histoire du fils prodigue. Et on va voir comment lui, il est revenu. Et ça va nous aider à tirer des leçons pour nous-mêmes, pour toutes les personnes qui sont revenues à Dieu. Et on va commencer par lire justement une partie de cette histoire-là pour nous plonger dans ce contexte. C'est dans Luc 15. Et je vais commencer au verset 17. Donc là, les acteurs principaux hein, de l'histoire, bien sûr, c'est le père, c'est le fils prodigue et également le frère de ce fils prodigue-là. Donc verset 17, c'est dit, « Il se mit à réfléchir en parlant du fils prodigue et se dit, « Combien d'ouvriers chez mon père ont du pain en abondance ? Et moi, ici, je meurs de faim. » Donc ça, c'est le discours de quelqu'un qui s'est éloigné. C'est la réflexion qui s'est faite dans sa tête. « Moi, ici, je meurs de faim. Je vais retourner vers mon père et je lui dirai, « Père, j'ai péché contre le ciel et contre toi. Je ne suis plus digne d'être appelé ton fils. Traite-moi comme l'un de tes ouvriers. » Il se leva et alla vers son père. Alors qu'il était encore loin, son père le vit et fut rempli de compassion. Il courut se jeter à son cou et l'embrassa. Donc ça, c'est l'histoire du retour du fils prodigue à la maison alors qu'il s'était éloigné pour aller loin de son père et loin de sa famille. Et on voit ici qu'il y a des événements qui se sont passés aussi bien du côté du père que de ce fils prodigue-là et même que du côté de son frère. Et du côté du père, l'une des choses que j'aimerais nous encourager à comprendre si on s'est éloigné de Dieu, c'est que Dieu est notre Père. Amen. Et prends conscience de l'amour de Dieu pour toi. Ça, ça va tellement t'aider à revenir à la maison. Le fils prodigue, il a pris conscience que dans la maison de son père, il y a des ouvriers qui sont tellement bien traités. Donc, même s'il ne se retrouve qu'au stade d'ouvrier, il aura un traitement meilleur que ce qu'il vivait jusqu'à présent. Donc, peut-être vous êtes éloigné, mais sachez que revenir dans la maison de Dieu simplement, en fait, ça vous ouvre un accès tellement meilleur que tout ce que vous êtes en train de vivre pour le moment. Donc, comme un bon père, vous allez voir que Dieu, il va tout simplement vous aimer. Le père dans la parabole ici, il n'a pas dit « Ah, mais tu sens mauvais, on nous raconte qu'il n'était pas quelqu'un, il avait ses conditions s'étaient dégradées, c'est ça. » Donc, le père n'a pas dit « Oh, ben, tu sens pas très bon, t'es mal habillé. » La Bible dit que le père s'était dégradé, c'est ça. Donc, le père n'a pas dit « Oh, ben, tu sens pas très bon, t'es mal habillé. » La Bible dit que le père a couru et a embrassé.

très loin, que vous êtes éloigné du Seigneur, quelle que soit la raison, on en a cité plusieurs tout à l'heure, choisissez juste de penser à l'amour de Dieu et de lui dire, Seigneur, à cause de ton amour, même si la gravité de mes actions me semble énorme, ton amour est assez grand pour me recueillir. Donc, quel que soit ce que vous avez fait, revenez à Dieu, son cœur est ouvert. Maintenant, du côté du fils, qu'est-ce qui s'est passé? Parce que l'on voit que le père, il a un grand cœur. Le fils, qu'est-ce qu'il a fait? Il a pris conscience qu'il s'est éloigné. Et parfois, on ne prend pas conscience qu'on s'est éloigné de Dieu. Comme on disait tout à l'heure, parce que ça se fait petit à petit, c'est de façon progressive. Parfois aussi, on attend d'être au fond du trou, comme Jonas, pour revenir à Dieu. Parce que là, la situation est devenue trop dure. Même le fils prodigue, d'ailleurs, c'est que la situation est vraiment... J'ai tout perdu et là, je vais revenir à Dieu. Mais aujourd'hui, j'ai envie de te dire, n'attends pas de tout perdre. N'attends pas de te retrouver dans un état où vraiment les choses te dépassent. Ça devient même dangereux pour ta propre vie, pour te dire « Ah, mais là, je vais venir ». N'attends pas aussi quand tu seras vieux, parce qu'il y a des personnes comme ça qui disent « Ah non, moi, j'ai du temps, je peux rester éloigné de Dieu et avant de mourir, je vais accepter le Seigneur ». Non, tu ne connais pas ton heure. Nul ne sait ni le jour ni l'heure, comme la parole nous déclare. Donc, n'attends pas non plus de dire que tu seras vieux avant de revenir. Si aujourd'hui, tu entends sa voix, comme la Bible dit, n'endurcis pas ton cœur, ouvre ton cœur et décide de t'humilier devant le Seigneur. Bien sûr, le diable va toujours essayer de te pousser plus loin dans le péché. Il va toujours essayer de te dire « Ah, mais t'as pas besoin de ça aujourd'hui. » Mais n'écoute pas cette voix-là. Écoute vraiment la voix de Dieu qui t'appelle. Pense au cœur de Dieu qui est ouvert pour toi. Donc, prends conscience que tu t'es éloigné. Certains, comme j'ai dit tout à l'heure, peut-être vous êtes même à l'église, mais vous sentez que vous êtes éloigné. Prenez cette conscience-là et ça va vous aider à vous repentir. Une troisième chose qu'on peut voir aussi, c'est de surmonter la peur de revenir sur ses pas. Plusieurs personnes, quand elles s'éloignent du Seigneur, ce que ça va faire, parfois, si vous remarquez, ça va pas t'éloigner que du Seigneur. Ça va t'éloigner pour beaucoup de ton église locale. Ça va t'éloigner des personnes qui te donnaient des conseils par rapport à la foi. Ça va t'éloigner aussi de ces personnes-là. Et quelquefois, justement, on est parti même en claquant la porte. Et au moment de revenir, il y a cette conversation avec soi-même qui dit « j'ai pas envie d'affronter ». Pas Dieu, hein. C'est souvent les hommes qu'on n'a pas envie d'affronter dans ces moments-là. Il y a cette honte qui vient, qui est rattachée peut-être à ce qu'on a fait ou à la façon dont on est parti. Mais aujourd'hui, je t'encourage à surmonter cette peur-là. La peur de revenir sur tes pas. Surmonte, prends tes responsabilités. Prends la responsabilité, reconnais ce que tu as fait. Pierre, avec Jésus, alors que Jésus est revenu vers lui, Pierre, il est revenu sur ses pas, en fait. Il avait abandonné tout ça, mais il est revenu et il a porté le message de l'Évangile. Donc, toi aussi, n'aie pas peur de revenir, même si les gens vont te regarder d'une certaine manière. C'est pas grave. N'aie pas peur de revenir. Le frère du fils prodigue, il n'a pas regardé d'un bon œil son frère. Ça veut dire quoi? Ça veut dire que quand il est parti et quand il a vu le père le prendre dans ses bras, il s'est dit « Ah mais non, quelqu'un ne peut pas faire ça et puis moi je réagis comme ça ». Vous voyez, donc peut-être qu'il y aura des gens dans votre entourage qui vont dire « Mais non, moi je réagirai pas comme ça avec toi ». Mais n'aie pas peur de revenir. N'aie pas peur de le faire, surmonte ce regard-là. Laisse le temps aux gens, parce que peut-être qu'ils ont été blessés. On va voir par la suite ce que tu peux faire avec eux. Mais laisse-leur du temps, surmonte cette peur, surmonte cette honte et retourne en fait. Une autre chose, c'est se repentir devant Dieu et devant les hommes. Donc, se repentir devant Dieu, tout simplement, la Bible nous dit dans Proverbes 28 au verset 13, que celui qui cache ses transgressions ne prospère point. Ça, c'est un verset que j'aime vraiment beaucoup. Mais celui qui les avoue et les délaisse obtient miséricorde. Ça veut dire que Dieu a juste besoin que tu ne te voiles pas la face toi-même, que tu ne caches pas ce que tu as fait. Tu reconnais humblement, Seigneur, j'ai péché devant toi. Seigneur, je me suis éloigné en faisant telle chose. Seigneur, j'avais choisi mes amis. J'ai choisi le monde plutôt que toi. Je le reconnais et je te demande pardon. Ça, c'est ce que la Bible nous demande de faire. Donc, tu te repens devant Dieu. Il dit aussi, celui qui les avoue et les délaisse. Donc, il faut délaisser ces choses-là.

0: les choses qui t'ont conduit à t'éloigner, tu dois les délaisser et tu obtiens la miséricorde en faisant ça. Donc, délaisse ces choses-là, mais sois honnête vis-à-vis de toi-même et vis-à-vis de Dieu. Dans le psaume 51, on a cette histoire de David. Après qu'il ait péché avec Bathsheba, il a fait tout un psaume où il a répandu son cœur. Il disait à Dieu, « Seigneur, selon ta miséricorde, efface mes transgressions, lave-moi, purifie-moi, je reconnais mes transgressions. » Il n'a pas caché les choses, il a reconnu, mais il a aussi reconnu l'amour de Dieu, la miséricorde de Dieu. Donc toi aussi, tu peux faire ça et demander pardon à Dieu. Et pour beaucoup de personnes, comme on disait tout à l'heure, ça va vous demander de retourner dans votre église locale. S'il y a aussi des autorités spirituelles que vous avez offensées, retournez, demandez pardon à ces personnes-là. Le frère du fils prodigue a certainement besoin que le fils prodigue lui demande pardon. Oui. J'étais parti loin de la famille. Pardonne-moi, je n'aurais pas dû me comporter comme ça. Donc ça prend aussi qu'on veut revenir de dire OK, pardonnez-moi, j'ai mal agi. Et le faire non seulement devant Dieu, mais aussi le faire par rapport aux personnes dont on est proche qu'on aurait probablement vexé. Et la dernière chose que j'aimerais voir avec vous aujourd'hui, c'est pour revenir, c'est continuer à grandir pas à pas avec Dieu. Continuer à grandir. Si tu avais l'habitude d'aller à l'église, par exemple, va à l'église, réintègre-toi, même si au début c'est un peu dur, parce que les gens vont parler, il y aura des chuchotements, c'est pas grave. Réintègre-toi, sois normal, même si ça semble bizarre au début. Recommence à méditer la parole de Dieu. Recommence à prier Dieu, comme tu le faisais avant. Nadine le disait tout à l'heure, regarde là où tu es tombé et recommence en fait. Recommence à faire ce que tu faisais. Avant tu étais en feu pour Dieu, sois en feu pour Dieu, à nouveau. Avant tu lisais la parole, lis la parole. Tu parlais de Dieu, parle encore. Ne te dis pas, ah mais moi j'ai péché, tout le monde connaît ma situation, donc je vais me taire, je vais plus trop parler de Dieu. Sinon on va dire que, mais toi, regarde-toi, parle encore. Dis aux gens même que oui, hier, moi-même, je suis tombée, mais aujourd'hui, je viens vous parler de l'amour de Dieu. Parle encore avec zèle. Reviens à ce que tu faisais, en fait, pour le Seigneur. Et vas-y même encore plus loin. Vas-y à fond. Parce que, ben, tu vas voir que c'est en rentrant comme ça dans la vie que tu avais avant, ben, tu vas voir que ta foi, ta joie, ces choses-là vont commencer à renaître, en fait. Les choses qui ont fait battre ton cœur. Le diable est un menteur. La voix de la condamnation va toujours vouloir te décrédibiliser. Te dire, oui, mais toi, tu parles, mais ben, regarde ce que tu avais fait dans le passé. N'écoute pas cette voix-là. Continue plus que jamais à prêcher la parole, parler de Dieu, lis la parole, faire ce que tu as à faire, prier ton Seigneur. Si tu vas à l'église, vas-y, encourage les autres. Même si tu as fait des erreurs, ce n'est pas grave. Donc, continue à grandir avec Dieu et avec les autres. Intègre les groupes. Si tu avais commencé peut-être dans des groupes, intègre des groupes et n'aie pas peur de partager ton témoignage. Parce qu'en faisant ça, Satan n'aura rien contre toi. Satan ne va pas te tenir avec quelque chose de caché dans ton cœur. Partage ton témoignage, n'aie pas peur de dire aux gens, oui, hier, je me suis éloignée, mais je suis revenue plus que jamais en feu pour Dieu. Hier, Paul était un assassin, mais il est venu avec un feu et il n'hésitait pas à prêcher la parole. Donc, prêche la parole et que le Seigneur te bénisse si tu as choisi ce chemin du retour vers lui.
1: Super conseil, Aurélie, merci beaucoup. Je suis contente que tu aies parlé du témoignage à la fin. Parce que des fois, parce qu'on ne sait pas comment réagir, on ne sait pas quoi faire, on revient un peu comme si de rien n'était. Mm-hmm. Et un espèce de malaise. Mm-hmm. Et on a l'impression que, du coup, on est rejeté par les autres, mais parce que les autres, ils ne savent pas où tu en es. Mm-hmm. Ils se disent, comment, là, il revient, mais pourquoi, comment. Donc, oui, sans avoir besoin d'exposer toute ta vie et mm-hmm. tout ce qui s'est passé pendant les derniers mois. Mais au moins, je pense que c'est important, oui, de pouvoir se servir de ça. Et puis, ça peut même encourager quelqu'un mm-hmm. d'autre qui peut-être est en train de s'éloigner à se dire, non, mais en fait, je peux revenir mm-hmm. et on peut m'accueillir encore et je peux continuer. Et le Seigneur est vraiment fidèle. Mm-hmm. Super rubrique, merci beaucoup. Et voilà, une belle réponse, je pense, pour chacun d'entre vous. Si vous êtes éloigné, si vous connaissez des gens qui se sont éloignés aussi, manifestez-leur, vous, de l'amour. Soyez mm-hmm. là pour eux, s'il vous plaît. Ne soyez pas ceux qui allaient les écraser encore plus, les juger davantage ou couper tout contact, toute relation. Ayez aussi cet amour suffisant qui va dépasser peut-être les préjugés. Et puis, pourquoi pas lui partager cette émission aussi en lui disant « Je crois que ça t'aiderait. Sache que je prie pour toi et je t'ai pas oublié et que je t'aime. » Tout simplement, il y a des fois, juste cette petite chose peut juste amorcer aussi le cœur d'une personne à oser revenir, à oser reprendre le chemin de l'Église, à oser se tourner à nouveau vers Dieu et à pas penser qu'ils sont complètement disqualifiés. Et bien voilà, on arrive au terme de cette émission et demain, comme je l'ai dit, Nadine, notre thème sera « Il est temps de mettre de l'ordre dans ta vie, personne ne le prend perso, débrouillez-vous avec votre propre conscience, mais ce n'est pas moi ». Et on va voir de manière concrète comment remettre de l'ordre dans sa vie, quel type d'ordre il faut remettre et je crois que ça va être une émission qui va vous faire du bien et qui clôturera bien cette semaine pour se remettre sur pied. Merci d'avoir été avec nous, bonjour chez vous. Thank you.

0: Aujourd'hui, dans les affaires ou même dans la vie de tous les jours, on ne sait plus toujours à qui faire confiance. Promesses non tenues, arrangements flous, petites magouilles qui ne comptent pas vraiment. Et au final, c'est nous qui en faisons les frais. La Bible dit que Dieu, lui, aime ce qui est droit, clair, honnête, pas les demi-vérités, pas les entourloupes. Et elle affirme quelque chose de fort. Si vous choisissez l'honnêteté, Dieu marche avec vous, comme un partenaire fiable, intègre, qui ne trahit pas. Ça pose une question simple. Dans vos décisions, vos projets, votre façon de faire, est-ce que vous seriez prêt à choisir la transparence et à dire à Dieu « Ok, marche avec moi là-dedans ».
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4: Bienvenue sur Phare FM, vous êtes dans Cocorico, quelle joie d'être avec vous ce matin. Retrouvez The Chosen, la saison 3, dans une dizaine de minutes. Découvrons aussi l'histoire derrière le morceau I've Got a Story de Need to Breathe, en featuring avec Tori Kelly. On se réveille ce matin avec Justin Bieber, Vita et Claudio Capeo, Josiah Quinn, Funky avec Calma. Belle écoute sur Phare FM.
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0: This is Bear from Need to Breathe.
1: And I'm Tori Kelly, and this is the story behind our new song, I've Got a Story.
2: C'est Bear de Need to Breathe, et moi c'est Tori Kelly, et voici l'histoire derrière notre nouvelle chanson, I've Got a Story. J'ai une histoire à raconter en français. Il y a beaucoup d'histoires impliquées, mais je pense que celle-ci est mon histoire personnelle, et elle est sans doute parlante pour beaucoup de gens. La plupart de nos histoires sont racontées à travers les épreuves que nous avons traversées et les moments où les choses sont devenues difficiles. Et cette chanson reflète cela, en particulier dans les couplets. J'espère que vous pourrez chanter cette chanson avec un sentiment de victoire. Mais si ce n'est pas encore le cas, j'espère que vous pourrez vous reconnaître dans les moments de lutte. C'est notre histoire.

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0: Ce matin, on va parler de politique et on continue en musique avec Sound of Legend, Kobe Mac, Marine et Tasha Layton. Meet Me in the Valley, belle écoute.
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0: Une minute, s'il vous plaît.
1: La politique, ça peut être un jeu malsain. Des gens qui marquent des points aux dépens les uns des autres. Tout ça pour être sur le devant de la scène, pour contrôler. Bon, ils ne sont pas tous comme ça, mais parfois les gens veulent gagner, peu importe le prix à payer. Heureusement que vous et moi, nous ne sommes pas comme ça, n'est-ce pas ? Heureusement. Jésus, un jour, écoutait deux de ses disciples qui se disputaient justement pour savoir lequel d'entre eux était le plus grand, le plus important. A priori, vous voyez, ceci n'est pas un problème nouveau et concerne tous les milieux. Et voici ce que Jésus a répondu. Le plus grand d'entre vous sera celui qui servira les autres. Ça peut prêter à sourire, ça peut même sembler un raisonnement de loser, mais posez-vous la question. Quelle est la personne qui a le plus d'influence sur votre vie ? Est-ce quelqu'un qui vous a aimé quand vous étiez difficile à aimer, qui a pris soin de vous quand personne d'autre n'a voulu le faire ? Qui vous a protégé quand vous étiez sans défense, qui a parlé en votre faveur quand vous n'étiez pas là pour vous défendre ? Alors, Jésus a-t-il marqué un point ? Peut-être, en effet, la grandeur n'est-elle pas tant que ça liée au fait de gagner, de dominer ? Un jour, dans une crèche, Dieu s'est fait tout petit pour gagner notre salut. Alors si nous lui demandions simplement plus d'amour envers ceux qui nous entourent.
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1: Bonjour à toutes et à toutes, bienvenue, vous êtes bien sur Phare FM, c'est Raphaël, on se retrouve pour votre point météo. Ce jeudi 23 juillet en France, le thermomètre continue sa progression estivale. Dès les premières heures, le réveil s'effectue sous un grand ciel bleu et lumineux du nord au sud. La matinée débute dans une fraîcheur très agréable sur la moitié nord avec 19 degrés à Paris, 18 degrés à Troyes et Metz, plus au sud comptez 23 degrés à Lyon et jusqu'à 27 degrés sur la côte méditerranéenne. Pour l'après-midi, les maximales atteignent leur pic avec 25 degrés à Paris, Strasbourg et Troyes, 29 degrés à Lyon et jusqu'à 33 degrés à Marseille. Passez une excellente journée à l'écoute de Phare FM et à très vite pour votre prochain point météo.
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0: Machel G avec Weight of My Shoulder ce matin sur Phare FM. Bienvenue.
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0: 6h07 sur Phare FM, bienvenue, vous êtes dans Cocorico, bienvenue pour cette deuxième heure. Dans une vingtaine de minutes, retrouvez votre rendez-vous Les Langages de l'Amour de Gary Chapman. On découvre aussi dans Dieu s'intéresse à vous l'histoire de Thomas ce matin. Et on continue à se réveiller en musique avec Mountains in the Sea, Copa, George Ezra avec Shotgun. Très belle écoute ce matin sur Phare FM, la radio autrement.

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1: Je connais une enfance heureuse. J'ai connu ma femme et nous nous sommes mariés. Nous avons passé 8 années de bonheur qui s'est subitement ponctuée par une grande déception pour ce qui me concerne. J'étais constamment en quête d'une meilleure situation professionnelle. Les choses allaient tellement mal au sein de notre couple que je cherchais d'autres bonheurs à l'extérieur de notre union conjugale. Je me séparais à nouveau de ma femme. Je dérivais, je sombrais dans la dépression. Mais c'est alors que mes filles me rendaient pour la première fois visite que ma fille posait la question suivante. « Dis papa, c'est qui ? Jésus-Christ ?» Aussi, ayant repéré une librairie chrétienne dans sa vitrine avait attiré mon attention, je me suis dit que je pourrais peut-être trouver une réponse à cette question. Finalement, le sourire et les bons conseils me permettaient d'acheter 2 Bibles pour mes enfants. J'apprenais ainsi pour la première fois de ma vie à découvrir l'histoire biblique. J'étais impressionné de constater ceux qui se repentaient étaient richement bénis de Dieu. C'est à ce moment-là que j'ai compris la valeur du sang que notre Seigneur Jésus-Christ a versé à la croix pour me décharger de mon fardeau et de mes péchés. J'en ai pleuré pendant 3 semaines. Je sais que le Seigneur me conduira, que je vais pouvoir suivre son chemin. Je lui fais confiance. Je suis certain et convaincu de son salut.
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2: Bonjour à tous, on se retrouve pour votre agenda du jour sur Phare FM. Direction la base nature et de loisirs de Condé-sur-Lescaut où les jeux d'eau font leur grand retour pour toute la saison estivale. 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Une véritable parenthèse estivale pour se détendre en famille et supporter les fortes chaleurs. Sur la période estivale, les jeux d'eau sont ouverts tous les jours pendant ces vacances avec des créneaux organisés pour garantir confort et sécurité. 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
1: Dans notre société, la maltraitance des enfants n'a jamais été aussi importante. Dans des milliers de foyers, les hurlements et les cris font souvent le quotidien des échanges entre parents et enfants. Une partie du problème vient du fait que parents et enfants ne sont les uns pour les autres que de simples étrangers. L'instruction donnée par Dieu à l'ancien Israël, dans Deutéronome 6, verset 7, est toujours valable pour nous aujourd'hui. La Bible dit que nous devons enseigner les instructions que Dieu a prescrites à nos enfants quand nous sommes chez nous dans notre maison et quand nous marchons sur la route, quand nous nous couchons et quand nous nous levons. Cela peut se faire par le moyen de la lecture d'une histoire biblique suivie d'une prière au moment du coucher, d'un bref culte personnel et d'une prière dès le petit déjeuner, de la découverte de la création de Dieu lors de nos promenades avec nos enfants ou encore par des échanges sur ce qui s'est passé la journée et une écoute attentive des questions de nos enfants, tandis que nous sommes chez nous dans notre maison. Que pourriez-vous apporter de plus au plan de Dieu ?
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Kenji Girac ce matin sur Phare FM avec Oublié. Il est bientôt 6h30. Positive Morning se prépare pour vous accueillir jusqu'à 9h30 ce matin. Et moi, je vous dis à demain. Très belle journée sur Phare FM.

0: ambiance, changement d'émission, bienvenue dans Positive Morning, il est 6h30, passé de 2 minutes, moi c'est Timothée, je vous accompagne. Exactement, sur Phare FM jusqu'à 9h30. Parole du jour à 6h40 ce matin, avec comme message d'encouragement, vas-y, fonce, n'aie pas peur. Alors ça n'est pas peur, c'est moi qui l'ai rajouté. Mais en tout cas, vas-y, c'est le message d'encouragement que vous allez pouvoir retrouver de la part de Bob et des Bigas à 6h40 dans Parole du jour. Avant ça, il y aura Mika Tyler, Gaëtan Roussel. Et on démarre avec Alexander Pappas, Hands Up dans Positive Morning. Belle matinée.
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1: La Bible dit dans Josué chapitre 1, verset 9, « Sois fort et courageux ». Bonjour. Quand Dieu dit à Josué « Sois fort et courageux », le mot « soit » signifie en réalité « deviens ». Il ne suffit pas d'appuyer sur un bouton pour devenir courageux. Le courage s'apprend. C'est comme enfiler de nouvelles chaussures. Plus on les porte, plus elles deviennent confortables. Josué était déjà allé en terre promise. Il savait qu'il y avait 7 nations à conquérir. Il savait ce qui l'attendait. Alors Dieu lui dit, premièrement, ne sois pas effrayé à cause d'eux, car le Seigneur, ton Dieu qui est en ton sein, est grand et redoutable. Oui, la tâche qui t'attend peut ressembler davantage à un champ de bataille qu'à une autoroute. Mais Dieu sera toujours avec toi. Il apportera des solutions à tes problèmes et te donnera la force nécessaire pour tes combats. Deuxièmement, ton Dieu délogera ces nations devant toi. Dieu marchera devant toi et arrangera les choses. Il t'aidera à établir les bonnes relations et te fournira les ressources nécessaires. Et troisièmement, le Seigneur délogera ces nations peu à peu. Tu ne pourras pas les éliminer d'un seul coup. Dieu œuvre en toi pas à pas. La vie n'est pas une seule grande bataille, mais une série de petites luttes quotidiennes pour vaincre les obstacles qui se dressent sur ta route. 23 chapitres plus loin, Dieu dit encore à Israël d'être courageux. Le courage est comme l'oxygène. Tu ne peux pas survivre sans lui. Le courage n'est pas l'absence de peur, mais la victoire sur elle. C'est agir malgré la peur, jusqu'à ce que tu la surmontes.
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2: Un encouragement ce matin à franchir le premier pas à faire avant de vous lancer dans cette nouvelle aventure, ce nouveau projet, cette nouvelle expérience. C'était Parole du jour sur Phare FM.
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2: Vous avez envie de profiter? C'est normal, c'est l'été, c'est les vacances, on est jeudi, on est le 23 juillet, vous avez envie de profiter. Ben moi je vous propose de profiter tranquillement en allant sur notre site internet farfm.com/replay et de retrouver l'intégralité de l'entretien avec la promo 7 de l'école Pierre. Ils nous ont présenté il y a quelques semaines de ça avec Valériane dans Positive Morning avant la fin de la saison. Ils nous ont présenté la sortie de leur tout nouvel album Il y a un espoir avec des morceaux iconiques dedans comme bien sûr Amour à l'extrême, Nos âmes que vous retrouvez bien sûr sur Phare FM, la radio autrement. Si vous n'avez pas pu assister à ce moment, ce matin-là, et bah vu que vous êtes en train de, là, de vous reposer ce jeudi 23 juillet à 6h44, bah peut-être que vous pouvez vous dire, et bah vous savez quoi, je vais profiter vraiment de ce que j'ai pu manquer là sur les derniers jours sur ma radio préférée. Et bah vous allez sur farfm.com/replay, vous allez pouvoir retrouver l'école Pierre. D'ailleurs, eux aussi arrivent d'ici 3 minutes sur Phare FM. Avant ça, on écoute Teddy Swims avec Mr. Know It All.

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0: Nicole Pierre qui nous a beaucoup partagé au travers de Behind the Song, l'histoire du morceau, au travers de notamment Guérir. Il y a eu également Nos âmes. Vous allez retrouver tout en intégralité sur pharefm.com/replay dans la catégorie Behind the Song, l'histoire du morceau.
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2: Et Timothée, il a prévu de vous gâter ce matin sur Phare FM. Un petit peu avant 7h, il y aura Sean Rodriguez avec Honey pour vous accompagner dans le petit déjeuner. Tartine de miel, miel avec du lait chaud. Oh, un lait au miel, ça fait longtemps que j'en ai pas fait. Ouais, mais en général, je me faisais ça quand j'avais mal à la gorge et que j'avais besoin de récupérer un petit peu. Bah, par exemple, là, peut-être que je pourrais m'en faire un. Oui, peut-être que quand j'entends la voix, oui. Oui, je pourrais me faire un lait miel, clairement. Vous savez quoi ? On écoutera Sean Rodriguez, puis j'irai me faire un lait miel. Il y aura également les mots imposés avec le mot souvenir ce matin à 6h55. Et puis Benson Boone, c'est maintenant dans Positive Morning avec Mystical Magical. Très beau jeudi matin sur Phare FM. Bon réveil.

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1: Avec Françoise Caron, présidente des AFP, Association familiale protestante, le mot imposé est aujourd'hui « souvenir ».
2: Dans mon cœur, des souvenirs magnifiques, des souvenirs extrêmement douloureux. D'autres souvenirs, j'arrive même pas à faire émerger. Il y a quelque chose comme ça, là, c'est fugace. Et pourtant, il suffit après de l'odeur de la confiture, là, qui mijote dans la marmite de mon petit-fils qui est pâtissier. Et puis, ce qui arrivait pas à ressortir ressort. Et alors, je me rappelle de ma grand-mère, de la confiture qui déborde, de ses bras chaleureux. Et puis, il y a plein d'autres choses qui naissent. Et je crois que c'est important de pas forcément forcer les choses. J'aime beaucoup quand les gens me racontent leur vie, leur passé, notamment les gens qui ont eu des vies extrêmement difficiles. Dans le cadre de mes rencontres d'adolescents qui ont été confiés à l'aide sociale à l'enfance, qui ont vécu de vrais drames, j'aime bien toujours quand ils se racontent et que les souvenirs comme ça se bousculent, les aider à prendre un peu de distance, qu'on s'interroge ensemble sur qu'est-ce qu'on fait de ce qui vient de te bousculer et qu'est-ce qu'il y a autour. Et puis un peu faire l'équilibre entre les bons souvenirs et les mauvais et se dire que avec les uns et les autres, on va pouvoir cuisiner quelque chose de bon aujourd'hui.
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0: c'est cool parce que ça rime en plus. Bienvenue sur Phare FM dans Positive Morning, c'est Timothée, je suis avec vous jusqu'à 9h30. Pendant tout le reste du mois de juillet, oui parce qu'on est quand même le 23 déjà, il reste plus que quelques jours au mois de juillet, bah, je vous accompagne. Je vous accompagne et puis je vous guide si jamais vous êtes un petit peu perdu, pardon, comme moi avec mes propos actuellement. 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Une actualité apaisée et pertinente en 1 minute 30 s'est présentée ce matin par la rédaction A2PRL. Bonjour.
1: Bonjour à tous. Le retour des prix plafonnés à la pompe en France. Total Energy réitère son opération de plafonnement du gazole à 2,25€ et de l'essence à 1,99€. C'est la conséquence de la reprise des hostilités entre les États-Unis et l'Iran depuis plus d'une semaine maintenant. Les cours du pétrole sont en forte hausse. Dans le reste de l'actualité, Monique Barbu reste finalement au gouvernement. La ministre de la Transition écologique a présenté sa démission à Emmanuel Macron hier, qui ne l'a pas acceptée. Elle a donc décidé de poursuivre à la demande du président. Monique Barbu souhaitait quitter le gouvernement en raison d'un désaccord sur le projet de loi d'urgence agricole qui prévoit la réintroduction de certains pesticides. En Gironde, le ministre de l'Intérieur Laurent Nunez a proposé aux familles hier un hommage national au lendemain de la mort de deux pompiers en intervention. Ils ont péri dans l'incendie qui s'est déclaré près de l'aéroport de Bordeaux-Mérignac. La piste volontaire est privilégiée. Laurent Nunez annonce que 128 incendiaires présumés ont été interpellés au niveau national. À l'international, Nicolas Maduro sera jugé à New York à partir du 1er juin 2027. Capturé au début de l'année par les États-Unis, l'ancien président du Venezuela est notamment poursuivi pour narcoterrorisme. Washington lui reproche d'avoir été à la tête d'un gouvernement corrompu et illégitime et d'avoir utilisé le pouvoir de l'État pour protéger et promouvoir des activités illégales, notamment le trafic de drogue. Et puis c'est une première pour un Français. Victor Wembanyama sera le seul joueur présent sur la jaquette du prochain vidéo NBA 2K27. Très bonne journée à tous.
2: Vous êtes toujours sur Phare FM, on passe la matinée ensemble, votre point météo de ce jeudi 23 juillet en France. Aujourd'hui, le thermomètre continue sa progression estivale. Dès les premières heures, le réveil s'effectue sous un grand ciel bleu et lumineux du nord au sud. La matinée débute dans une fraîcheur très agréable sur la moitié nord, avec 19 degrés à Paris, 18 degrés à Troyes et Metz. Plus au sud, comptez 23 degrés à Lyon et jusqu'à 27 degrés sur la côte méditerranéenne. Pour votre après-midi, les maximales atteignent leur pic avec 25 degrés à Paris, Strasbourg et Troyes, 29 degrés à Lyon et jusqu'à 33 degrés à Marseille. Passez une excellente journée à l'écoute de Phare FM et à très vite pour votre prochain point météo.
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0: très fort quand même. Emmanuel Moire avec Anne-Laure Girbal sur Phare FM. C'était Je fais de toi mon essentiel.
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0: Allez, rewind. Rewind, retour en arrière sur ce qui s'est passé pendant la saison 2025-2026. Dans l'invité du jour, j'ai reçu cette année, on dirait, vous savez, le jeu de cette famille. Dans la famille Carpe, je demande le grand-père. Bon. Et bien, dans la famille, l'invité du jour, je demande Charline Delapierre. Elle est intervenante auprès des structures associatives pour parler de la LSF, de la langue des signes française. Être curieux parce que la LSF n'est pas si simple que ça. C'est le premier point qu'elle veut aborder ce matin, ou plutôt qu'elle veut réaborder, puisque comme je vous le disais, elle a été présente cette saison 2025-2026 sur l'antenne de Phare FM. Et elle est de retour ce jeudi 23 juillet pour vous partager à nouveau tout son savoir-être et tout son savoir-faire à propos de la LSF. On la retrouve dans un instant.
3: Il faut être curieux de ce qui se passe autour de cette langue. Et puis après, quand on approfondit l'apprentissage, on voit bien que c'est des techniques qu'il faut apprendre, qu'il faut travailler, et c'est pas si simple que ça.
0: On va la retrouver, Charline Delapierre, d'ici 4 minutes 30 sur Phare FM. C'est très précis, c'est le morceau de Forest Frank. Ok, qu'est-ce que vous voulez que je vous dise? C'est 4 minutes 23, je vous dis 4 minutes 30, comme ça, même si on déborde un tout petit peu, bah vous êtes prêts. Dans 4 minutes 30, c'est Charline Delapierre, l'invité du jour sur Phare FM.

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1: La langue des signes française est souvent perçue comme un simple outil de traduction destiné aux personnes sourdes. Pourtant, la LSF est une langue à part entière, riche, expressive, structurée, porteuse de culture, d'émotions et de relations. De plus en plus présente dans l'espace public, elle interroge notre rapport à la communication, à l'inclusion et au vivre ensemble. Pour en parler, je reçois Charline Delapierre, animatrice en LSF et formatrice dans le secteur médico-social. Charline, bonjour et bienvenue sur Phare FM.
2: Bonjour.
1: Charline, beaucoup de personnes pensent encore que la LSF est uniquement un moyen de compenser un handicap entre guillemets. Pourquoi cette vision est-elle réductrice?
2: Alors déjà, je veux redire ce que tu as dit, ce qui est super et qu'il faut entendre vraiment, que la LSF, la première utilisation, c'est une langue, vraiment une langue à part entière, et elle est reconnue depuis 2005. Donc il y a encore vraiment des combats sur cette langue pour qu'elle soit reconnue vraiment et connue même. Elle est importante parce que déjà c'est une langue de communication, hein, entre sourds signants, donc tous les sourds ne signent pas, voilà, c'est aussi quelque chose qu'il faut capter, qu'il faut comprendre, mais pour les sourds signants, c'est vraiment leur langue qui est importante, comme pour nous le français.
1: En quoi est-ce qu'elle diffère fondamentalement du français oral ou écrit? C'est pas du tout la même chose?
2: Non, non du tout. Déjà, elle a sa propre syntaxe, hein, comme je pourrais dire, j'en sais rien, moi, l'allemand ou le japonais, hein, c'est vraiment quelque chose, c'est une langue qui est difficile et longue à apprendre, hein, c'est pas du mime, comme on pourrait peut-être le comprendre. Et oui, elle est gestuelle, elle est théâtrale, elle a des expressions corporelles qui, tout ça, en plus des signes, fait la langue des signes.
1: Vous intervenez dans le milieu médico-social, alors concrètement, comment la maîtrise de la LSF transforme-t-elle la relation d'accompagnement et de soins?
2: Alors, quand on accompagne des professionnels de la santé ou du moins du médico-social, on fait attention à présenter la langue des signes, déjà de la culture, etc., qui entoure cette langue des signes. On veut, enfin moi en tous les cas, je veux qu'on respecte cette langue. Et puis dans un deuxième temps, on ne vient pas pour former au bilinguisme. On vient avec la langue des signes, que moi en tous les cas je suis passionnée par cette langue et je la respecte, et on vient avec cette langue comme un outil à utiliser pour accompagner au mieux les personnes que nous avons en face de nous.
1: Quand on découvre la LSF, est-ce d'abord une question de technique ou une véritable rencontre avec une autre manière de communiquer et de penser?
2: Oh, c'est les deux, mais d'abord il faut être curieux de la communauté de cette langue. Oui, il faut être curieux de ce qui se passe autour de cette langue. Et puis après, quand on approfondit l'apprentissage, on voit bien que c'est des techniques qu'il faut apprendre, qu'il faut travailler, et c'est pas si simple que ça.
1: Merci beaucoup Charline pour ces premiers éclairages qui montrent que la LSF dépasse largement le cadre du handicap. Dans un instant, on va aborder les enjeux culturels, sociaux et spirituels liés à cette langue encore trop méconnue. Charline, je vous dis à tout à l'heure sur Phare FM.
2: À tout à l'heure.
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0: C'est assez dingue qu'il soit dans la programmation ce matin. Andrea Bocelli, David Guetta et Jay et Megan Thee Stallion avec DNA, parce que hier soir encore, je l'ai écouté au moins 3 fois, musique à fond dans la voiture. Ça me fait plaisir de le retrouver ce matin, ce morceau.
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0: Puis bon, inévitablement, il était à fond aussi dans le studio. Il vous a fait plaisir également ce morceau, dites-le-moi au 0652 300 342. On va rester dans le thème de ce single avec l'arrivée d'Untrix dans quelques minutes sur Phare FM avec le morceau Briller. Et puis il y aura Alison Aid avec Hips. Avant ça, il y a le rendez-vous Les Femmes Parlent aux Femmes. La mariée dans sa boîte, c'est le nom du titre. Hein. Je vous assure que je suis pas allé explorer plus que ça. J'ai vu La mariée dans sa boîte. Au début, j'ai imaginé quelqu'un qui devait se marier et qui est enfermé dans une boîte. Je dis, mais faut pas faire ça. Faut mettre les gens dans des boîtes, c'est n'importe quoi. Puis après, bon, forcément, on parle de boîte, on parle d'entreprise en fait, tout simplement. Les femmes parlent aux femmes. C'est le prochain rendez-vous sur Phare FM et celui que vous ne voulez pas manquer, c'est à 7h40, bien évidemment. Parole du jour de Bob et des Bigas, c'est juste après la musique sur Phare FM.
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4: Aviez-vous un jouet favori dans votre enfance ? Oui ? Eh bien moi aussi, et en voici son histoire. Quand j'avais 5 ans, ma poupée préférée était une jolie mariée de près de 90 cm de haut. Elle était si belle que ma mère ne voulait pas que je la prenne pour jouer. Je l'ai mise dans le tiroir de ma commode et de temps en temps, j'ouvrais ce tiroir pour la regarder ou la toucher. En y repensant, j'ai constaté que ma relation avec Dieu lorsque j'étais enfant ressemblait beaucoup à ma relation avec cette poupée. Je rendais visite à Dieu dans sa boîte le dimanche matin, mais en fait, je n'en retirais aucun plaisir. Je ne savais même pas que j'aurais pu me réjouir dans sa présence. Mais un jour, Dieu m'a appris qu'il ne voulait pas seulement que j'aie une religion, mais qu'il voulait que j'aie une véritable relation avec lui. Il voulait que je le sorte de sa boîte, que je le sorte de l'église, et que je prenne du plaisir en sa présence.
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1: La Bible dit dans Josué chapitre 1, verset 9, « Sois fort et courageux ». Bonjour. Quand Dieu dit à Josué « Sois fort et courageux », le mot « sois » signifie en réalité « deviens ». Il ne suffit pas d'appuyer sur un bouton pour devenir courageux. Le courage s'apprend. C'est comme enfiler de nouvelles chaussures. Plus on les porte, plus elles deviennent confortables. Josué était déjà allé en terre promise. Il savait qu'il y avait 7 nations à conquérir. Il savait ce qui l'attendait. Alors Dieu lui dit, premièrement, « Ne sois pas effrayé à cause d'eux, car le Seigneur, ton Dieu qui est en ton sein, est grand et redoutable. » Oui, la tâche qui t'attend peut ressembler davantage à un champ de bataille qu'à une autoroute. Mais Dieu sera toujours avec toi. Il apportera des solutions à tes problèmes et te donnera la force nécessaire pour tes combats. Deuxièmement, ton Dieu délogera ces nations devant toi. Dieu marchera devant toi et arrangera les choses. Il t'aidera à établir les bonnes relations et te fournira les ressources nécessaires. Et troisièmement, le Seigneur délogera ces nations peu à peu. Tu ne pourras pas les éliminer d'un seul coup. Dieu œuvre en toi pas à pas. La vie n'est pas une seule grande bataille, mais une série de petites luttes quotidiennes pour vaincre les obstacles qui se dressent sur ta route. 23 chapitres plus loin, Dieu dit encore à Israël d'être courageux. Le courage est comme l'oxygène. Tu ne peux pas survivre sans lui. Le courage n'est pas l'absence de peur, mais la victoire sur elle. C'est agir malgré la peur, jusqu'à ce que tu la surmontes.
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2: Il est 7h44 sur Phare FM, la radio autrement. Dans un instant, vous allez pouvoir retrouver Grace and the Victory Riders côté musique avec Imagine One Day. Ce sera après une courte pause de 2 minutes. Mais avant ça, j'ai un dernier morceau à vous proposer. Enfin, un dernier morceau. C'est pas le dernier morceau de l'heure, ni le dernier morceau de l'émission, ni le dernier morceau de votre vie. Vous inquiétez pas. C'est un morceau avant de retrouver une courte page de publicité. C'est Megan Woods sur Phare FM avec Heaven Down Here.

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0: Gray 2.
1: Oui. Exactement, c'est ça. Grace and the Victory Riders sur Phare FM, la radio autrement.
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1: Le chiffre du jour de ce jeudi 23 juillet nous invite à revenir en arrière. Il y a 22 jours en arrière précisément, vous l'aurez compris, le chiffre du jour, c'est le chiffre 1 comme le 1er juillet. À partir du 1er juillet, une certaine brasserie bretonne ne peut plus écouler une certaine bière. Cette bière s'appelle, écoutez bien, la John Lemon. Référence à John Lennon, bien évidemment. Et effectivement, elle ne peut plus vendre cette bière depuis le 1er juillet puisque la veuve de John Lennon, Yoko Ono, a mis en demeure la brasserie française pour justement avoir mis en vente une bière intitulée John Lemon. Alors, est-ce que ça porte atteinte vraiment? Est-ce que ça porte préjudice à la mémoire de John Lennon? Est-ce que vous trouvez que c'est un beau jeu de mots? Vous me le dites au 0652 300 342. Et là, vous me dites, mais Timothée, t'as pas prononcé la phrase qu'on doit dire lorsqu'on parle d'alcool? L'abus d'alcool est dangereux pour la santé, à consommer avec modération. On est le 23 juillet, il fait encore très chaud. N'allez pas prendre une bière bien fraîche pour me désaltérer, parce que ça ne fonctionne pas. Voilà, les études le prouvent. Boire une bière fraîche en été, ça ne désaltère pas. Au contraire, ça assèche plus qu'autre chose. Si vous avez soif, vous prenez un bon verre d'eau, une bonne gourde d'eau. C'est même encore mieux d'ailleurs, plutôt que la bouteille plastique. Et vous vous rafraîchissez, vous réhydratez comme ça. C'était le chiffre du jour sur Phare FM dans Positive Morning. Avant 8h, Forest Black avec Love You Till Day. Sur également des conseils pour les jeunes mamans dans Focus Family. Et puis Cheyenne, c'est ce qu'on écoute dès à présent. Un petit tour de carrousel sur Phare FM. Belle matinée, beau jeudi, beau trajet. 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
1: Bonjour et bienvenue dans notre rendez-vous Focus Famille. Félicitations à toutes les jeunes mamans et surtout courage. Quand la famille s'agrandit, c'est le début d'une belle aventure. Mais les défis qui l'accompagnent deviennent vite insurmontables. Les jeunes mamans veulent souvent tout faire elles-mêmes. Elles s'occupent du bébé 24 heures sur 24 et donnent tout ce qu'elles ont pour remplir leur rôle de mère à la perfection. Elles s'inquiètent aussi au moindre petit bobo, facile alors de s'épuiser. Jeunes mamans, n'hésitez pas à demander de l'aide. Si vous avez des amis ou de la famille près de chez vous, laissez-les vous préparer un repas ou laissez-les garder votre enfant. Développez aussi des relations avec d'autres jeunes mères. Vous pouvez peut-être intégrer un groupe de soutien ou rejoindre un club pour rencontrer d'autres femmes. Par-dessus tout, apprenez à vous détendre et à profiter du précieux cadeau qui vous a été fait. Votre bébé grandira bien assez vite.
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0: Eh ben, nouveau changement d'heure, cette fois il est 8h. Je sais pas pourquoi je l'aime, cette rime en heure. Bref, bienvenue dans Positive Morning, moi c'est Timothée, je suis avec vous jusqu'à 9h30. Et j'ai le plaisir d'être avec vous encore jusqu'à la fin du mois de juillet, à partir de début août, et tout le mois d'août c'est Valériane. Dédicace spéciale à Thomas et à Lynn. 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
1: Bonjour à tous, je resterai tant que j'ai la garantie de pouvoir agir. Monique Barbu s'exprime après son volte-face. La ministre de la Transition écologique avait menacé de quitter le gouvernement suite au vote de la loi d'urgence agricole. Dans une interview aux Échos, elle affirme ce matin que sa position de fond n'a pas changé, mais qu'elle a accepté de rester après avoir obtenu des engagements environnementaux de la part d'Emmanuel Macron. 5 départements toujours en vigilance rouge incendie aujourd'hui, l'Aude, le Gard, les Bouches-du-Rhône, le Vaucluse et le Var. Deux gros incendies sont en cours en France ce matin dans le Var, justement, et en Gironde. À moins d'un an de l'élection présidentielle de 2027, le gouvernement veut s'attaquer aux ingérences étrangères et aux fake news en période électorale. Un projet de loi a été présenté hier. Il prévoit de durcir les peines pour les personnes ayant diffusé de fausses nouvelles en période électorale. Des peines qui pourraient aller jusqu'à 3 ans d'emprisonnement et 45 000 euros d'amende, jusqu'à 6 ans si les actes condamnés visaient à servir une puissance ou organisation étrangère. Les premiers dauphins ont quitté Marineland. 8 cétacés ont été chargés hier soir à Antibes pour rejoindre Malaga en Espagne. 12 doivent faire le voyage au total. De nombreuses associations de défense des animaux étaient sur place pour protester et diffuser des images de l'opération. Marineland est fermée depuis janvier 2025 suite à la loi de 2021 contre la maltraitance animale qui interdit notamment les spectacles avec les cétacés. Et puis Zinedine Zidane se rapproche très fortement de l'équipe de France. Le calendrier de son arrivée à la tête des Bleus se précise. Sa nomination officielle devrait avoir lieu mardi. Très bonne matinée à tous.
2: Vous êtes toujours sur Phare FM, on passe la matinée ensemble. Votre point météo de ce jeudi 23 juillet en France. Aujourd'hui, le thermomètre continue sa progression estivale. Dès les premières heures, le réveil s'effectue sous un grand ciel bleu et lumineux du nord au sud. La matinée débute dans une fraîcheur très agréable sur la moitié nord, avec 19 degrés à Paris, 18 degrés à Troyes et Metz. Plus au sud, comptez 23 degrés à Lyon et jusqu'à 27 degrés sur la côte méditerranéenne. Pour votre après-midi, les maximales atteignent leur pic avec 25 degrés à Paris, Strasbourg et Troyes, 29 degrés à Lyon et jusqu'à 33 degrés à Marseille. Passez une excellente journée à l'écoute de Phare FM et à très vite pour votre prochain point météo.
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4: Oui, la racine de tous les malheurs, c'est l'amour de l'argent. Plusieurs l'ont trop cherché, c'est pourquoi ils se sont perdus loin de la foi. Ils ont beaucoup souffert, et c'est leur faute.
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0: Il reste dans la tête ce morceau, il vous met de bonne humeur. C'était Hold Me Up avec Andrew Rip et Jarvis Campbell sur Phare FM.
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0: Il y a une petite heure dans Positive Morning, si vous n'étiez pas avec moi, vous ne pouviez pas le savoir bien évidemment, mais on parlait avec Charline Delapierre de la langue des signes français, avec notamment un enjeu spirituel en France pour l'évangélisation des personnes soit malentendantes, soit sourdes directement. Alors, vous allez vous dire, mais c'est bizarre, ça me parle cette interview avec Charline Delapierre, tu l'as pas déjà eu cette année Timothée ? Exactement, vous êtes brillant, continuez comme ça, vous irez loin dans la vie. Enfin en tout cas, dans à l'écoute de Phare FM, vous irez loin, ça c'est sûr. Les animateurs se diront, oh, punaise, mais cet auditeur ou cette auditrice là, il suit bien ce qui se passe, hein. Effectivement, Charline Delapierre était mon invitée du jour cette année dans Positive Morning sur Phare FM, la radio autrement, et elle est de retour ce jeudi 23 juillet pour refaire un petit point sur la langue des signes française.
3: Pour le travail de l'évangélisation, le partage de notre foi en langue des signes pour que tous puissent entendre et comprendre qui est Jésus pour nous et comme c'est important de comprendre ça dans notre vie, sourd ou entendant.
0: Et on fait un petit point avec Charline Delapierre d'ici 3 minutes, un petit peu moins de 3 minutes d'ailleurs sur Phare FM. Conosco et Tendry avant ça avec Jean 316 dans Positive Morning. Belle matinée, beau jeudi.

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1: Dans la première partie, nous avons vu que la langue des signes française est une langue vivante, expressive et porteuse d'une culture propre. Dans cette seconde partie, on va explorer des dimensions plus larges, inclusion, transmission et place de la LSF dans les espaces sociaux et spirituels. Mon invité est toujours Charline Delapierre, animatrice en LSF et formatrice médico-sociale. Charline, rebonjour sur Phare FM.
2: Bonjour.
1: Charline, peut-on dire que la LSF reste aujourd'hui victime d'une vision erronée, celle perçue comme marginale alors qu'elle pourrait bénéficier à bien plus de personnes?
2: Ah ben oui, complètement. Malheureusement, on l'a vu, hein, il y a eu une loi en février 2005 qui, normalement, aurait pu faire évoluer alors différents sur l'accessibilité du handicap, etc. Mais moi, je pointe du doigt la langue des signes. Aujourd'hui, alors je veux pas m'étaler parce que c'est encore tellement un combat que en France, il y a peu d'écoles bilingues, il y a peu d'accessibilité pour les jeunes sourds dans le scolaire. Enfin voilà, déjà ça c'est encore un combat.
1: On voit émerger des initiatives dans l'éducation, la culture, mais aussi dans le champ spirituel. Alors en quoi la question de l'accès à la foi et à l'évangélisation des personnes sourdes reste-t-elle un enjeu en France aujourd'hui ?
2: Eh bien comme la propagation de la langue des signes, alors la langue des signes en France égale langue des signes française, hein, parce que chaque pays a sa propre langue des signes. Donc aujourd'hui, oui, dans l'évangélisation pour les personnes sourdes, comment on fait ? Eh bien, il faut absolument travailler sur des traductions en langue des signes. Et d'ailleurs, je fais partie fièrement de l'association Ariès, qui elle a été fondée en 2000 à Montpellier, et elle qui travaille ardemment sur l'évangélisation, l'accessibilité aux personnes sourdes de la Bible, quoi.
1: Finalement, qu'espérez-vous que la reconnaissance croissante de la LSF changera dans notre manière de communiquer, de former et de créer du lien ?
2: On essaye de changer des façons de penser, on essaye de partager au maximum sur la langue des signes, sur cette communauté sourde, sur le respect à avoir, sur et en tous les cas, les personnes qui travaillent avec moi, les associations dans lesquelles moi je suis membre, on travaille et on a un respect vraiment énorme pour cette langue des signes, et qu'on soit sourd, qu'on soit entendant, qu'on soit signant ou apprenant à signer, on est tous dans la même vision, c'est-à-dire non seulement de communiquer sur qu'est-ce que la langue des signes, comment elle est importante pour tous, et aussi pour le travail de l'évangélisation, le partage de notre foi en langue des signes, pour que tous puissent entendre et comprendre qui est Jésus pour nous, et comme c'est important de comprendre ça dans notre vie. Sourd ou entendant.
1: La LSF n'est pas seulement une langue fonctionnelle, elle est un pont entre les personnes, les cultures et les mondes. Merci beaucoup Charline Delapierre pour cet éclairage et pour votre engagement en faveur d'une communication plus inclusive.
2: Merci Timothée.
1: Merci, au revoir.
2: Au revoir.
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0: Tu seras content d'apprendre qu'il y a The Chosen qui arrive d'ici 2 minutes sur Phare FM, la radio autrement. On vient d'écouter Emma Domas et comme je viens de vous le dire, dans 2 minutes, vous allez pouvoir écouter The Chosen. La saison 3 est de retour sur Phare FM. On est à l'épisode 20. Alors attendez, je vous donne un petit teasing. C'est quoi l'épisode 20 ? Marie et Tamar et les Oliviers. Alors, Marie et Tamar, c'est des prénoms. Les Oliviers, c'est les arbres. C'est pas des personnes qui s'appellent Olivier. Parce que je pense qu'à l'époque, il devait pas y avoir beaucoup d'Oliviers au terme de prénoms. À l'époque de Jésus et de ses contemporains. The Chosen, ça arrive dans 2 minutes sur Phare FM. 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
3: Bonjour à tous, bienvenue pour votre agenda du jour sur Phare FM. À Paris, le Jardin des Plantes propose tout l'été une immersion passionnante au cœur de la nature et de ses milieux les plus fragiles avec les animations flash de la ménagerie. Jusqu'à la fin de l'été, des visites guidées courtes et dynamiques permettent de découvrir les zones humides à travers les animaux de la ménagerie. Marais, rivières, lacs ou mangroves deviennent ici un véritable terrain d'exploration pour comprendre la biodiversité et ses enjeux de protection. Ces animations sont proposées plusieurs fois par jour au cours de l'été, notamment à 14h, 15h et 16h et s'adresse au public familial à partir de 6 ans. Les animations flash, c'est tout l'été jusqu'à fin août pour découvrir autrement l'un des plus anciens zoos du monde au cœur de la capitale. Vous pouvez en retrouver toutes les infos pratiques sur kidipic.fr.
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0: Oui, je sais que la Coupe du Monde est terminée depuis un petit moment, mais sur Phare FM, on se dit, bah tiens, ce serait pas le moment de rajouter tous les morceaux de l'album qui nous font plaisir, comme par exemple Stormzy avec Friday, Angel et FIFA Sound, Blessings. Ouais, c'est une bonne nouvelle, c'est une nouveauté musicale sur Phare FM.
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0: Bon, cela dit, ça régale quand même, ça fait plaisir de les entendre sur Phare FM, la radio autrement. À 8h40, présentiel, un moment avec Jésus sur Phare FM. Il y aura également côté musique Miles Smith, Ben Reeves, et puis alors le duo d'amoureux Jack et Carla avec A Qui le Tour sur Phare FM. Si vous avez envie de faire une dédicace ce matin, c'est possible, hein. C'est pas parce que c'est l'été que vous n'avez pas le droit de faire une dédicace, hein. Vous pouvez vous envoyer un SMS ou un message WhatsApp au 0 652
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3: Vous avez déjà eu ce moment où vous regardez votre vie et vous vous dites, avec tout ce que j'ai travaillé, normal que j'en sois là, je l'ai mérité. Un bon salaire, une maison, une voiture, un certain confort, bref, ce qu'on possède et ce qu'on a réussi à construire. Mais si on pousse la réflexion un peu plus loin, qui vous a donné la santé pour travailler? Qui vous a permis d'avoir les capacités, les opportunités, les rencontres au bon moment? Qui vous a donné la force d'avancer même quand c'était compliqué? La Bible dit que derrière tout ce qu'on appelle nos réussites, il y a un Dieu qui nous porte, qui nous équipe, qui nous permet de faire ce qu'on fait. Et alors, quand on réalise ça, on ne voit plus nos ressources de la même manière. On ne se demande plus qu'est-ce que j'ai gagné, mais plutôt qu'est-ce que je peux faire du cadeau que Dieu m'a confié.
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1: Bonjour mon ami. Je suis venu pour te donner une vie en abondance, remplie de ma paix et de ma présence. Pour cela, il faut avancer. Mon esprit est là pour t'aider à laisser derrière toi. Mon esprit est là pour t'aider à laisser derrière toi. Vous vivrez. Mon ami, je ne veux pas que tu sois prisonnier de ce qui t'empêche d'avancer. Regarde vers moi et laisse mon esprit t'aider à abandonner ce qui ne t'édifie pas. Victoire nouvelle, ton ami.
2: Seigneur Jésus, merci pour la vie en abondance que tu m'offres. Aide-moi à avancer vers cette Aide-moi à avancer vers cette lumière. Les actions de ma nature propre. Avec toi, chaque pas est une victoire. Merci de m'accompagner vers une vie nouvelle et pleine de sens. Amen.
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3: Vous avez toujours envie de repartir à zéro, de tout recommencer, bah c'est possible avec Jésus. C'est ce que vous avez découvert dans ce rendez-vous présentiel, un moment avec Jésus à 8h40 sur Phare FM. Bon là, il y a 3 minutes quand même qui sont passées hein, entre temps, 3 belles petites minutes. Il est 8h43, vous allez pouvoir retrouver l'aimant avec les étoiles, Lloyd avec Rischio, et puis on n'oublie pas nos petits chouchous, hein, c'est nos petits favoris là de cet été, c'est l'école Pierre. On écoute Amour à l'extrême sur Phare FM. Très belle matinée, très beau jeudi matin.

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3: Ça y est, c'est l'été sur Far FM. Bon, ça fait un petit moment déjà, mais j'aime bien cette expression. Ça y est, c'est l'été. C'est une bonne nouvelle, voilà. Tout le monde est de bonne humeur quand on entend « ça y est, c'est l'été ». Puis en plus, là, vous connaissant, vous avez regardé votre téléphone. Ah, ben non, on est le 23 juillet, ça fait un petit moment déjà que c'est l'été. Ah oui, effectivement, vous avez réagi à ce que je vous ai dit. Et ça, c'est cool, ça montre que vous êtes bien avec moi maintenant que je sais que vous êtes attentif. Faut que je vous parle de ce qui arrive avant 9h sur Far FM. Il y a NCS Collective avec Clark Beckham. Les mots imposés, c'est le mot « combat ». Et ça, j'aime bien. Pas parce que je suis un bagarreur, mais parce que j'ai fait du MMA. Et j'aime beaucoup le MMA. J'aime beaucoup les sports de combat. Il y aura également avant ça Major Lazer avec Nelly Furtado et Davido sur Far FM. Encore un son de la Coupe du Monde. C'est l'été. On se fait plaisir. On repense à ces beaux matchs avec No Place Like Home. Beau jeudi matin.

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1: Avec Françoise Caron, présidente des AFP, Association familiale protestante, le mot imposé est aujourd'hui combat.
2: Quelque chose qu'on voudrait souvent éviter et pourtant on doit combattre. Et on doit peut-être aussi apprendre à combattre dans les règles, en se disant que pour bien combattre, il faut être bien équipé, il faut peut-être pas avoir une âme guerrière pour autant, quoi. C'est pas les autres qu'on combat, c'est ce qui, de façon souvent immatérielle, hein, va nous empêcher simplement d'être heureux ou de jouir d'une certaine sérénité, même dans les moments difficiles. Le combat me renvoie aussi à cette conscience de la présence de Dieu et à ces moments où je me sens tellement incapable de combattre. Si je me mets à combattre, ça va être avec des armes que je n'aime pas, des paroles vindicatives, des cris. Et là, j'aime dire que Dieu combat pour moi et que la prière va être mon combat dans beaucoup de circonstances. Mais je renonce pas pour autant, quand il faut que j'y mette de l'énergie, à faire ma part.
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0: Et puis jusqu'au lundi 3 août, jusqu'à ce que Valériane prenne la relève pendant tout le mois d'août. Dédicace à Manon, elle est partenaire financière de Phare FM et elle soutient financièrement Phare FM depuis 3-4 semaines déjà. 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On va pouvoir faire le point sur ce qui se passe en France, en Europe et partout dans le monde avec la rédaction 1 de PRL en 1 minute 30. Bonjour.
1: Bonjour à tous. Les diplomates agressés en Iran sont rentrés à Paris, annonce ce matin de Jean-Noël Barrot, le ministre des Affaires étrangères, qui condamne fermement les faits survenus dimanche soir. Deux agents de l'ambassade de France à Téhéran ont été la cible d'une action d'intimidation extrêmement grave de la part des services de sécurité iraniens, selon le Quai d'Orsay. Ils ont été détenus sans raison pendant plusieurs heures et l'un d'entre eux a été molesté. La DJ Barbara Butch va porter plainte contre la France Insoumise. Plusieurs plaintes doivent être déposées aujourd'hui contre la formation politique et certains de ses élus, notamment pour provocation à la haine et violence. Samedi, un concert de l'artiste a été brutalement arrêté à Grenoble par une centaine de militants insoumis et pro-palestiniens. Les militants insoumis qui lui reprochent d'avoir apporté son soutien à la proposition de loi Yadan qui visait à lutter contre l'antisémitisme. Les prix du pétrole continuent de grimper après la reprise du conflit au Moyen-Orient. Conséquence, Total Energy annonce le rétablissement du plafonnement des prix dans toutes ses stations-service. Depuis 3 semaines, seules 1200 stations rurales étaient concernées par ce prix plafond. 1,99€ pour l'essence et 2,25€ pour le diesel. Et puis le Tour de France avec la 18e étape. Aujourd'hui, le début de 3 jours très difficiles dans les Alpes. 185 km entre Voiron et Orsières-Merlette. 5 difficultés au programme, dont la montée finale sur Orsières-Merlette, col de première catégorie. Une bonne mise en jambe avant d'attaquer demain et après-demain l'Alpe d'Huez. Hier, c'est Jasper Philipsen qui a remporté la 17e étape à Voiron au sprint. Très bonne journée à tous.
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0: Bon, j'espère que vous êtes pas couché saoulé comme le chantait Pêcheur de Lune à 9h05 sur Phare FM, la radio autrement.
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0: Non, non. Moi, je préfère que vous soyez debout et heureux. Voilà, il faudrait que... Attendez, je vais appeler Pêcheur de Lune et je vais lui dire, il faut... Attendez, je vais lui envoyer un SMS. Il faut faire un son qui s'appelle « Debout et heureux ». En paradoxe, avec ton morceau « Couché sous le... » Voilà, c'est bon. Je viens de lui envoyer. Voilà, je suis à nouveau avec vous ce matin sur Phare FM. Bienvenue dans Positive Morning. Il y aura Sam Feld avec Aloe Black, Aeson, Toby Mac, Claude avec C'est la vie. Et puis on démarre 10 minutes de musique sans interruption. 10 minutes de musique non-stop. Je suis toujours rêvé de dire ça. San Francisco sur Phare FM.
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3: Cela fait 3 ans maintenant que nous connaissions la radio Phare FM dans notre famille. Nous l'avons un petit peu découvert d'une manière particulière. En 2020 était diffusée pour la première fois dans la région marseillaise la radio. 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

0: big and beautiful. Cette musique, elle me fait penser au petit livre qu'on a acheté pour notre fille de 6 mois. Ça s'appelle « Mes toutes petites prières ». Et il y a un moment donné dans le livre, ça dit « Merci Seigneur pour ce monde si beau ». Et donc là, avec les paroles de cette chanson « Aison », bon, ça me fait penser à ma fille, clairement. C'était Sam Feld avec Aloe Black sur Phare FM. Dans 2 minutes, c'est le retour de la musique avec à 9h30 la nouveauté musicale de Louisa. C'est Soleil Rouge. Non, je rigole. Elle a pas fait de déclinaison avec Soleil Bleu. Ça s'appelle Jetlag. Et avant ça, il y aura La Chapelle Musique avec Présence sur Phare FM. À tout de suite.
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0: Quartier des Charmilles vit au rythme d'un rendez-vous gratuit et ouvert à tous, un été au 99. Un programme d'animation de plein air à la terrasse du 99 et au Square de l'Europe. Jusqu'au 29 août, habitants et visiteurs peuvent profiter d'une multitude d'activités, ateliers créatifs, sport, cuisine, couture, tricot ou encore animation scientifique pour les enfants. L'objectif ici est simple, faire vivre le quartier, proposer des moments de partage accessibles à tous les âges. Un été au 99, c'est donc jusqu'à fin août à Genève pour un été participatif, créatif et résolument convivial au cœur du quartier des Charmilles, dont vous pouvez en retrouver toutes les informations concrètes sur genève.ch.
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0: Jetlag de Louisa sur Phare FM, la radio autrement. Ça y est, il est temps de conclure cette émission et cette matinée. Évidemment, c'est pas terminé, il y a encore demain, vendredi 24 juillet. Je vous accompagnerai de 6h30 à 9h30 dans Positive Morning. Là, celui qui prend le relais, il s'appelle Innocent. Si c'est la première fois que vous arrivez sur Phare FM, il s'appelle Innocent, le prochain animateur. Il vous accompagne de 9h30 à midi dans une émission qui s'appelle Pause Café. Donc vous l'aurez compris, on fait une pause café. Même si lui, il boit du thé pendant la pause café. Bon, je vous laisse avec lui, puis je vous retrouve demain 6h30 sur Phare FM. Ciao, bye.
1: Il est trop drôle. Et dans cette pause café, je vous partage un peu ma vie aussi, hein, dans cette pause café, mais pas que. Il y aura aussi de la musique. De la musique, des rendez-vous aussi que vous appréciez sur cette radio, notamment Parole du jour, et puis une info insolite un peu plus tard, d'ici allez, un quart d'heure, 20 minutes. Bienvenue dans Pause Café.
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1: Je n'avais même pas encore regardé l'heure, il est 9h29. Timothée dans Positive Morning ne m'a jamais laissé le micro avant 9h30. C'est incroyable. Bienvenue, moi c'est Innocent. Avec vous jusqu'à midi dans la joie, la bonne humeur. J'ai envie de vous souhaiter quelque chose. Tiens, je vais le faire après ce titre. Jeremy Kemp, on s'écoute, c'est Reflector aussi en Phare FM.

0: Vous êtes sur Phare FM, vous avez fait le bon choix. C'était Jeremy Camp avec Reflector sur Phare FM.
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0: Et pour ceux qui découvrent la radio aujourd'hui même, faites-moi signe, hein, 0652 300 342. Certains se disent, mais il s'appelle vraiment Innocent ou c'est un nom de scène, hein, en tant qu'animateur? J'en sais rien, il faut demander à mes parents, c'est eux qui m'ont donné ce prénom. Si, il y a une histoire derrière ce prénom. D'ailleurs, si vous souhaitez en savoir plus, il faut vraiment insister, c'est pas un message, il faut vraiment insister pour que je vous partage cela et je le ferai avec beaucoup de plaisir. Je disais tantôt que j'avais à cœur de vous souhaiter quelque chose. La chose que j'ai envie de vous souhaiter aujourd'hui, c'est de faire sourire quelqu'un. Voilà. Je vous souhaite de croiser aujourd'hui quelqu'un qui vous fera sourire, ou mieux encore, d'être cette personne pour quelqu'un d'autre. Voilà, c'est ce que j'ai envie de vous souhaiter aujourd'hui, ce matin, sur Phare FM. La suite, ça va vous faire du bien. Moi aussi, j'ai hâte, j'attends ça avec impatience à 9h40. Parole du jour, le courage, ça s'apprend. Oui, le courage, ça s'apprend. Parfois, on entend « sois courageux, bon courage », etc. Ça s'apprend et on va le découvrir aujourd'hui dans Parole du jour. Quel bel encouragement. Juste après la musique, on s'écoutera Christophe Maé avec ce morceau que j'aime beaucoup, « On s'attache ». Et aussi Brian et Cathy Thorwaldt sur Phare FM. Très belle matinée.

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1: La Bible dit dans Josué chapitre 1, verset 9, « Sois fort et courageux ». Bonjour. Quand Dieu dit à Josué « Sois fort et courageux », le mot « sois » signifie en réalité « deviens ». Il ne suffit pas d'appuyer sur un bouton pour devenir courageux. Le courage s'apprend. C'est comme enfiler de nouvelles chaussures. Plus on les porte, plus elles deviennent confortables. Josué était déjà allé en terre promise. Il savait qu'il y avait 7 nations à conquérir. Il savait ce qui l'attendait. Alors Dieu lui dit, premièrement, « Ne sois pas effrayé à cause d'eux, car le Seigneur, ton Dieu qui est en ton sein, est grand et redoutable. » Oui, la tâche qui t'attend peut ressembler davantage à un champ de bataille qu'à une autoroute. Mais Dieu sera toujours avec toi. Il apportera des solutions à tes problèmes et te donnera la force nécessaire pour tes combats. Deuxièmement, ton Dieu délogera ces nations devant toi. Dieu marchera devant toi et arrangera les choses. Il t'aidera à établir les bonnes relations et te fournira les ressources nécessaires. Et troisièmement, le Seigneur délogera ces nations peu à peu. Tu ne pourras pas les éliminer d'un seul coup. Dieu œuvre en toi pas à pas. La vie n'est pas une seule grande bataille, mais une série de petites luttes quotidiennes pour vaincre les obstacles qui se dressent sur ta route. 23 chapitres plus loin, Dieu dit encore à Israël d'être courageux. Le courage est comme l'oxygène. Tu ne peux pas survivre sans lui. Le courage n'est pas l'absence de peur, mais la victoire sur elle. C'est agir malgré la peur, jusqu'à ce que tu la surmontes.
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sur Phare FM, on essaie d'aborder tous les sujets possibles parce que c'est la vie, hein. Dans la vie, il y a des choses bonnes, il y a des choses un peu moyennes, etc. Et puis nous traversons tous des saisons plus faciles que d'autres. Et la prochaine chanson nous rappelle que la persévérance est déjà une belle victoire. Avant de retrouver l'info insolite best of de l'été, voici Lewis Capaldi avec Survive sur Phare FM. 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
3: Le best-of de l'été, il existe des pourboires généreux, mais celui-ci est vraiment hors du commun. En déplaçant un vieux meuble dans son restaurant temporairement fermé après un incendie survenu à proximité, un restaurateur tombe sur une enveloppe contenant, attention les oreilles, plus de 10 500 euros. Aucun mot, aucun nom, aucun propriétaire à l'horizon. Au lieu de garder cette incroyable découverte, il décide de retrouver la personne à qui appartenait cette somme. Quelques jours plus tard, mission accomplie. L'argent est rendu à son propriétaire, un homme confronté à de graves problèmes de santé et qui n'en revenait pas. Il n'en croyait pas ses yeux. Finalement, le plus beau trésor retrouvé ce jour-là n'était peut-être pas l'argent, mais la preuve que l'honnêteté existe encore. Belle matinée sur Phare FM. La musique reprend également ses droits avant de retrouver ce beau rendez-vous, The Chosen, la série adaptée pour vous en radio, avant également d'écouter ce beau titre, Honey, le miel. Shane Rodriguez sur Phare FM. Très très belle journée.

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0: et également Richard. Adam en Isère et puis Richard à NC Sime dans le Haut-Rhin. Bienvenue sur Phare FM. Profitez de cette période estivale, que vous soyez déjà en vacances ou encore au travail ou simplement à la maison. Moi, c'est Innocent, je vous accompagne jusqu'à midi. 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

0: Je vous assure, c'est pas moi qui ai choisi ce morceau et pourtant, ça parle, ça résonne dans le cœur, notamment parce que ce matin à 9h30, on a écouté un, comment dirais-je, parole du jour à 9h40, qui nous parlait justement de courage, comme quoi le courage, ça s'apprend. Le courage ne fait pas disparaître les difficultés, en revanche, le courage nous permet de les traverser. C'était Adèle et Robin, courage sur Phare FM.
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0: Ça y est, c'est parti encore pour deux heures, deux bonnes heures avec vous sur Phare FM en cette nouvelle journée sur Phare FM. On est jeudi 23 juillet. Quel bonheur, quelle joie d'être avec vous et de vous accompagner, ce jusqu'à midi. En effet, moi, c'est Innocent. Je vous accompagne jusqu'à midi, ça c'est déjà dit. Et puis, on va retrouver deux beaux rendez-vous qui vont vous encourager. J'ai envie de vous défier. Tout à l'heure, on parlait de courage. Et si je vous encourageais plutôt à faire preuve de générosité ce matin? Hein, pourquoi pas? La générosité ne rime pas forcément qu'avec l'argent, ça peut rimer avec autre chose, donc soyez simplement créatif. Et d'ailleurs, on va vous aider aussi à gérer vos priorités dans Hommes et Femmes, Mot d'emploi, un peu plus tard, vers 10h27 sur Phare FM. Pour l'heure, place à la musique sur Phare FM.

À quel point vous est-il facile d'aimer ? Avec l'essor des réseaux sociaux au début des années 2000, on est sollicité à donner notre approbation émotionnelle à travers différents émoticônes ou liens cliquables à la moindre occasion. En fait, lorsqu'on y réfléchit de plus près, on nous apprend à dire si on aime ou si on n'aime pas dès notre naissance, ou presque. D'ailleurs, ce qui est paradoxal, c'est qu'en termes d'alimentation, par exemple, autant au début de la diversification, les parents cherchent à connaître les goûts de leur enfant, autant plus tard, quand vient le temps de l'école, ils expliquent que bon ou pas bon, sous-entendu qu'on aime ou qu'on n'aime pas, il faut quand même manger, ou tout du moins goûter. L'écrivain et universitaire britannique Clive Staples Lewis, plus connu sous le nom de C.S. Lewis, a écrit « Aimer n'est jamais du gaspillage, car sa valeur ne dépend pas de la réciprocité. » Waouh ! Tu n'as pas à craindre le retour du bâton, Johan. Tu n'as même pas à attendre que l'autre te rende la monnaie de ta pièce pour lui accorder ta considération, ton respect, ton empathie. Et si aujourd'hui, je faisais preuve de générosité autour de moi ? Peu importe le moyen ou la forme, la générosité désintéressée produit toujours le bien.

Excellente journée sur Phare FM. Vie de famille, vie de travail. Oh là là. Si l'on veut vivre une journée épanouie ou épanouissante, eh ben il faut savoir aussi gérer ses priorités. Des conseils précieux dans ce rendez-vous très très apprécié par des couples hommes et femmes. Mode d'emploi à 10h27 sur Phare FM. En attendant, voici Avril Lavigne sur Phare FM.

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1: Nous parlons aujourd'hui des priorités.
2: Alors, on vit sur Terre, on a des journées de 24 heures, comme tu le disais, et on sait très bien qu'on va pas passer des heures et des heures par jour dans la présence de Dieu en ne faisant rien d'autre. On a un agenda, nous avons des familles, on a un job. Donc, ce que l'on veut vraiment donner, c'est quelque chose de concret, de pratique.

0: pratique qui puisse se vivre. Je crois que c'est vraiment le désir de Dieu que l'on vive une vie qui soit épanouissante dans les journées de 24 heures que nous avons. Donc l'ordre divin, en fait, alors je vais vous le décrire, puis après peut-être le détailler, on va le détailler ensemble. C'est d'abord, eh bien, le sommet, c'est mon temps avec Dieu. Je suis fils ou fille de Dieu, et dans cette position, c'est mon identité qui s'y trouve. J'ai besoin de passer du temps de qualité qui me renforce dans cette identité, aussi du temps dans la présence de mon Seigneur.
1: Ce sera ta source.
0: C'est la source de tout, en fait. Tu as raison, Zoé. Oui. Ensuite, c'est si je ne suis pas marié, ben je prends soin de moi, puisque ça vient en second. Mais si nous sommes mariés, ben c'est notre couple. Il faut que je prenne soin de moi et que je prenne soin de mon couple, parce que avec mon épouse, nous faisons un, comme on l'a vu dans des sessions précédentes. Nous faisons un, et donc ben, j'ai besoin de prendre du temps de qualité avec celle ou celui qui est mon partenaire dans la vie, avec qui je partage tout. Puis si nous avons le bonheur d'avoir des enfants, eh bien en fait. Ils viennent en troisième, ils ont besoin de nous, ils dépendent de nous pendant un grand nombre d'années, ils sont pas là comme un faire-valoir, ils sont vraiment là pour que nous nous occupions d'eux, et notre relation avec eux est essentielle. Et après seulement va venir bien mon service pour Dieu, et puis diverses choses, mes amis, la famille étendue, le travail, etc. Mais ça, c'est la pyramide en quelque sorte, et le sens dans lequel elle doit être établie. En fait, si on a un service qui prend du temps pour Dieu dans l'église, etc., le danger, c'est de ne plus lire sa Bible en dehors, d'avoir quelque chose à préparer pour l'église, ou bien de ne plus prier en dehors, de prier pour quelque chose qui se passe à l'église ou autre, ce qui ne sont pas des mauvaises choses du tout. Mais j'ai besoin que mon identité soit établie indépendamment de tout service. C'est vraiment en tant qu'enfant de Dieu que je dois établir cette identité. Et puis après, dans le respect de l'ordre que l'on a établi.
1: En fait, pour avoir un visuel, juste pour bien prendre conscience de cela, on a bien utilisé cette image de la fontaine à champagne. Je ne sais pas si vous en avez vu pour les mariages. Ils font des piles, ça peut aller jusqu'à des centaines de verres. Et ça commence par un seul verre en haut, une seule coupe. La seule coupe, et dont le rôle du serveur est de remplir cette coupe pour qu'elle déborde. C'est ça notre relation avec Dieu. Et puis ensuite, le fait que ça déborde va remplir le deuxième rang, mari et femme, qui va remplir le troisième rang, les enfants, qui va remplir le quatrième, le travail, le service dans l'église,
2: super
1: etc. Puis la famille étendue, les amis, etc. Et ça va se faire naturellement, logiquement. Mais on garde Dieu au centre. Quand on mélange, comme tu dis, avec le service pour Dieu, c'est comme si on essayait de... à l'église, c'est comme si on essayait de remplir le quatrième rang, en fait. En courant autour, en essayant d'atteindre l'intérieur, c'est impossible.
0: On est
1: trop
0: épuisé.
1: Épuisé, et le reste, ça sèche. Et Dieu veut vraiment être à la première place, en fait.
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1: Calme, comme le mot l'indique, hein, le calme sur Phare FM avec Funky. Un peu de calme fait parfois beaucoup de bien, ben ça tombe bien, hein, vous êtes dans Pause Café, bienvenue.
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1: Vous aussi, vous avez droit à une pause bien méritée, aller chercher du thé, du café à 10h, je sais pas, avec la chaleur, si ça passe ou pas. Moi, cette heure-ci, non, j'ai de l'eau à température ambiante, ça me suffit largement. Le thé, j'essaie de le prendre une heure plus tôt, hein, vers 9h, 9h30 par là. Donc voilà, bienvenue, moi c'est Innocent avec vous jusqu'à midi dans la joie, la bonne humeur. On va retrouver des rendez-vous qui vous inspirent, notamment Beyond the Song, où les artistes défilent à la radio pour nous expliquer pourquoi ils ont écrit telle chanson, quelle a été leur inspiration, etc. Bien de son, à 10h44 sur Phare FM. Et puis, pas mal d'autres artistes, notamment Offenbach, Lagic avec Wasted Love. On s'écoutera également Jérémy Frérot, un très très beau titre. Frérot sur Phare FM. Et on écoute aussi Tyler David, Such a Time S10 sur Phare FM. Ça y est, je suis devenu anglophone.

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0: Hey guys, this is Jeremy with Band Reeves, and this is the story behind our song, If I Didn't Have You.
1: Salut tout le monde, c'est Jeremy de Band Reeves, et voici l'histoire derrière notre chanson, If I Didn't Have You, si je ne t'avais pas en français.
0: One day, Cody and I were having a
1: un jour, mon frère Cody et moi avions une conversation sur le fait qu'à quel point nos vies pouvaient être différentes, d'autant plus quand on laisse Jésus intervenir et tout changer ou pas. C'est exactement ce que nous rappelle Matthieu dans la Bible, où il y a deux maisons qui ont été construites. L'une l'était sur le sable et l'autre l'était sur de la roche. Et la tempête souffle, elle frappe les deux maisons, mais celle qui était sur le sable s'est effondrée. Il y a eu un moment de ma vie où j'ai été construit dans le sable et cela n'a pas pris très longtemps pour que je comprenne que les choses allaient rapidement s'effondrer. Alors je suis tellement reconnaissant que Jésus était prêt à entrer dans n'importe quel pétrin, dans n'importe quelle tempête, pour nous donner une base solide sur laquelle nous pouvons construire nos vies. Nous voulions juste écrire une chanson pour remercier Dieu de nous avoir assez aimés pour intervenir et être le changement dont nous avions besoin.

Et Colpierre sur Phare FM. Envie de faire un petit coucou à ma belle sœur qui habite du côté de Grenoble et puis elle nous écoute également en FM sur le 96.6. Coucou également du côté de Haute-Normandie, vous nous écoutez sur le 94.9 et puis à Lyon-Dauphiné. Ah bah là, vous êtes vraiment gâtés parce que non seulement vous nous écoutez en FM sur le 107 mais aussi en DAB+. Tiens, j'aurai peut-être l'occasion d'expliquer ce que c'est que le DAB+. Très belle journée sur Phare FM. Bye.

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Magnifique titre, Impossible de James Arthur à l'instant sur Phare FM. Je me suis posé la question si ma fille de 7 ans qui aime bien passer du temps avec moi et puis me poser plein de questions, même quand je suis fatigué, me demander mais papa, c'est quoi le DAB+? Qu'est-ce que je pourrais lui dire? Le DAB+, DAB, Digital Audio Broadcasting. Si je lui dis que le DAB+, c'est la radio numérique terrestre, elle risque de pas comprendre. Je pourrais lui dire que au lieu de recevoir des stations en FM, on le reçoit en numérique. Elle pourrait me dire, bah oui, mais là, je capte toujours pas. Bah, je pourrais lui dire, tu sais, la radio, c'est un peu comme les dessins animés. Alors là, j'attire son attention. Avant, on regardait les dessins animés avec des images un peu floues. Aujourd'hui, avec les télévisions modernes, bah, les images sont beaucoup plus belles. D'accord? Pour la radio, c'est pareil. Avant, on écoutait surtout la FM. Maintenant, il existe le DAB+, qui est une nouvelle façon d'écouter la radio avec un son plus propre et plus de stations. Donc voilà, c'est un peu comme si on passait d'un vieux coloriage à un dessin tout neuf avec des couleurs plus nettes. Voilà. Est-ce que vous pensez qu'elle aurait compris c'est quoi le DAB+? Mais je suis sûr que vous avez compris le DAB+. Allez, on passe à votre rendez-vous. Une minute, s'il vous plaît, avant de laisser la place à Amel Bent avec son magnifique titre, L'amour, ça se donne sur Phare FM. Très belle fin de

0: une minute, s'il vous plaît.
1: Il n'y a pas de mal à se faire du bien. Si ça te fait du bien, n'hésite pas. C'est un peu la mentalité de notre époque. Nous réagissons tous plus ou moins de cette façon et nous laissons cette manière de voir les choses envahir nos pensées, n'est-ce pas? Mais tout en pensant ainsi, au plus profond de nous-mêmes, nous savons bien que ce n'est pas possible. On nous dit que notre conscience, c'est ce qui peut nous faire souffrir, même si tout notre corps va bien par ailleurs. Mais pourquoi? Si je suis juste un amas de matière vivante assemblée par hasard et qui évoluerait au gré des circonstances extérieures, que vient donc faire la conscience dans tout cela? À moins que Dieu, regardant sa création, ait décidé que le moment était venu de créer l'homme à son image, un homme capable d'aimer, et qu'il nous ait créés homme et femme. Alors, le terme de conscience trouve tout son sens. Mais cela se limite-t-il à appliquer des lois et des règlements? Et si notre conscience, la mienne, la vôtre, c'était en fait Dieu qui chuchote dans notre cœur qu'il nous aime et que la vérité, la vie, c'est de vivre son amour avec lui et qu'il est venu par Jésus-Christ rendre notre vie à cette vérité? Alors, en toute conscience, n'avez-vous pas envie d'écouter cela?
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0: 11h07 sur Phare FM. Waouh, ça fait du bien. Parfois, on aimerait pouvoir repartir à zéro, laisser derrière soi ce qui pèse. C'est justement ce que nous a rappelé ce titre. Elevation Rhythm avec Wast sur Phare FM.
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0: J'ai veillé à ce que toute réflexion que je vous partage aujourd'hui ne soit pas trop lourde. Et d'ailleurs, on va retrouver un penseur, Pascal Portocalian, 11h25 avec ses pensées. Je me suis rassuré que c'était pas non plus trop lourd, d'accord, pour vous. Ça va simplement vous encourager ce matin. Moi, c'est Innocent, avec vous jusqu'à midi. D'ailleurs, tiens, il y a aussi quelque chose de light, de très très light. Surtout si vous intéressez à la Bible et même si vous êtes, quelqu'un de, je sais pas comment dire. Bon, gros, un expert dans le domaine de la Bible. Vous connaissez la Bible, vous l'avez lu dans son intégralité plusieurs fois, etc. Ça peut vous intéresser, mais c'est surtout adapté aux gens qui découvrent la Bible, aux gens qui à peine ont commencé à lire, on va dire les amateurs de la Bible. Bible pour les nuls, à retrouver donc à 11h15 sur Phare FM. Des encouragements pour vous ce matin, en cette fin de matinée aussi. La musique, bien évidemment, pour accompagner tout ça. Vianney, on commence avec Beau Papa sur Phare FM. Très très belle journée.

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1: Un des plus courts textes de l'Ancien Testament est celui du prophète Joël. Mais ce n'est pas parce qu'un texte est court qu'il est moins important qu'un autre. Une des particularités du livre de Joël est que les spécialistes ont du mal à le situer historiquement. Pour certains, il aurait vécu vers 800 avant Jésus-Christ, et pour d'autres plutôt vers 200 avant notre ère, ce qui est tout de même une grande fourchette. Mais cette impression est peut-être voulue. En effet, le message de Joël est intemporel, c'est-à-dire qu'il est valable à toute époque. C'est d'ailleurs un des critères de la vérité. La vérité est toujours vraie. Une vérité qui changerait serait plutôt une mode. Une autre particularité de Joël, c'est que ses prophéties ne se réalisent pas toutes en même temps. Ainsi, certaines de ses prédictions se sont déjà accomplies, notamment à la Pentecôte. Et certaines sont encore à venir. Or, si des prophéties de Joël ont été vérifiées par l'histoire, celles qui sont encore à venir viendront tout aussi précisément. C'est une des raisons qui nous oblige à dire que la Bible est toujours actuelle.
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3: Bonjour à tous, bienvenue pour votre agenda du jour sur Phare FM. Pendant les vacances d'été, les jeunes aventuriers ont rendez-vous sur les murs d'escalade. Au Mans, la salle Vertical Art propose des stages Phare FM. Pendant les vacances d'été, les jeunes aventuriers ont rendez-vous sur les murs d'escalade. Au Mans, la salle Vertical Art propose des stages spécialement conçus pour

0: pensée de Pascal.
1: Pourquoi, Seigneur, pourquoi permets-tu que je passe par cette épreuve? Pourquoi dois-je supporter ça? C'est tellement injuste. J'ai rien fait qui puisse justifier qu'il m'arrive ça. Tout allait bien, tout aurait dû si bien aller, et puis c'est arrivé. Mon monde s'est écroulé. Pourquoi, Seigneur? Exprimer cela à Dieu, c'est légitime. Selon notre perspective humaine et limitée, on ne comprend pas pourquoi ces tempêtes arrivent et viennent bouleverser les plans et le bonheur qui se dessinaient. Je parlais de cela récemment avec une jeune femme qui, malgré son jeune âge, m'a impressionné par sa maturité. Et sa détermination. Sa réponse a été fulgurante. Poser sa question, c'est supposer intrinsèquement que Dieu pourrait faire du mal ou nous vouloir du mal. Mais Dieu est bon et tout ce qu'il fait ou permet concourt au bien de ceux qu'il aime, n'est-ce pas? Alors sa prière à Dieu a changé et elle l'a reformulée ainsi. Seigneur, que veux-tu me montrer à travers cette épreuve? Car tu es Dieu et je ne le suis pas. Tu veux mon bien à travers toute chose, y compris à travers cette catastrophe. Alors montre-moi, parle-moi, révèle-toi pour que cette épreuve puisse révéler ton plan parfait pour moi. Alors on s'aperçoit que le projet de Dieu est parfait, absolument.

0: l'environnement parfait. Dans le deuil, la maladie, la souffrance, dans la pauvreté, l'échec, l'injustice, la tristesse, Dieu n'est pas absent, non. Il permet que des choses puissent se passer en toi, car ce qu'il veut pour toi, c'est un esprit transformé, plus près de son cœur et une compréhension renouvelée de qui il est. Les injustices seront réparées le moment venu, les douleurs sont appelées à disparaître. Mais dans la perspective divine, vivre cela peut nécessiter comme préalable un dépouillement douloureux dont tu comprendras plus tard qu'il fut salutaire. Ma prière, c'est que tu puisses toujours saisir l'épreuve comme une occasion de te tourner encore davantage vers ton Créateur.
1: C'était la pensée de Pascal avec Pascal Pourtocalian, à retrouver sur lapensedepascal.com.
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0: bonne humeur sur Phare FM. C'est signé Toby Mac. On vit avec Third Day Campfire sur Phare FM.
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0: Allez, comme on arrive à la fin de cette émission, d'ici une demi-heure, je vous propose plus d'une demi-heure de musique. Non, plus d'une demi-heure. Non, on va dire un quart d'heure. Il faut pas non plus exagérer, hein. Un quart d'heure de musique non-stop. Mais avant cela, des conseils simplement pour gagner du temps et de l'argent sur Phare FM. C'est pas beau, ça? Les femmes parlent aux femmes. Très belle journée sur Phare FM.
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4: Est-ce que vous recherchez des idées pour gagner du temps et de l'argent? Oui, bien sûr, comme tout le monde. Eh bien, ça marche. Aujourd'hui, dans votre rubrique, j'ai quelques idées intelligentes et ludiques pour vous. Tout d'abord, par exemple, inutile d'acheter des cartons très chers à la poste quand vous voulez envoyer des colis. Vous pouvez découper vos paquets de céréales et vous en servir pour protéger les documents ou les photos que vous voulez envoyer par la poste. D'autre part, vous pouvez utiliser des boîtes d'œufs et les utiliser lors d'envois postaux fragiles. Une autre idée géniale pour vos rangements cette fois-ci, c'est de mettre tous vos certificats de garantie concernant les appareils ménagers dans un classeur à anneaux. Vous pouvez même utiliser des intercalaires pour un meilleur classement que vous aurez défini.
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Manger Yael Naïm à l'instant sur Phare FM avec New Soul. Si vous aimez cette radio, n'hésitez pas non seulement à nous le dire, à nous le faire savoir au 0652 300 342, mais surtout de la partager autour de vous. Allez, on poursuit avec Skymel dans quelques instants sur Phare FM. Très très belle journée.

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1: Salut toi. Qui peint les couchers de soleil d'après toi? Tu penses qu'ils arrivent comme ça? Qui a dessiné le ciel d'un bleu aussi profond et ces énormes pins qui tapissent les montagnes? Ils seraient simplement apparus sur Terre, d'eux-mêmes? Aucun tableau ne s'est peint tout seul. Pas plus qu'un immeuble ne s'est construit sans ouvrier. Alors pourquoi en serait-il autrement pour le monde? J'ai créé la Terre et tout ce qu'elle contient. Chaque brin d'herbe, chaque cascade porte ma signature. Regarde autour de toi. La création du monde n'est pas le fait du hasard. Et tu es l'élément le plus exceptionnel de cette création. Prends le temps d'observer et d'apprécier le monde que j'ai créé. Tu reconnaîtras que j'en suis l'auteur. Tendrement, Dieu.
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2: Toc, toc, toc. Ah, ça frappe à la porte. C'est Philippe qui se tient à la porte. Parce qu'il sait qu'à midi, bah, il faut que... il faut qu'il vous accompagne également. J'étais ravi d'être avec vous depuis 9h30. On se retrouve demain, vendredi, dernier jour de la semaine avant le week-end. En attendant, eh bien, on déguste, hein, la musique. Julie Zenati avec Demain sur Phare FM. Bye bye, bon appétit. J'ai passé...

0: 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Et en ce jeudi 23 juillet, on accueille Manon Bacot pour une information pertinente et engagée, un résumé en 1 minute 30. Bonjour.
1: Bonjour à tous. Maud Bréjon a annoncé ce matin sur BFM TV que l'A400M sera déployée sur la lutte contre les feux de forêt d'ici fin juillet. Selon la porte-parole du gouvernement, la capacité d'eau de cet avion militaire équivaut à 3 Canadair. Une bonne nouvelle alors que les incendies continuent de faire rage en France. La ministre de la Santé annonce le doublement du plafond annuel des franchises médicales sur les consultations et les médicaments, soit le montant maximum restant à la charge des patients. Il va donc passer de 100 à 200 euros. Le guichet Grand Roule L'heure sera ouverte jusqu'au 31 août. Le ministre de l'économie, Roland Lescure, a rappelé qu'il devait initialement fermer à la fin du mois de juillet. Cette aide fait partie du dispositif mis en place par le gouvernement pour faire face à la hausse du prix du carburant. Avec la reprise des hostilités entre les États-Unis et l'Iran, les prix à la pompe repartent à la hausse. Le prix des légumes a connu une forte hausse sur une année, de 10% en moyenne, en partie en raison des aléas climatiques. C'est ce que révèle aujourd'hui l'Association de défense des consommateurs familles rurales. Elle dénonce une tendance inflationniste plus ancienne et appelle les parlementaires à soutenir une proposition de loi qui vise à garantir l'accès à un panier de produits sains vendus à prix coûtant. Et puis le sort des plages du débarquement sera scellé en Corée du Sud ce week-end avec le vote de l'UNESCO pour le classement au patrimoine mondial de l'humanité des plages du D-Day en Normandie. La France en avait fait la demande en 2014. Cette reconnaissance prestigieuse pourrait permettre la préservation de ces sites de guerre majeurs. Bonne journée à tous.

0: On passe la journée ensemble sur Phare FM, votre point météo de ce jeudi 23 juillet en France. Aujourd'hui, le soleil règne sur l'ensemble du territoire et le thermomètre continue sa progression estivale. Les températures grimpent de manière homogène pour votre pause déjeuner. Attendez-vous à 22 degrés à Paris et 3, 21 degrés à Metz, plus au sud 25 degrés à Lyon, 31 degrés à Marseille et 29 degrés à Nice. Pour l'après-midi, les maximales atteignent leur pic avec 25 degrés à Paris, Strasbourg et 3, 29 degrés à Lyon et jusqu'à 33 degrés à Marseille. La soirée sera idéale et douce pour profiter de l'extérieur partout en France. En attendant, passez une excellente journée à l'écoute de Phare FM et à très vite pour votre prochain point météo.
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0: Ravi d'être parmi vous pour une nouvelle heure. Teddy Swissman à l'instant sur Phare FM midi 6.
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0: Midi 6, ravi de pouvoir passer une nouvelle après-midi avec vous sur la plage, en montagne, bref, Phare FM un peu partout en cet été avec votre application ouverte. Hein. D'ailleurs, vous nous écoutez d'où là, en 0 652 300 342, avec votre prénom et la destination de là où vous nous écoutez. Je serai très ravi de vous répondre dans quelques instants sur Phare FM. Avant l'admis, André Blocelli, Forest Frank hein, avec Daisy, Joseph Kamel, Sean Rodriguez, Claudio Capeo, Dan Brems avec Dieu s'intéresse à vous. On l'oublie pas, ce rendez-vous à midi 13 avec le témoignage de Thomas. Et un peu plus tard, c'est Hommes et Femmes, mode d'emploi avant l'admi.

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1: Je connais une enfance heureuse. J'ai connu ma femme et nous nous sommes mariés. Nous avons passé 8 années de bonheur qui s'est subitement ponctuée par une grande déception pour ce qui me concerne. J'étais constamment en quête d'une meilleure situation professionnelle. Les choses allaient tellement mal au sein de notre couple que j'ai cherché d'autres bonheurs à l'extérieur de notre union conjugale. Je me séparais à nouveau de ma femme. Je dérivais, je sombrais dans la dépression. Mais c'est alors que mes filles me rendaient pour la première fois visite que ma fille posait la question suivante. « Dis papa, c'est qui ? Jésus-Christ ?» Aussi, ayant repéré une librairie chrétienne dans sa vitrine avait attiré mon attention, je me suis dit que je pourrais peut-être trouver une réponse à cette question. Finalement, le sourire et les bons conseils me permettaient d'acheter 2 Bibles pour mes enfants. J'apprenais ainsi pour la première fois de ma vie à découvrir l'histoire biblique. J'étais impressionné de constater ceux qui se repentaient étaient richement bénis de Dieu. C'est à ce moment-là que j'ai compris la valeur du sang que notre Seigneur Jésus-Christ a versé à la croix pour me décharger de mon fardeau et de mes péchés. J'en ai pleuré pendant 3 semaines. Je sais que le Seigneur me conduira, que je vais pouvoir suivre son chemin. Je lui fais confiance. Je suis certain et convaincu de son salut.
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1: Notre thématique aujourd'hui, c'est le pardon.
2: Paul en parle, il dit ceux qui vont se marier vont connaître des moments difficiles de tension. Souvent, on est attiré par quelqu'un qui est très différent de nous. Et ce sont ces mêmes différences qui parfois sont source de tension. Alors évidemment, il y a des blessures. Et à ce moment-là, il faut songer au pardon. Parce que c'est l'outil que Dieu nous donne pour permettre à l'amour de recontinuer à grandir.
3: Le pardon, ça va être vraiment l'oxygène de l'amour. C'est le cœur du plan de Dieu pour nos vies. Notre amour ne peut pas grandir si on n'introduit pas le pardon quand
2: Absolument.
3: On se fait mal, de façon intentionnelle ou non. Comme tu le dis, ça n'est pas toujours simple. Donc le pardon, il va falloir qu'on y revienne quand on a une blessure qui s'installe.
2: Donc ça commence par une décision. Le pardon, c'est une décision, mais parfois des gens nous disent « Mais pourtant, je vous promets, j'ai décidé. » Puis en fait, j'ai toujours mal, quoi. Quand je me retrouve dans la même situation, ben, c'est pas parti. Et en fait, c'est simplement ce que, indispensable, le pardon commence par une décision, je vais pardonner. Mais en même temps, après, c'est un processus. Et le processus doit aller jusqu'à son accomplissement pour que les conséquences disparaissent.
4: Si par exemple, il y a une blessure comme un adultère, ça c'est des blessures qui sont très dures à vivre.
2: Oui.
4: Comment est-ce que là, tu réagis?
3: Oui, donc dans un cas comme tu l'expliques, où la blessure va être très profonde, il va encore plus falloir prendre le temps de vivre le processus du pardon en fait. Donc s'autoriser à regarder la douleur en face. Cette blessure de l'adultère va avoir causé, par exemple, supposons que ça soit dans ce sens-là, chez moi, une blessure très profonde. Il faut que je m'autorise à regarder en face ce pus qui est installé dans mon cœur pour que je puisse pardonner complètement donc mon mari qui m'aurait offensé là. Je m'autorise à regarder la blessure dans les yeux et à mettre des mots dessus. Je choisis de pardonner et puis après j'amène tout ça au pied de la croix. Je le laisse là dans les mains de Jésus. C'est lui qui a déjà tout pris sur la croix de toute façon, donc je lui laisse à ses pieds. Puis ensuite, il faut que je prenne du temps pour considérer ce qui va changer dans ma vie maintenant que j'ai réussi avec l'aide du Saint-Esprit à pardonner, que j'ai réussi à déposer ce fardeau-là. Le mal va être transformé en bien, je vais pouvoir grandir et je vais pouvoir prononcer des paroles de bénédiction sur lui, sur mon mari. Pour que le processus soit complet, avant qu'on puisse passer à une reconstruction, il va falloir que je ferme la porte avec le pardon.
2: Donc en fait, deux clés. D'abord, le pardon, c'est entre Dieu et moi, en fait. La Bible est très claire. Si je ne pardonne pas, je suis plus pardonné par Dieu. Donc, c'est une situation spirituelle qui est inconfortable. Je ne dois pas attendre que l'autre vienne me demander pardon pour pouvoir pardonner. Il faut que je le fasse parce que c'est entre Dieu et moi. Et puis, ensuite, je ne peux pas rester dans une situation de victime. Parce que si je me considère comme une victime, eh bien, je ne travaille pas sur moi-même. Et en même temps, je reste bloqué, verrouillé dans une situation qui n'est pas ce que Dieu veut pour moi. Je dois être victorieux ou victorieuse sur ce qui m'est arrivé.
3: Et comme tu l'as dit, une fois que le pardon a amené de la guérison, il va falloir reconstruire. Je ne vais pas d'un seul coup me sentir en confiance s'il y a eu un grand coup de canif comme tu le dis dans notre alliance. Il va falloir prendre du temps pour que l'étape se mette en place de reconstruire la confiance. Dans ton exemple, Eric ne peut pas à vie vivre sous cette étiquette « tu m'as trompé ».
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0: André Bocelli à l'instant, David Guetta. Midi 33 pour vos enfants FM, ravi d'être parmi vous.
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0: Bientôt midi 40 sur Phare FM avec du très beau monde hein, qui arrive avec Parfaitement Imparfait, Alassana et Descharts, Keo avec Pourquoi Pas, votre rendez-vous à 45 sur Phare FM. Et avant 13h, The Chosen, on l'oublie pas, ce rendez-vous spécialement créé pour vous cet été.

0: On a tous dans notre entourage deux types de personnes, celles qui nous flattent et celles qui nous aiment assez pour nous dire la vérité. Les premières sont agréables sur le moment, mais elles ne nous aident pas vraiment. Les secondes, parfois ça pique un peu, mais ce sont elles qui nous évitent de faire des erreurs plus graves. La Bible parle de ce genre d'amis-là, quelqu'un qui ne cherche pas à nous casser, mais à nous remettre sur la bonne voie quand on s'égare. Un vrai ami, c'est celui qui a le courage de dire « là tu t'éloignes, tu veux qu'on en parle ?» On n'en croise pas beaucoup, hein, mais quand on en a un, c'est précieux. Alors, petite question simple, dans votre entourage, qui est cette personne qui peut vous dire la vérité en face et que vous écoutez vraiment ?
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6: Bonjour à tous, bienvenue pour votre agenda du jour sur Phare FM. Cet été à Laval, direction l'eau, le fun et les bonnes affaires avec le retour de l'opération Été Fantastique à la piscine Aquabulle. Durant cet été, le complexe aquatique propose un programme estival pensé pour toute la famille avec des animations quotidiennes et un espace extérieur aménagé pour se rafraîchir et s'amuser. Au menu, accès à des structures gonflables, des toboggans et des espaces ludiques ouverts tous les jours. En semaine, des animations viennent compléter l'offre de 14h à 18h pour rythmer les après-midi d'été. Bonne nouvelle pour les plus jeunes, l'entrée est fixée à seulement 1€ pour les moins de

Megan Woods, midi 53 pour vous sur Far FM avant 13h, Offenbach pour vous avec The Chosen. Et on n'oublie pas Clara Luciani avec cette vie pour vous sur Far FM. Quelle pépite, ça allait très belle après-midi à l'écoute de Positive Musique.

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1: On passe la journée ensemble sur Phare FM, votre point météo de ce jeudi 23 juillet en France. Aujourd'hui, le soleil règne sur l'ensemble du territoire et le thermomètre continue sa progression estivale. Les températures grimpent de manière homogène pour votre pause déjeuner. Attendez-vous à 22 degrés à Paris et 3, 21 degrés à Metz, plus au sud 25 degrés à Lyon, 31 degrés à Marseille et 29 degrés à Nice. Pour l'après-midi, les maximales atteignent leur pic avec 25 degrés à Paris, Strasbourg et Troyes, 29 degrés à Lyon et jusqu'à 33 degrés à Marseille. La soirée sera idéale et douce pour profiter de l'extérieur partout en France. En attendant, passez une excellente journée à l'écoute de Phare FM et à très vite pour votre prochain point météo.
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3: 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Si vous ne changez pas pour devenir comme des enfants... vous n'entrerez pas dans le royaume des cieux. Donc, si quelqu'un se fait petit comme un enfant, il sera le plus important dans le royaume des cieux.
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3: 13h04, nouvelle heure sans Phare FM avec nouveaux défis et surtout un nouveau programme, notamment cette histoire qu'on vient d'entendre. Vous aussi, vous pouvez nous laisser votre histoire, même anonyme, à un seul endroit, pharefm.com/histoire. André Rip, Open Alligator avec MS, qu'est-ce que tu veux? C'est ce prochain titre avant l'admi. Bien sûr, on n'oublie pas l'invité du jour.
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2: La langue des signes française est souvent perçue comme un simple outil de traduction destiné aux personnes sourdes. Pourtant, la LSF est une langue à part entière, riche, expressive, structurée, porteuse de culture, d'émotions et de relations. De plus en plus présente dans l'espace public, elle interroge notre rapport à la communication, à l'inclusion et au vivre ensemble. Pour en parler, je reçois Charline Delapierre, animatrice en LSF et formatrice dans le secteur médico-social. Charline, bonjour et bienvenue sur Phare FM.
3: Bonjour.
2: Charline, beaucoup de personnes pensent encore que la LSF est uniquement un moyen de compenser un handicap, entre guillemets. Pourquoi cette vision est-elle réductrice?
3: Alors déjà, je veux redire ce que tu as dit, ce qui est super et qu'il faut entendre vraiment que la LSF, la première utilisation, c'est une langue. Vraiment une langue à part entière et elle est reconnue depuis 2005. Donc il y a encore vraiment des combats sur cette langue pour qu'elle soit reconnue vraiment et connue même. Elle est importante parce que déjà c'est une langue de communication entre sourds signants. Donc tous les sourds ne signent pas. Voilà, c'est aussi quelque chose qu'il faut capter, qu'il faut comprendre. Mais pour les sourds signants, c'est vraiment leur langue qui est importante, comme pour nous le français.
2: En quoi est-ce qu'elle diffère fondamentalement du français oral ou écrit? C'est pas du tout la même chose.
3: Non. Non du tout. Déjà, elle a sa propre syntaxe, comme je pourrais dire, j'en sais rien, moi, l'allemand ou le japonais, c'est vraiment quelque chose, c'est une langue qui est difficile et longue à apprendre, c'est pas du mime, comme on pourrait peut-être le comprendre. Et oui, elle est gestuelle, elle est théâtrale, elle a des expressions corporelles qui, tout ça, en plus des signes, fait la langue des signes.
2: Vous intervenez dans le milieu médico-social, alors concrètement, comment la maîtrise de la LSF transforme-t-elle la relation d'accompagnement et de soins?
3: Alors, quand on accompagne des professionnels de la santé ou du moins du médico-social, on fait attention à présenter la langue des signes déjà, de la culture, etc., qui entoure cette langue des signes. On veut, enfin moi en tous les cas, je veux qu'on respecte cette langue. Et puis, dans un deuxième temps, on ne vient pas pour former au bilinguisme. On vient avec la langue des signes que moi, en tous les cas, je suis passionnée par cette langue et je la respecte. Et on vient avec cette langue comme un outil à utiliser pour accompagner au mieux les personnes que nous avons en face de nous.
2: Quand on découvre la LSF, est-ce d'abord une question de technique ou une véritable rencontre avec une autre manière de communiquer et de penser?
3: Oh, c'est les deux. Mais d'abord, il faut être curieux de la communauté, de cette langue. Oui, il faut être curieux de ce qui se passe autour de cette langue. Et puis après, quand on approfondit l'apprentissage, on voit bien que c'est des techniques qu'il faut apprendre, qu'il faut travailler et c'est pas si simple que ça.
2: Merci beaucoup Charline pour ces premiers éclairages qui montrent que la LSF dépasse largement le cadre du handicap. Dans un instant, on va aborder les enjeux culturels, sociaux et spirituels liés à cette langue encore trop méconnue. Charline, je vous dis à tout à l'heure sur Phare FM.
3: À tout à l'heure.
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3: Bonjour à tous, bienvenue pour votre agenda du jour sur Phare FM. Cet été, cap sur la Méditerranée sans avoir à quitter Marseille. Au stade nautique Florence Artaud, des ateliers gratuits invitent petits et grands à partir à la découverte de la biodiversité marine. En effet, tout au long de cet été, un éducateur spécialisé propose des animations autour des écosystèmes côtiers. Oiseaux du littoral, Posidonie, plancton, récifs artificiels ou encore flore des calanques. Autant de thématiques pour mieux comprendre la richesse du milieu marin marseillais. Les séances se déroulent les lundis avec deux créneaux au choix, soit de 10h à midi ou 14h à 16h. Les ateliers à la découverte de la biodiversité marine, c'est tout l'été à Marseille pour plonger au cœur de la Méditerranée, les pieds sur terre. Vous pouvez en retrouver tous les détails concrets sur marseille-tourisme.com.
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2: Dans la première partie, nous avons vu que la langue des signes française est une langue vivante, expressive et porteuse d'une culture propre. Dans cette seconde partie, on va explorer des dimensions plus larges, inclusion, transmission et place de la LSF dans les espaces sociaux et spirituels. Mon invité est toujours Charline Delapierre, animatrice en LSF et formatrice médico-sociale. Charline, rebonjour sur Phare FM.
3: Bonjour.
2: Charline, peut-on dire que la LSF reste aujourd'hui victime d'une vision erronée, celle perçue comme marginale alors qu'elle pourrait bénéficier à bien plus de personnes?
3: Ah ben oui, complètement. Malheureusement, on l'a vu, hein, il y a eu une loi en février 2005 qui normalement aurait pu faire évoluer alors différents sur l'accessibilité du handicap, etc. Mais moi, je pointe du doigt la langue des signes aujourd'hui. Alors, je veux pas m'étaler parce que c'est encore tellement un combat que en France, il y a peu d'écoles bilingues, il y a peu d'accessibilité pour les jeunes sourds dans le scolaire. Voilà. Déjà, ça, c'est encore un combat.
2: On voit émerger des initiatives dans l'éducation, la culture, mais aussi dans le champ spirituel. Alors, en quoi la question de l'accès à la foi et à l'évangélisation des personnes sourdes reste-t-elle un enjeu en France aujourd'hui ?
3: Eh bien, comme la propagation de la langue des signes, alors la langue des signes en France égale langue des signes française, hein, parce que chaque pays a sa propre langue des signes. Donc aujourd'hui, oui, dans l'évangélisation pour les personnes sourdes, comment on fait ? Eh bien, il faut absolument travailler sur des traductions en langue des signes. Et d'ailleurs, je fais partie fièrement de l'association Ariès, qui elle a été fondée en 2000 à Montpellier, et elle qui travaille ardemment sur l'évangélisation, l'accessibilité aux personnes sourdes de la Bible, quoi.
2: Finalement, qu'espérez-vous que la reconnaissance croissante de la LSF changera dans notre manière de communiquer, de former et de créer du lien ?
3: On essaye de changer des façons de penser, on essaye de partager au maximum sur la langue des signes, sur cette communauté sourde, sur le respect à avoir, et en tous les cas, les personnes qui travaillent avec moi, les associations dans lesquelles moi je suis membre, on travaille et on a un respect vraiment énorme pour cette langue des signes, et qu'on soit sourd, qu'on soit entendant, qu'on soit signant ou apprenant à signer, on est tous dans la même vision, c'est-à-dire non seulement de communiquer sur qu'est-ce que la langue des signes, comment elle est importante pour tous, et aussi pour le travail de l'évangélisation, le partage de notre foi en langue des signes, pour que tous puissent entendre et comprendre qui est Jésus pour nous, et comme c'est important de comprendre ça dans notre vie. Sourd ou entendant.
2: La LSF n'est pas seulement une langue fonctionnelle, elle est un pont entre les personnes, les cultures et les mondes. Merci beaucoup Charline Delapierre pour cet éclairage et pour votre engagement en faveur d'une communication plus inclusive.
3: Merci Timothée.
2: Merci, au revoir.
3: Au revoir.
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0: Blessings, Stormzy à l'instant, sympa FM à tout juste 13h30. Allez, avant 45, on n'oublie pas ce rendez-vous parole du jour, hein, de Bob et Bigas, Ben Rivers arrivera à Soprano pour vous sur Phare FM avec À l'horizon Indila et Cochrane & Co sur Phare FM du très beau monde.
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1: La Bible dit dans Josué chapitre 1, verset 9, « Sois fort et courageux ». Bonjour. Quand Dieu dit à Josué « Sois fort et courageux », le mot « sois » signifie en réalité « deviens ». Il ne suffit pas d'appuyer sur un bouton pour devenir courageux. Le courage s'apprend. C'est comme enfiler de nouvelles chaussures. Plus on les porte, plus elles deviennent confortables. Josué était déjà allé en terre promise. Il savait qu'il y avait 7 nations à conquérir. Il savait ce qui l'attendait. Alors Dieu lui dit, premièrement, « Ne sois pas effrayé à cause d'eux, car le Seigneur, ton Dieu qui est en ton sein, est grand et redoutable. » Oui, la tâche qui t'attend peut ressembler davantage à un champ de bataille qu'à une autoroute. Mais Dieu sera toujours avec toi. Il apportera des solutions à tes problèmes et te donnera la force nécessaire pour tes combats. Deuxièmement, ton Dieu délogera ces nations devant toi. Dieu marchera devant toi et arrangera les choses. Il t'aidera à établir les bonnes relations et te fournira les ressources nécessaires. Et troisièmement, le Seigneur délogera ces nations peu à peu. Tu ne pourras pas les éliminer d'un seul coup. Dieu œuvre en toi pas à pas. La vie n'est pas une seule grande bataille, mais une série de petites luttes quotidiennes pour vaincre les obstacles qui se dressent sur ta route. 23 chapitres plus loin, Dieu dit encore à Israël d'être courageux. Le courage est comme l'oxygène. Tu ne peux pas survivre sans lui. Le courage n'est pas l'absence de peur, mais la victoire sur elle. C'est agir malgré la peur, jusqu'à ce que tu la surmontes.
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0: Quoi l'instant sur Phare FM avant 14h, Christophe May avec la boutique des rêves, c'est juste après No Place Like Home avec Major Lazer, c'est après ce rendez-vous. Et oui, les mots imposés.
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2: Avec Sarah Lunyanga Konki, chargée de communication parrainage au CEL, le mot imposé est aujourd'hui chef de village.
3: La première image que je vois, ça me ramène encore au Togo, lors de mon voyage où on est parti visiter un centre de développement de l'enfant. Et en fait, on a été accueillis par le pasteur, les coordinateurs, mais il y a aussi le chef du village qui est venu dans tout son apparat, toute sa tenue royale et tout. Une toque sur la tête, un boubou. De ce que je peux connaître, c'est des personnes qui sont respectées au sein de la communauté et c'est un référent pour toutes les personnes de la communauté. C'était impressionnant. J'avais toujours vu ça dans les films ou dans les photos, mais là, du coup, le fait de voir en vrai un chef du village, c'était un honneur impressionnant et extraordinaire, une super belle expérience. Et je vous conseille tous, franchement, si vous pouvez un jour voir un chef du village, c'est extraordinaire.
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0: San Francisco, Sound of Legend à l'instant sur Phare FM 14h06. Très content d'être parmi vous pour une nouvelle heure ensemble.
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0: 23 juillet sur Phare FM. Et oui, on continue avec un sacré programme avant l'admis. Les rendez-vous hommes et femmes mode d'emploi arrivent à 14h26, un peu plus tôt. Et oui, c'est la Bible pour les nuls et aussi votre rendez-vous un peu plus tard sur Phare FM, présentiel moment avec Jésus à 14h40. Côté musique, Louisa, Jamie McDonald pour la prochaine demi-heure avec Toby Mac, Aurea, Jordan Feliz, Julien Lib avec Dis-moi où pour vous sur Phare FM.

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1: Les Français sont de grands amateurs d'histoire et de romans historiques. Ils font des personnages anciens, des héros, des modèles, des exemples, des précurseurs et que sais-je encore. La Bible devrait donc aussi les passionner avec ses vedettes comme Abraham, Moïse, David, Jonas, Salomon, Pierre, Paul et naturellement Jésus. Il faut découvrir, redécouvrir la vie surprenante, exaltante, étonnante de ces personnages. Héros parfois contre leur gré, mais des hommes et des femmes qui sont entrés dans l'histoire en la façonnant. Mais au-delà du pittoresque, de l'exotisme, du fantastique, du merveilleux ou de l'inattendu, il y a des histoires qui font miroir. En effet, dans chacune de ces aventures bibliques, on découvre des reflets de notre propre histoire et des indices pour mieux vivre notre quotidien. La Bible, plus qu'un livre d'histoire, est un livre qui donne sens à l'histoire, et donc à chacun de ceux qui veut y participer.
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1: Nous parlons aujourd'hui des empreintes dans le cerveau.
2: Ça démarre dans le cerveau. Souvent, on a coutume de dire le plus grand organe sexuel dans le corps de l'être humain, c'est son cerveau, rien d'autre. Dieu avait prévu que, dans son cadre parfait, un homme et une femme aient leur première émotion sexuelle forte dans le cadre du mariage et de la nuit de noces, par exemple. Et en fait, quand ils deviennent intimes pour la première fois, eh bien, littéralement, ça crée une empreinte dans le cerveau qui va ensuite représenter un chemin par défaut. Alors, je vais expliquer un petit peu. Vous avez tous entendu parler des instincts. Par exemple, l'instinct de survie, qui permet à certaines personnes de survivre dans des situations incroyablement dangereuses et difficiles. Il y a un autre instinct que l'on appelle l'instinct de la récompense. Eh bien, la sexualité vient se greffer sur cet instinct-là. Et quand il y a un premier rapport sexuel, une première émotion sexuelle très forte, eh bien, cela crée une empreinte sur cet instinct de réconfort. Et cette empreinte va créer ce chemin par défaut. Quand on a un moment de grande détresse ou de découragement, eh bien, cette empreinte, qui est une empreinte chimique, va mettre une émotion en nous, une envie qui nous dit, mais va vers ton conjoint pour avoir un moment d'intimité qui va t'apporter le réconfort dont tu as besoin à ce moment-là.
3: Parce que dans le plan de Dieu, cette empreinte nous attache l'un à l'autre.
2: Oui.
3: Elle se fait au niveau sexuel, au niveau émotionnel et spirituel.
2: Alors, rappelez-vous, c'est très important. La sexualité, c'est d'abord émotionnel, spirituel, et les corps sont le véhicule de cela. Ensuite, le deuxième aspect, c'est l'aspect de récompense de cet instinct. Quand, à l'inverse, on a un moment de grande victoire, à n'importe quel niveau, cela nous donne l'envie de partager cela avec quelqu'un qui est très important pour nous. Et évidemment, dans le plan de Dieu, c'était de le partager en priorité avec notre conjoint pour avoir cette récompense. Comment ? Eh bien, en ayant un moment d'intimité sexuelle.
3: En fait, nous sommes corps, âme et esprit. Ces trois parties-là de notre être, ce qui fait qu'on est un, tout ça fonctionne en fait comme des vases communicants. Quand on a, par exemple, un homme d'affaires qui va signer un super contrat ou un homme politique après un discours ou bref, une grande émotion à ce niveau-là, le réservoir au niveau de l'émotion va se vider et le meilleur moyen, c'est ce que Dieu a prévu, c'est qu'il soit rempli sexuellement dans le plan de Dieu avec son conjoint.
2: Absolument.
4: Et ça, c'est prouvé scientifiquement.
3: Oui, c'est ça exactement. C'est chimique, ça crée des manques en nous et le cocktail de la relation sexuelle va rebooster

0: Et tout cela.
1: Donc imaginez quand on passe par des grands moments, soit de découragement, soit des grands moments de victoire, et puis en fait que ça a pour résultat des fois de nous amener dans une zone de tentation, on se dit mais pourquoi ça m'arrive comme ça? Mais en fait, quand on comprend le système de l'empreinte, d'un seul coup ça a du sens, et on va savoir quelle réponse apporter si on se rapproche de notre conjoint dans de tels moments.
0: Et donc ça met en jeu les émotions et le spirituel, ça ouvre aussi un canal pour connecter l'âme avec l'âme du conjoint, l'esprit avec l'esprit du conjoint. Il n'y a pas une telle chose que le sexe sans danger, en fait. Quand on dit « Oh, mais c'est pas grave, c'est juste physique. » Non, non, c'est beaucoup plus sérieux que ça. Quand on a une relation sexuelle, on connecte avec la personne avec laquelle on connecte physiquement, aussi au niveau émotionnel et au niveau spirituel.
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0: 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Jetlag, Louis à l'instant, sur Fort FM, 14h31.
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0: Et Nick Jonas, Brandon Lake avec Help pour vous sur Fort FM avant moins 10 avec Chabouz, Emile Smith, l'école Pierre, Lauren Daigle, Jérémy Kemp avec ce rendez-vous 14h40 présentiel, un moment avec Jésus. Mais pour l'heure, je vous ai calé ce rendez-vous, les femmes parlent aux femmes.
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4: Je pense que l'outil le plus important utilisé par Satan pour empêcher les gens de grandir dans la foi, c'est de croire qu'ils doivent être irréprochables devant Dieu pour qu'il les remarque. Cette pensée est fausse. Si vous pensez qu'il faut atteindre les sommets de la foi pour que Dieu prenne note de votre dévotion et qu'une relation spéciale s'établisse entre vous et Dieu, vous vous trompez. Bien sûr que Dieu désire que nous passions du temps à prier et à lire la Bible. Il souhaite aussi que nous témoignions de notre foi. Mais tout cela doit être comme un débordement de notre cœur rempli de joie et qui est dû à notre relation avec lui. Ceci ne doit pas être une tâche à accomplir. Dieu vous aime et il veut passer du temps avec vous, non pas parce que cette relation fait partie des tâches journalières à accomplir, mais parce que vous recherchez ce contact tout au long de la journée.

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1: Bonjour mon ami. Je suis venu pour te donner une vie en abondance, remplie de ma paix et de ma présence. Pour cela, il faut avancer. Mon esprit est là pour t'aider à laisser derrière toi ce qui t'alourdit et entrer pleinement dans la liberté que je t'offre. Comme a dit mon serviteur Paul, si c'est par l'esprit que vous faites mourir les actions de votre nature propre, vous vivrez. Mon ami, je ne veux pas que tu sois prisonnier de ce qui t'empêche d'avancer. Regarde vers moi et laisse mon esprit t'aider à abandonner ce qui ne t'édifie pas. Chaque pas avec moi est une victoire vers une vie nouvelle. Ton ami.
2: Seigneur Jésus, merci pour la vie en abondance que tu m'offres. Aide-moi à avancer vers cette liberté en me détachant de tout ce qui m'alourdit. Que ton esprit me guide pour abandonner ce qui ne m'édifie pas. Je veux vivre chaque jour dans ta paix et ta présence en faisant mourir les actions de ma nature propre. Avec toi, chaque pas est une victoire. Merci de m'accompagner vers une vie nouvelle et pleine de sens. Amen.
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6: Bonjour à tous, bienvenue pour votre agenda du jour sur Phare FM. Avez-vous l'envie de découvrir Chartres autrement cet été? Eh bien pour cela, direction les bords de l'Eure pour une balade sur l'eau. Durant tout l'été, il est possible de louer un canoë ou un paddle en autonomie et de glisser au fil de la rivière en plein cœur de la ville. Une expérience paisible qui permet de découvrir un cadre verdoyant entre nature et patrimoine. Au fil de la navigation, on croise les berges arborées, les petites passerelles et même des points de vue uniques sur la cathédrale de Chartres qui se dessine à l'horizon. Une manière originale de redécouvrir la ville comme de cartes postales vivantes. L'activité est accessible tous les jours de l'été, généralement entre 13h30 et 18h30, avec une obligation de savoir nager et de prévoir une tenue adaptée, susceptible d'être mouillée. Une sortie idéale pour l'été jusqu'à fin août pour prendre le temps de pagayer autrement. Dont vous pouvez retrouver tous les détails sur chartres-tourisme.com.
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0: Nick Jonas, Brandon Lake, Hope à 15h, bientôt sur Phare FM. Avant, on a encore le temps de s'écouter Gwen Stefani avec Akon, avec Neil aussi, ou avec Aurore Boreal. C'est juste après ce rendez-vous en partenariat avec TWR. Place à Pourquoi Pas.
1: Vous avez déjà fait une visite guidée dans une ville ou un musée ? C'est agréable, hein ? On n'a rien à gérer. On suit la personne qui connaît le chemin et on se laisse porter. Parfois, je me dis que ça serait génial si la vie pouvait fonctionner pareil. Parce que s'appuyer uniquement sur mon propre raisonnement, je sais d'avance que ça finit souvent en stress, en confusion ou en mauvais choix. La Bible dit quelque chose de simple. Ne t'appuie pas sur ta propre intelligence. Fais confiance à Dieu de tout ton cœur. Autrement dit, arrête de tout porter tout seul, laisse-toi guider. Si on lui fait confiance, Dieu peut vraiment éclairer nos décisions, calmer nos angoisses et montrer la bonne direction au bon moment. Alors, si vous êtes dans une période où vous ne savez pas trop quel chemin prendre, pourquoi ne pas essayer de lui demander de vous guider ?
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0: Bienvenue sur Phare FM, il est 15h. Et on rentre dans cette dernière heure d'émission ce 23 juillet avec Francis du Tarn-et-Garonne. Il vient de faire son tout premier don là sur pharefm.com/don, je l'en remercie.
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0: Mathieu Brouillette, Malala, à l'instant, 15h06 sur Phare FM. Avant d'écouter, c'est parti. Place à Emma Nissen, Martin Garrix pour vous sur Phare FM avec À l'horizon, Kenji, Gérac, Terian, Lindy et votre rendez-vous avant la demi, The Chosen.
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0: vivez-vous vos week-ends ? Dernièrement, alors qu'avec mon épouse on nous demandait de quelle manière nous remplissions nos moments off en famille, notre interlocutrice semblait un peu surprise d'entendre que la majeure partie du temps, nous écoutons nos ressentis pour ajuster le programme, quitte à finalement remettre à plus tard une grande sortie en extérieur pour privilégier des moments au calme dans le cocon familial. Alors que le mercredi est clairement tourné vers l'administration de la vie courante et le repos de nos garçons, les samedis et dimanches sont une opportunité à se créer des souvenirs, expérimenter des choses nouvelles, consolider nos valeurs et croyances familiales. Tout compte fait, la forme importe peu, même si un grand bol d'air frais fait toujours du bien. Ce qui compte, c'est d'être vraiment là pour les autres. Disponible ou dérangeable, attentif, observateur, sensible, complice, aimant être ensemble. Sage chinois et selon la tradition contemporaine de Confucius, Lao Tzu a écrit « Être aimé par une personne vous donne la force. Aimer une personne vous donne le courage. » En voilà un échange réciproque gagnant-gagnant, Johan. Et si aujourd'hui, je faisais tout ce qu'il faut pour être avec ceux qui m'aiment et que j'aime ? Tel un boomerang, faire du bien autour de soi finit toujours par rejaillir sur soi.
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1: 15h31 dans Positive Music Funky, calme à l'instant, la nouveauté musicale, toujours du bon son, sauf en FM, même dans cette dernière demi-heure du très beau monde, se prépare.
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1: Dans quelques instants, We Are Messengers, Tenry Mar, Lan Rudette, Dan Black avec Luan Orchestra pour vous sur 5FM. Behind the Song, Jeremy Kemp arrive à 15h41 à l'horizon. Une minute, s'il vous plaît. Tout cela, c'est avant 16h.

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1: Hey, comment ça va? Ici Jeremy Camp. No Survivors, pas de survivants en français, est vraiment une histoire amusante parce que l'album que je pensais avoir terminé l'été, et finalement, j'avais beaucoup de chansons, mais quelque chose manquait. Et donc, je me souviens avoir réfléchi au thème de cet album qui était vraiment sur la reddition. Le titre de l'album, c'est Deeper Waters, eau profonde en français. Et vraiment, pour aller plus profondément avec Jésus, vous devez tout abandonner. Et je pense que pour moi, je ne pense pas à la reddition simplement comme lever un drapeau blanc, mais en fait d'aller. Ok, je vois ça comme une décision, une action qui me permet d'aller jusqu'à Jésus et de lui remettre vraiment tout ce qui pèse sur ma vie. Et en l'occurrence, c'est un choix pour mon ego, ma fierté, mon emprise, ma vie, bref, de jeter tout cela dans le feu. Je veux m'en débarrasser complètement et ne laisser aucun survivant. Je pense que pour moi, c'était juste l'une de ces chansons qui complétait parfaitement l'album. Et d'une manière si belle, parce que oui, c'est un peu une chanson rock optimiste, c'est une chanson un peu lourde. Finalement, c'est le cri de mon cœur qui dit « Dieu, je veux tout livrer complètement ». Et si cela signifie jeter ces choses dans le feu et abandonner ces survivants-là, eh bien, c'est ce que je veux faire.

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2: Bonjour à tous, bienvenue pour votre agenda du jour sur Phare FM. Elle avait marqué les esprits pendant les Jeux de Paris 2024. La vasque olympique fait son grand retour au Jardin des Tuileries, au cœur de la capitale, pour tout l'été. Accessible librement en journée, elle s'élèvera chaque soir dans le ciel de Paris, sous réserve de conditions météo favorables, offrant un spectacle aussi poétique que spectaculaire. Installée au cœur du Jardin des Tuileries, entre le Louvre et la place de la Concorde, la vasque promet une nouvelle fois d'attirer les curieux, les familles et les passionnés de photographie venus revivre un peu de magie de l'été 2024. L'accès est entièrement gratuit et les horaires des envois sont consultables en ligne selon les conditions météorologiques. Alors si vous passez par Paris cet été, ne manquez pas ce rendez-vous devenu incontournable jusqu'au 14 septembre au Jardin des Tuileries. Vous pouvez en retrouver tous les détails pratiques sur cliclic.fr.
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0: Hey sur Far FM 15h52 avant de s'écouter une minute s'il vous plaît à 15h55 place à Frérot, Jérémy Frérot. Oui, bienvenue, bel après-midi.
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0: Une minute, s'il vous plaît.
1: La vie est parfois compliquée. Je veux parler des choses ordinaires. L'éducation des enfants, la gestion des finances, jongler avec nos engagements, s'occuper de tout et rester quand même en pleine forme. Ce n'est pas toujours facile de faire face. Où que nous vivions, quoi que nous fassions, qui que nous soyons, la pression, le stress et parfois même la peur de survivre dans cette jungle pèsent lourd sur nous. Si vous vous trouvez dans cette situation, je voudrais partager avec vous ce qui pourrait être une solution. Placez votre confiance dans le Seigneur de tout votre cœur. Ne comptez plus sur vos seules ressources. Quoi que vous fassiez, laissez-lui la première place et il conduira vos pas, il canalisera vos efforts, il vous apaisera. C'est vrai, le monde nous pousse à courir sans cesse dans tous les sens, à nous stresser, à stresser les gens qui nous entourent, parce qu'il faut toujours avoir raison, avoir bien fait. Mais Jésus, l'amour de Dieu est là, disponible, attendant simplement que nous nous tournions vers lui, attendant simplement que nous lui demandions la paix qu'il veut nous donner, cette paix de Dieu qui surpasse toute intelligence.
0: Une méditation de Bernie Daimet.
2: Dans quelques instants, votre programme en région avec aussi votre animateur en national. Alors, Romain va pas tarder à venir sur Phare FM dans Purement Positif pour vous accompagner jusqu'à 20h. On a le temps de s'écouter Back to One encore avec Cocoon and Clou. Et moi, je vous donne rendez-vous demain pour la dernière de la semaine avant de profiter un week-end. Peut-être les vacances demain soir qui s'annoncent. D'ici là, prenez soin de vous. Très belle soirée. Et surtout, je vous fais des gros bisous à demain. Ciao.
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0: Bon, en devenant nos nouveaux partenaires financiers sur pharefm.com comme Julien de Thonon-les-Bains. Il est 16h, c'est donc l'heure de faire le point sur l'actualité de ce jeudi, de façon claire, simple et sans détour. Voici le flash sur Phare FM.
1: Bonjour à tous, la France vient de subir sa troisième plus longue vague de chaleur jamais enregistrée avec 16 jours de canicule ex aequo avec 2003, 2018 et 2025 selon Météo France. Les deux vagues de chaleur les plus longues depuis le début des mesures se sont produites en 1983 et en 2006. Une nouvelle arme dans l'arsenal français pour lutter contre les incendies. La porte-parole du gouvernement Maud Brejon annonce le déploiement d'ici la fin du mois de l'avion militaire A400M. Équipé d'un kit de largage d'eau, sa capacité de 20 tonnes est égale à 3 canadaires. La 400M pourra larguer jusqu'à 20 tonnes de retardant en un seul passage. C'est l'équivalent de 2 avions Dash. Vous l'avez sans doute constaté en rayon, les prix des légumes ont augmenté de 10% en un an et ont plus que doublé en 10 ans. C'est ce que nous apprend Famille Rurale. Pour une famille de 4 personnes, la facture mensuelle en fruits et légumes s'élève à 162 euros. Famille Rurale appelle les parlementaires à agir. L'Union européenne inflige une lourde amende à Google, 890 millions d'euros, pour des atteintes à la concurrence dans la recherche en ligne et au sein du magasin d'applications Google Play. Il s'agit de la plus forte amende infligée par l'Union européenne contre une entreprise au titre du règlement européen sur les marchés numériques. Et puis on termine avec un petit coup d'œil du côté du Tour de France qui part à l'assaut des Alpes, 3 jours de montagne. Aujourd'hui c'est la 18e étape, 185 km entre Voiron et Orcières-Merlette et 5 difficultés au programme, et notamment la côte d'Engin et la montée finale sur Orcières-Merlette. Excellent après-midi à tous.

0: Nous avons globalement vécu une belle semaine côté météo pour l'instant depuis lundi. Alors regardons les prévisions pour demain sur Phare FM. Nous serons le vendredi 24 juillet et je vous l'annonce rebelote puisqu'on va encore avoir un beau temps sur l'ensemble du pays avec tout de même une relative fraîcheur matinale agréable dans les campagnes au nord de la Seine. Ambiance estivale sur le reste de la journée avec une chaleur vraiment persistante. Regardons un peu les maximales pour demain. On aura 28 degrés par exemple à Troyes ou encore à Paris, 30 degrés à Metz, 26 degrés à Valenciennes, un peu plus chaud au sud, hein, jusqu'à 35 degrés pour Montélimar, 31 degrés à Nice et on nous annonce 33 degrés à Marseille.
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0: Un été pour vous assurer le plus haut niveau de complicité possible avec vos artistes préférés. Ça se passe sur Phare FM avec Bush Lady.
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0: Bon, je faisais déjà le constat, mais là, ça devient vraiment pas mal. À savoir que demain, ça sera le top départ des vacances pour certains, certaines chassés croisés, comme chaque week-end, comme chaque avant-week-end, ça va être le bazar. Je n'ai même pas regardé, mais j'imagine que la France sera rouge ou noire, selon Bison Futé. Disons-nous malgré tout qu'il faut profiter de l'été, parce que dans quelques semaines, nous regretterons les embouteillages des départs en vacances quand on sera coincé dans les embouteillages de la rentrée pour aller au travail. On savoure et on écoute Phare FM, DJ Snake et Paradise sur Phare FM.

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1: L'Ancien Testament présente une grande quantité de prophètes et certains ont été des personnages publics et même des personnages de pouvoir. Et parfois il s'est élevé une voix qui semble sortir de nulle part, mais c'est pourtant la voix d'un porte-parole de Dieu. C'est ainsi qu'un certain Amos surgit un jour. Il n'est pas prophète proprement dit, mais plutôt un laïc qui brusquement devient instrument de Dieu. Il était éleveur de bovins quand Dieu lui demande de faire entendre sa voix. Et pour dire quoi ? Que Dieu est écœuré par la façon dont les hommes de pouvoir se comportent. Les Israélites avaient été encouragés à vivre l'égalité et la fraternité, mais voilà que les politiques creusent un fossé de plus en plus large, lequel produit une fracture sociale sans précédent. Les riches sont de plus en plus riches et les pauvres sont de plus en plus pauvres. Amos, homme du peuple, doit alerter les responsables sur l'urgence de corriger le tir sous peine de malheurs graves dans le pays. Vous ne trouvez pas que le prophète Amos aurait quelque chose à dire chez nous aujourd'hui ? Vraiment, rien de nouveau sous le soleil.
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On en a beaucoup des très beaux duos cet été sur Phare FM. Celui-ci fait partie de la bande Andrew Rip avec Jarvis Campbell, le titre Hold Me Up. Et puis tiens, on parlait déjà de vous hier, mais je tiens à de nouveau avoir une pensée pour vous qui êtes en train peut-être de faire les valises pour partir demain en vacances. Alors courage, parce que là j'imagine que le jeudi, fin d'après-midi, vous devez être actuellement dans la phase où toute la maison semble indispensable. Même le jeu de société auquel personne n'a joué depuis 2019, il va falloir faire des choix. On compte sur vous et on va vous aider à faire des choix avisés, des choix sérieux, les bons choix, autrement dit en écoutant Lara Fabian avec Je veux danser sur Phare FM.

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1: Dans le monde occupé d'aujourd'hui, de nombreux parents d'adolescents trouvent difficile de passer du temps de qualité avec leur adolescent. Par conséquent, beaucoup d'adolescents vivent dans des maisons remplies de gadgets, mais ont souvent des réservoirs d'amour qui sont vides. Ils ont souvent l'impression de faire partie de la collection de leurs parents. Le psychiatre Ross Campbell a déclaré « Sans attention pour lui, un adolescent éprouve une anxiété accrue parce qu'il sent que tout le reste est plus important que ce qu'il est. Il est donc moins en sécurité et son développement émotionnel et psychologique est entravé. Les parents occupés qui veulent que leur adolescent se sente aimé doivent prendre du temps pour leur accorder une attention particulière. »
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0: La musique Phare FM pour donner un nouvel élan à votre jeudi après-midi. Toby Mac nous a offert son Campfire.
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0: Je pense que vous êtes comme moi, si vous plissez un petit peu les yeux et que vous regardez au loin, vous le voyez, bah non, mais il n'est pas si loin que ça, justement, ce nouveau week-end qui arrive à partir de demain soir. Peut-être que vous allez partir en vacances, peut-être pas, peut-être que vous n'êtes pas encore parti. Et alors là, ça commence à devenir compliqué, parce que j'imagine que semaine après semaine, la question qui revient le plus, c'est mais, et toi, au fait, t'es pas parti, mais... tu pars quand? Alors soyez patient et où que vous soyez, d'ailleurs aussi bien maintenant que durant le week-end et la semaine prochaine, Phare FM est là à vos côtés avec Francis Mercier, les Magic System, Magic in the Air, c'est pour tout le monde sur Phare FM.

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1: La Bible dit dans Josué chapitre 1, verset 9, « Sois fort et courageux ». Bonjour. Quand Dieu dit à Josué « Sois fort et courageux », le mot « soit » signifie en réalité « deviens ». Il ne suffit pas d'appuyer sur un bouton pour devenir courageux. Le courage s'apprend. C'est comme enfiler de nouvelles chaussures. Plus on les porte, plus elles deviennent confortables. Josué était déjà allé en terre promise. Il savait qu'il y avait 7 nations à conquérir. Il savait ce qui l'attendait. Alors Dieu lui dit, premièrement, « Ne sois pas effrayé à cause d'eux, car le Seigneur, ton Dieu qui est en ton sein, est grand et redoutable. » Oui, la tâche qui t'attend peut ressembler davantage à un champ de bataille qu'à une autoroute. Mais Dieu sera toujours avec toi. Il apportera des solutions à tes problèmes et te donnera la force nécessaire pour tes combats. Deuxièmement, ton Dieu délogera ces nations devant toi. Dieu marchera devant toi et arrangera les choses. Il t'aidera à établir les bonnes relations et te fournira les ressources nécessaires. Et troisièmement, le Seigneur délogera ces nations peu à peu. Tu ne pourras pas les éliminer d'un seul coup. Dieu œuvre en toi pas à pas. La vie n'est pas une seule grande bataille, mais une série de petites luttes quotidiennes pour vaincre les obstacles qui se dressent sur ta route. 23 chapitres plus loin, Dieu dit encore à Israël d'être courageux. Le courage est comme l'oxygène. Tu ne peux pas survivre sans lui. Le courage n'est pas l'absence de peur, mais la victoire sur elle. C'est agir malgré la peur, jusqu'à ce que tu la surmontes.
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2: Et alors peut-être que dans la prière, vous échangez, vous conversez avec le Père, avec le Fils, mais peut-être négligez-vous le Saint-Esprit. Nous avons pourtant besoin de lui, ça sera le propos demain dans Parole du jour.

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2: Bonjour à tous, bienvenue pour votre agenda du jour sur Phare FM. À Évreux, place à la créativité des plus jeunes tout l'été avec les animations proposées à la serre tropicale rue Jean Jaurès. Durant tout l'été, les enfants de 4 à 10 ans peuvent participer à un atelier original autour des Mako Moulas, une activité de peinture et de décoration de figurines en plâtre. L'idée est fort simple, laisser libre cours à l'imagination en personnalisant sa propre création que chaque enfant pourra ensuite ramener à la maison comme souvenir des vacances. Un moment ludique, coloré et accessible pensé pour développer la créativité tout en découvrant l'univers végétal de la serre. Entre découverte de la nature et activités manuelles, la serre tropicale propose ainsi un rendez-vous estival idéal pour les familles. Dont vous pouvez retrouver tous les détails pratiques sur evreux.fr.
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Je vous l'assure, les artistes ne comptent pas leurs heures quand il s'agit de vous réjouir durant cet été 2026. C'était Betterner, Somebody's Praying. Alors elle, du temps, elle en a, de l'énergie également. Shakira est avec nous pour Die Die avant Focus Family sur Phare FM.

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1: Bonjour et bienvenue dans notre rendez-vous Focus Famille. Si vous avez du mal à trouver un bon groupe de soutien pour les mamans, pourquoi ne pas le créer vous-même ? Ce n'est pas si difficile et il y a de fortes chances que vous trouviez d'autres mamans qui seraient ravies d'y participer. Commencez par vous assurer de l'engagement de deux ou trois autres mères de famille. Puis, organisez une réunion pour régler les derniers détails. Décidez du genre de groupe que vous voulez créer. Si le groupe est fermé, combien voulez-vous de membres au maximum ? À quelle fréquence voulez-vous vous rencontrer ? Et choisissez un horaire qui conviendra à la majorité. Décidez des thèmes à aborder. Rencontrez-vous autour d'un café, planifiez des activités comme des promenades ou des excursions. N'oubliez pas de nommer une coordinatrice pour s'occuper de l'intendance. Enfin, faites passer le mot et votre groupe sera bientôt prêt à prendre son envol.
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0: Alors je ne sais pas pour vous, mais moi j'aurais du mal à imaginer un été sans Amir, tant il a de tubes à nous proposer. C'était toi sur Phare FM, déjà 17h, proposez-nous de nous rejoindre. Et on va vous dire oui, forcément, ça se passe sur pharefm.com. Devenez nos nouveaux partenaires financiers, rejoignez-nous comme Laetitia depuis Vendôme. L'info présentée de façon normale, autrement dit sans stress excessif, sans choix anxiogène, c'est sur Phare FM et c'est maintenant.
1: Bonsoir à tous. Le ministre des Transports, Philippe Tabarot, confirme que les coups de pouce à la pompe resteront ciblés. Les aides pour l'essence resteront donc à destination des particuliers ainsi que des professions qui subissent le plus les conséquences des hausses des prix, comme les agriculteurs, les pêcheurs et les transporteurs routiers. Le portail pour demander les aides restera finalement ouvert jusqu'à la fin août. Les loyers ont été multipliés par 4 en 35 ans en Île-de-France. C'est ce que révèle aujourd'hui l'Institut Paris Région. Ainsi, le loyer médian francilien est passé de 6,50 euros par mètre carré en 1984 à 25 euros en 2020 pour un logement meublé. Dans le même temps, les revenus des ménages franciliens n'ont été multipliés que par deux. Un biopic sur le rappeur américain Snoop Dogg. Il sortira le 6 août 2027, d'après le média américain Variety. C'est l'acteur Jonathan Davis, la star de la série Outer Banks, qui a été choisi pour incarner l'artiste à l'écran. Côté réalisation, c'est le cinéaste Craig Brewer, à qui l'on doit le remake de Footloose en 2011, et Sur un air de blues en 2025, qui sera aux manettes de ce projet. Et pour l'instant, on ignore si ce biopic baptisé Snoop couvrira une partie ou l'intégralité de la carrière du rappeur. Et puis on termine avec un mot de football, plus que quelques jours avant l'arrivée de Zinedine Zidane à la tête de l'équipe de France. L'ancien numéro 10 des Bleus sera officiellement nommé mardi en fin de matinée lors d'une conférence de presse. Les premiers pas de Zizou sur le banc français sont prévus le 25 septembre en Turquie pour un match de Ligue des Nations. Excellente fin d'après-midi à tous.

0: Nous avons globalement vécu une belle semaine côté météo pour l'instant depuis lundi. Alors regardons les prévisions pour demain sur Phare FM. Nous serons le vendredi 24 juillet et je vous l'annonce rebelote puisqu'on va encore avoir un beau temps sur l'ensemble du pays avec tout de même une relative fraîcheur matinale agréable dans les campagnes au nord de la Seine. Ambiance estivale sur le reste de la journée avec une chaleur vraiment persistante. Regardons un peu les maximales pour demain. On aura 28 degrés par exemple à Troyes ou encore à Paris, 30 degrés à Metz, 26 degrés à Valenciennes, un peu plus chaud au sud, hein, jusqu'à 35 degrés pour Montélimar, 31 degrés à Nice et on nous annonce 33 degrés à Marseille.
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0: Nous sommes là pour ça, nous prenons en compte vos envies musicales. En cette fin d'après-midi, c'était Teddy Swims sur Phare FM.
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0: Jeudi, fin d'après-midi, nous en parlions tout à l'heure. Demain, à cette même heure, ça risque d'être un peu compliqué sur certaines routes de France, comme tous les week-ends et tous les avant-week-ends de l'été. On va avoir des chassés croisés, des embouteillages. Et je vous le disais, je n'ai pas réussi à m'y résoudre de pluie. Je ne suis pas allé voir sur le site de Bison Futé, le site officiel. Je pense que les prévisions, ça doit être rouge ou ça doit être noir. Il ne doit pas y avoir beaucoup d'autres couleurs. Alors par avance, on dit bon courage aux automobilistes sur l'autoroute des vacances. C'est vrai qu'au fond, le vrai défi n'est pas d'arriver, non. C'est de savoir garder son calme quand quelqu'un qui fait généralement moins d'1m50 dans l'habitacle demande pour la sixième fois. On arrive bientôt, il va falloir être patient. Et heureusement, on est là. On vous accompagnera avec le programme Phare FM. Ça comprendra vos artistes préférés. Dès maintenant, par exemple, Pierre Garnier, voici l'horizon sur Phare FM.

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1: Je connais une enfance heureuse. J'ai connu ma femme et nous nous sommes mariés. Nous avons passé 8 années de bonheur qui s'est subitement ponctuée par une grande déception pour ce qui me concerne. J'étais constamment en quête d'une meilleure situation professionnelle. Les choses allaient tellement mal au sein de notre couple que j'ai cherché d'autres bonheurs à l'extérieur de notre union conjugale. Je me séparais à nouveau de ma femme. Je dérivais, je sombrais dans la dépression. Mais c'est alors que mes filles me rendaient pour la première fois visite que ma fille posait la question suivante. « Dis papa, c'est qui ? Jésus-Christ ?» Aussi, ayant repéré une librairie chrétienne dans sa vitrine avait attiré mon attention, je me suis dit que je pourrais peut-être trouver une réponse à cette question. Finalement, le sourire et les bons conseils me permettaient d'acheter 2 Bibles pour mes enfants. J'apprenais ainsi pour la première fois de ma vie à découvrir l'histoire biblique. J'étais impressionné de constater ceux qui se repentaient étaient richement bénis de Dieu. C'est à ce moment-là que j'ai compris la valeur du sang que notre Seigneur Jésus-Christ a versé à la croix pour me décharger de mon fardeau et de mes péchés. J'en ai pleuré pendant 3 semaines. Je sais que le Seigneur me conduira, que je vais pouvoir suivre son chemin. Je lui fais confiance. Je suis certain et convaincu de son salut.
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1: Nous levons les mains, Hands Up avec Alexander Papas sur Phare FM. Ça fait tellement plaisir de partager cet été avec vous. Je réalise qu'on est déjà le 23 juillet. Il y en a qui, ce soir, vont peut-être commencer à charger le coffre de la voiture pour partir en vacances. Le coffre de la voiture, on voit un petit peu comment c'est. Bah, c'est un peu comme un Tetris en général quand on part en vacances. Sauf qu'à la fin, petit souci dans l'habitacle. Il faut encore trouver une place pour les enfants. Et là, on se dit, ah bah mince. Bon, bah, on va tout décharger, tout recharger. Et ça va finir par le faire. Pas de souci. J'ai confiance en vous et je vous amène la bande son pour vous aider à faire ça sereinement. Adèle et Robin, voici Courage sur Phare FM. Mais pas...

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0: DNA sur Phare FM, l'un des hymnes de cette Coupe du Monde 2026.
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0: Tiens, j'en parlais il y a quelques jours, avec ce nouveau week-end qui arrive, peut-être que certains parents vont aller poser les enfants chez

0: des grands-parents, histoire qu'ils profitent un petit peu de part et d'autre. Hein. D'ailleurs, les vacances chez les grands-parents, je me dis c'est vraiment un échange gagnant-gagnant parce que les enfants repartent avec plein de souvenirs. En général, c'est plutôt sympa. Et puis les grands-parents ont des photos sur leur téléphone. Ensuite, ils peuvent montrer ça à tout le quartier, à la boulangère. Ça nous occupe tous pendant des mois. Sur Phare FM, la radio de toutes les générations, nous avons David Lempel avec Le Monde et votre rendez-vous pourquoi pas.
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0: Une fois, j'ai entendu un jeune dire « La Bible, faut être super intelligent pour la comprendre, faut être Einstein avec un QI d'au moins 180, c'est pas pour moi ». Ça m'a fait sourire, parce que c'est totalement faux. La Bible n'est pas réservée aux génies, elle est accessible à tout le monde, mais ce n'est pas non plus un livre qu'on comprend en la survolant vite fait. Comme tout ce qui compte, il faut un peu de temps, un peu d'attention, un vrai désir de comprendre. Il est écrit dans la Bible qu'il faut appliquer son cœur à la sagesse. En clair, ouvrir son cœur, ouvrir sa Bible et creuser un peu. Et souvent, quand on le fait vraiment, on découvre des pépites qu'on n'avait jamais vues avant. Alors, pourquoi ne pas essayer ? Juste un peu à votre rythme.
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1: Bonjour mon ami. Je suis venu pour te donner une vie en abondance, remplie de ma paix et de ma présence. Pour cela, il faut avancer. Mon esprit est là pour t'aider à laisser derrière toi ce qui t'alourdit et entrer pleinement dans la liberté que je t'offre. Comme a dit mon serviteur Paul, si c'est par l'esprit que vous faites mourir les actions de votre nature propre, vous vivrez. Mon ami, je ne veux pas que tu sois prisonnier de ce qui t'empêche d'avancer. Regarde vers moi et laisse mon esprit t'aider à abandonner ce qui ne t'édifie pas. Chaque pas avec moi est une victoire vers une vie nouvelle. Ton ami.
2: Seigneur Jésus, merci pour la vie en abondance que tu m'offres. Aide-moi à avancer vers cette liberté en me détachant de tout ce qui m'alourdit. Que ton esprit me guide pour abandonner ce qui ne m'édifie pas. Je veux vivre chaque jour dans ta paix et ta présence en faisant mourir les actions de ma nature propre. Avec toi, chaque pas est une victoire. Merci de m'accompagner vers une vie nouvelle et pleine de sens. Amen.
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3: Passez un très bel été avec Phare FM. Je vous propose de continuer de tisser des liens toujours plus étroits, toujours plus forts entre vous et vos artistes préférés. Et ça commence maintenant avec Sean Rodriguez, Oni sur Phare FM.

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4: Bonne fin d'après-midi avec Far FM et pas besoin de patienter, la suite se concrétise dès maintenant sous vos yeux ou plutôt dans vos oreilles ébahies avec K1 et Anymore sur Far FM.

0: osé. Avec Annanciel, artiste auprès des enfants, le mot imposé du jour est école.
1: Ces longs couloirs. Il y a des longs couloirs dans les écoles quand même. Hein. Pour arriver jusqu'à sa classe, croiser ses collègues dans les couloirs de l'école. Beaucoup d'enfants qui n'ont pas tous la même chance au départ, j'ai envie de dire, de vie. C'est un endroit aussi où on apprend. Et je suis encore à l'école. On en apprend tous les jours. Et puis, la transmission. Transmettre nos savoirs, nos expériences de vie aussi. Et maintenant, c'est quelque chose que j'aime beaucoup faire, c'est transmettre. Alors, pas forcément dans l'école de l'éducation nationale, mais transmettre ce que j'ai pu apprendre jusqu'à présent et puis aider les autres dans leur cheminement en leur amenant justement des choses concrètes dans les mains avec les programmes d'éducation chrétienne. C'est quelque chose sur lequel justement je travaille beaucoup pour transmettre.
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0: Décidément, cet été 2026 se déroule à merveille avec la musique de Forest Frank sur Phare FM. C'était OK, ça y est, il est 18h, on est au top de la motivation. Et tout ça, ça n'existe que grâce à vous. 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À 18h, il est l'heure de faire le point sur l'actualité de ce jeudi, de façon claire, simple et sans détour. Voici le flash sur Phare FM.
1: Bonsoir à tous, vous l'avez sans doute constaté en rayon, les prix des légumes ont augmenté de 10% en un an et ont plus que doublé en 10 ans. C'est ce que nous apprend Famille Rurale. Et pour une famille de 4 personnes, la facture mensuelle en fruits et légumes s'élève à 162 euros. Famille Rurale appelle les parlementaires à agir. Le plafond annuel des franchises médicales sur les consultations et les médicaments va doubler. C'est l'annonce ce matin de la ministre de la Santé Stéphanie Rist. Le montant maximum restant à la charge des patients passera donc de 100 à 200 euros. Le montant de la franchise sur chaque consultation aux boîtes de médicaments, en revanche, ne bougera pas. Le décret devrait être publié dans l'été, selon la ministre. La colère des associations après le transfert des dauphins de Marineland. Les 8 cétacés ont été transportés cette nuit vers un parc zoologique marin en Espagne. Selon Sea Shepherd, un transfert en pleine période estivale, malgré les alertes vétérinaires, entraîne des risques majeurs pour leur santé. L'association One Voice, elle, a dénoncé un scandale d'État et une honte orchestrée par l'argent. De son côté, Marineland affirme que les dauphins sont bien arrivés ce matin à Malaga en toute sécurité. Et puis la France lance un observatoire sur la question des tests de féminité dans le sport. Des tests qui ont été rétablis aux Jeux Olympiques par le CIO en mars dernier. Une mesure qui a d'ailleurs été dénoncée par le gouvernement. L'objectif de cette structure est donc d'éclairer les choix des pouvoirs publics avec un premier rapport attendu au deuxième semestre 2026. Excellente fin de journée à tous.

0: Nous avons globalement vécu une belle semaine côté météo pour l'instant depuis lundi. Alors regardons les prévisions pour demain sur Phare FM. Nous serons le vendredi 24 juillet et je vous l'annonce rebelote puisqu'on va encore avoir un beau temps sur l'ensemble du pays avec tout de même une relative fraîcheur matinale agréable dans les campagnes au nord de la Seine. Ambiance estivale sur le reste de la journée avec une chaleur vraiment persistante. Regardons un peu les maximales pour demain. On aura 28 degrés par exemple à Troyes ou encore à Paris, 30 degrés à Metz, 26 degrés à Valenciennes, un peu plus chaud au sud, hein, jusqu'à 35 degrés pour Montélimar, 31 degrés à Nice et on nous annonce 33 degrés à Marseille.
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0: un été pour vous assurer le plus haut niveau de complicité possible avec vos artistes préférés. Ça se passe sur Phare FM avec Forest Black.
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0: On faisait déjà le constat hier, mais alors là, c'est de mieux en mieux, c'est de plus en plus chaud. Demain soir, nouveau top départ d'un week-end, nouveau top départ d'un grand chassé-croisé sur les routes de France. Je n'ai même pas regardé la carte de Bison Futé, mais alors j'imagine bien sûr que ça doit être au choix rouge ou noir. Malgré tout, j'ai envie de vous dire, profitons de l'été, car dans quelques semaines, nous regretterons les embouteillages des départs en vacances quand on sera coincé dans les embouteillages de la rentrée. Ce sera beaucoup moins sympa. Alors que vous soyez en embouteillage ou pas, là, en ce début de soirée, en ce jeudi, je vous propose de rester avec nous, avec Phare FM, ça passe toujours mieux, surtout quand on écoute Joe Doc et Autant que de larmes sur Phare FM.

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2: La langue des signes française est souvent perçue comme un simple outil de traduction destiné aux personnes sourdes. Pourtant, la LSF est une langue à part entière, riche, expressive, structurée, porteuse de culture, d'émotions et de relations. De plus en plus présente dans l'espace public, elle interroge notre rapport à la communication, à l'inclusion et au vivre ensemble. Pour en parler, je reçois Charline Delapierre, animatrice en LSF et formatrice dans le secteur médico-social. Charline, bonjour et bienvenue sur Phare FM.
3: Bonjour.
2: Charline, beaucoup de personnes pensent encore que la LSF est uniquement un moyen de compenser un handicap, entre guillemets. Pourquoi cette vision est-elle réductrice ?
3: Alors déjà, je veux redire ce que tu as dit, ce qui est super et qu'il faut entendre vraiment, que la LSF, la première utilisation, c'est une langue. Vraiment une langue à part entière, et elle est reconnue depuis 2005. Donc il y a encore vraiment des combats sur cette langue pour qu'elle soit reconnue vraiment et connue même. Elle est importante parce que déjà c'est une langue de communication, hein, entre sourds signants. Donc tous les sourds ne signent pas. Voilà, c'est aussi quelque chose qu'il faut capter, qu'il faut comprendre. Mais pour les sourds signants, c'est vraiment leur langue qui est importante, comme pour nous le français.
2: En quoi est-ce qu'elle diffère fondamentalement du français oral ou écrit ? C'est pas du tout la même chose.
3: Non. Non du tout. Déjà, elle a sa propre syntaxe, hein, comme je pourrais dire, j'en sais rien, moi, l'allemand ou le japonais, hein, c'est vraiment quelque chose, c'est une langue qui est difficile et longue à apprendre, hein, c'est pas du mime, comme on pourrait peut-être le comprendre. Et oui, elle est gestuelle, elle est théâtrale, elle a des expressions corporelles qui, tout ça, en plus des signes, fait la langue des signes.
2: Vous intervenez dans le milieu médico-social. Alors concrètement, comment la maîtrise de la LSF transforme-t-elle la relation d'accompagnement et de soins ?
3: Alors quand on accompagne des professionnels de la santé ou du moins du médico-social, on fait attention à présenter la langue des signes, déjà de la culture, etc., qui entoure cette langue des signes. On veut, enfin moi en tous les cas, je veux qu'on respecte cette langue. Et puis, dans un deuxième temps, on ne vient pas pour former au bilinguisme. On vient avec la langue des signes, que moi, en tous les cas, je suis passionnée par cette langue et je la respecte. Et on vient avec cette langue comme un outil à utiliser pour accompagner au mieux les personnes que nous avons en face de nous.
2: Quand on découvre la LSF, est-ce d'abord une question de technique ou une véritable rencontre avec une autre manière de communiquer et de penser ?
3: Oh, c'est les deux. Mais d'abord, il faut être curieux de la communauté, de cette langue. Oui, il faut être curieux de ce qui se passe autour de cette langue. Et puis après, quand on approfondit l'apprentissage, on voit bien que c'est des techniques qu'il faut apprendre, qu'il faut travailler, et c'est pas si simple que ça.
2: Merci beaucoup Charline pour ces premiers éclairages qui montrent que la LSF dépasse largement le cadre du handicap. Dans un instant, on va aborder les enjeux culturels, sociaux et spirituels liés à cette langue encore trop méconnue. Charline, je vous dis à tout à l'heure sur Phare FM.
3: À tout à l'heure.
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4: Jeudi, début de soirée, on parlait déjà de vous hier, mais j'ai envie d'avoir une nouvelle pensée pour ceux qui, là, au moment où je parle, sont en train de faire les valises pour partir en vacances ce week-end. Alors courage, parce que je pense que rendu au jeudi début de soirée, comme je le disais, vous devez être actuellement dans la phase où toute la maison semble indispensable. Même le jeu de société auquel personne ne joue depuis 2019, on se dit tiens, bon, on pourra peut-être l'emmener. Il va falloir faire des choix et vous allez faire les bons. On compte sur vous pour vous y aider, on a de la bonne musique. Andrew Rip et Jarvis Campbell, Hold Me Up sur Phare FM.

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1: L'adolescence et responsabilité, notre thématique du jour.
2: Maintenant, il faut qu'ils soient en responsabilité de leurs actes. Et c'est là qu'il faut changer de rôle en tant que parent et ne plus chercher à compenser. S'ils ne font pas leurs devoirs, à rendre pour le lendemain, on ne va pas s'y mettre jusqu'à 1h du matin pour qu'il rende son projet de construction du volcan, par exemple.
3: C'est vraiment... Irresponsable.
2: Il est responsable. Il ne fait pas son travail.
4: On ne va pas chercher à tout leur simplifier parce que ça ne les aiderait pas au bout.
2: Son projet de construction du volcan, par exemple. C'est vraiment...
3: Irresponsable.
2: Il est responsable. Il ne fait pas son travail.
4: On ne va pas chercher à tout leur simplifier parce que ça ne les aiderait pas au bout du compte.
2: Voilà.

0: chercher les infos. Donc vraiment montrer qu'il n'y a pas de haine, de honte, de culpabilité, de quoi que ce soit, et que c'est quelque chose de normal qui s'installe.
1: Donc on a mis en place des rituels. Ça, je pense que c'était clé pour aider nos enfants à passer les étapes.
0: Donc quand ils avaient, encore une fois, en fonction de qui ils sont, mais quand ils entraient dans l'âge préadulte, on faisait une petite cérémonie où il n'y avait aucune dame qui était admise, et c'était juste un groupe d'hommes. Ils avaient une épreuve avant d'arriver à un endroit où ils ne savaient pas où ils allaient. Puis il y avait un groupe d'hommes là qui comptaient dans leur vie, d'hommes chrétiens, qui leur partager une expérience positive ou négative qui a fait d'eux des hommes, puis avec un petit objet symbolique qu'on leur offrait, puis on leur disait on va prier pour toi, poser les mains sur toi et prier maintenant pour que tu réalises que tu entres dans la période qui va te préparer à l'âge adulte et toutes les expériences que tu vas vivre maintenant, tu peux venir vers nous, en parler, il n'y a pas que papa, il y a ces hommes-là aussi en qui tu peux avoir confiance, ce sont des témoins de Christ aussi. Et puis quand arrivaient les 21 ans, eh bien, ils recevaient une chevalière comme ça, mais personnalisée, avec les valeurs de notre famille.
1: Tu as dessiné, c'est toi qui l'as dessiné.
0: Et on les faisait donc, là, la famille était réunie, femme inclus, on le faisait un genou à terre, et puis avec une épée, eh bien, tu es jeune homme agenouillé, tu te relèves homme. Et on remet des symboles qui ont disparu de notre société. Qu'est-ce qui définit qu'on soit un homme ou une femme? Est-ce que ce sont les règles pour la femme? Est-ce que c'est le mariage,
1: ouais,
0: le permis de conduire, le premier job, pour savoir si on est un homme?
1: Ouais.
0: Et en fait, en remettant ces symboles, on rassure. On dit, voilà, tu entres dans une phase, et puis tu es maintenant, à 21 ans, nous, c'était comme ça qu'on a fait, dans la communauté des adultes, responsable pleinement de tes actes. Et en sachant, par ce chemin-là, on les amène à savoir où ils en sont pour eux-mêmes et à savoir qu'ils entrent dans leur vie d'adulte.
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0: La musique Phare FM pour donner l'élan nécessaire à votre début de soirée. Stormzy nous a offert son titre Blessings.
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0: Ah mais vous l'apercevez ? En plissant un petit peu les yeux, oui, on commence à le voir, il n'est pas si loin que ça quand même, ce nouveau week-end qui débarque, et pour certains ça va être le top départ en vacances, pour d'autres pas du tout, peut-être que vous étiez au boulot cette semaine, que vous y serez la semaine prochaine, même si j'imagine que la question doit commencer à être récurrente dans votre entourage, la fameuse question du « alors mais au fait tu pars quand ?» À vous de donner la bonne réponse. En tout cas, où que vous soyez, aussi bien là en ce début de soirée que la semaine prochaine, sachez que Phare FM vous accompagne partout avec la musique de Philippine Lavray, les rues de Paris et l'un de vos rendez-vous de l'été. Voici Les Femmes parlent aux femmes sur Phare FM.
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3: Que mettez-vous dans le tupperware du déjeuner de votre enfant ou avec son goûter? Ah, bonne question. Évidemment, il y trouvera de la nourriture. Mais avez-vous déjà songé que vous pourriez aussi y ajouter de la nourriture pour son cœur et pour son âme? Un petit mot trouvé dans son sac repas encouragera votre enfant en milieu de journée. Il le stimulera et sèmera en lui des graines d'estime de soi ou encore renforcera sa personnalité. En faisant un calcul rapide, nous préparons en moyenne 2000 goûters ou déjeuners pour aider nos petits à grandir. Que ce soit un repas préparé par nos soins ou plus simplement des goûters que nous aurons achetés, ils sont pour nos enfants une preuve de notre amour. Pensez donc à mettre en plus un petit mot d'amour qui accompagnera leur repas ou leur goûter. Je ne doute pas que vous trouverez très certainement une liste de petits mots d'encouragement pour votre enfant.

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1: La Bible dit dans Josué chapitre 1, verset 9, « Sois fort et courageux ». Bonjour. Quand Dieu dit à Josué « Sois fort et courageux », le mot « soit » signifie en réalité « deviens ». Il ne suffit pas d'appuyer sur un bouton pour devenir courageux. Le courage s'apprend. C'est comme enfiler de nouvelles chaussures. Plus on les porte, plus elles deviennent confortables. Josué était déjà allé en terre promise. Il savait qu'il y avait 7 nations à conquérir. Il savait ce qui l'attendait. Alors Dieu lui dit, premièrement, « Ne sois pas effrayé à cause d'eux, car le Seigneur, ton Dieu qui est en ton sein, est grand et redoutable. » Oui, la tâche qui t'attend peut ressembler davantage à un champ de bataille qu'à une autoroute. Mais Dieu sera toujours avec toi. Il apportera des solutions à tes problèmes et te donnera la force nécessaire pour tes combats. Deuxièmement, ton Dieu délogera ces nations devant toi. Dieu marchera devant toi et arrangera les choses. Il t'aidera à établir les bonnes relations et te fournira les ressources nécessaires. Et troisièmement, le Seigneur délogera ces nations peu à peu. Tu ne pourras pas les éliminer d'un seul coup. Dieu œuvre en toi pas à pas. La vie n'est pas une seule grande bataille, mais une série de petites luttes quotidiennes pour vaincre les obstacles qui se dressent sur ta route. 23 chapitres plus loin, Dieu dit encore à Israël d'être courageux. Le courage est comme l'oxygène. Tu ne peux pas survivre sans lui. Le courage n'est pas l'absence de peur, mais la victoire sur elle. C'est agir malgré la peur, jusqu'à ce que tu la surmontes.
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Je vous l'assure, durant cet été 2026, nos artistes ne comptent pas leurs heures quand il s'agit de vous réjouir. C'était Emma et Andy avec Petite Sœur. Et oui, ils en ont du temps, mais aussi de l'énergie. Voici les membres de Ben Reeves avec Devil Drive avant Sky Mail, votre encouragement quotidien sur Phare FM.

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1: Salut toi. Qui peint les couchers de soleil d'après toi? Tu penses qu'ils arrivent comme ça? Qui a dessiné le ciel d'un bleu aussi profond et ces énormes pins qui tapissent les montagnes? Ils seraient simplement apparus sur Terre, d'eux-mêmes? Aucun tableau ne s'est peint tout seul. Pas plus qu'un immeuble ne s'est construit sans ouvriers. Alors pourquoi en serait-il autrement pour le monde? J'ai créé la Terre et tout ce qu'elle contient. Chaque brin d'herbe, chaque cascade porte ma signature. Regarde autour de toi. La création du monde n'est pas le fait du hasard. Et tu es l'élément le plus exceptionnel de cette création. Prends le temps d'observer et d'apprécier le monde que j'ai créé. Tu reconnaîtras que j'en suis l'auteur. Tendrement, Dieu.
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0: Le cassage de cordes vocales de Lewis Capaldi à 19h sur Phare FM. Mais quel talent! Vous n'en manquez pas, vous non plus, de talent ni même de générosité. Et vous en faites preuve en nous rejoignant en tant que nouveau partenaire financier sur pharefm.com comme Laetitia de Vendôme. Nous avons globalement vécu une belle semaine côté météo pour l'instant depuis lundi. Alors regardons les prévisions pour demain sur Phare FM. Nous sommes le vendredi 24 juillet et je vous l'annonce rebelote puisqu'on va encore avoir un beau temps sur l'ensemble du pays avec tout de même une relative fraîcheur matinale agréable dans les campagnes au nord de la Seine. Ambiance estivale sur le reste de la journée avec une chaleur vraiment persistante. Regardons un peu les maximales pour demain. On aura 28 degrés par exemple à Troyes ou encore à Paris, 30 degrés à Metz, 26 degrés à Valenciennes, un peu plus chaud au sud, hein, jusqu'à 35 degrés pour Montélimar, 31 degrés à Nice et on nous annonce 33 degrés à Marseille.
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1: Nous sommes là pour ça, pour prendre en compte vos envies musicales en cet été 2026. C'est Colpierre était sur Phare FM.
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1: Jeudi soir, on en parlait tout à l'heure, demain à cette même heure, ça sera reparti comme tous les week-ends, tous les avant-week-ends de l'été. Nouveau chassé-croisé entre ceux qui partent en vacances, ceux qui en reviennent. Et je vous l'avais dit, je ne me suis pas résolu depuis à le faire. Je ne suis pas allé voir le site officiel de Bison Futé. Je pense que je connais déjà la couleur ou les couleurs. Je pense que ça sera rouge ou noir hein, sur les routes. En général, on n'a pas trop d'autres couleurs à cette période de l'année. Donc par avance, bon courage aux automobilistes. Sur l'autoroute des vacances, on se rappelle que le vrai défi n'est pas d'arriver. Non, non. C'est de savoir garder son calme quand quelqu'un, en général qui fait moins d'1m50, demandera pour la 6e fois « Est-ce qu'on arrive bientôt ?» Ça peut être là le plus compliqué, mais heureusement, Phare FM sera là, on vous aidera à passer le temps avec des artistes qui font du bien. Dès maintenant, par exemple, j'ai Son of Legend et San Francisco sur Phare FM.

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2: Dans la première partie, nous avons vu que la langue des signes française est une langue vivante, expressive et porteuse d'une culture propre. Dans cette seconde partie, on va explorer des dimensions plus larges, inclusion, transmission et place de la LSF dans les espaces sociaux et spirituels. Mon invité est toujours Charline Delapierre, animatrice en LSF et formatrice médico-sociale. Charline, rebonjour sur Phare FM.
3: Bonjour.
2: Charline, peut-on dire que la LSF reste aujourd'hui victime d'une vision erronée, celle perçue comme marginale alors qu'elle pourrait bénéficier à bien plus de personnes?
3: Ben oui, complètement. Malheureusement, on l'a vu, hein, il y a eu une loi en février 2005 qui, normalement, aurait pu faire évoluer alors différents sur l'accessibilité du handicap, etc. Mais moi, je pointe du doigt la langue des signes. Aujourd'hui, alors je veux pas m'étaler parce que c'est encore tellement un combat que en France, il y a peu d'écoles bilingues, il y a peu d'accessibilité pour les jeunes sourds dans le scolaire. Voilà. Déjà, ça, c'est encore un combat.
2: On voit émerger des initiatives dans l'éducation, la culture, mais aussi dans le champ spirituel. Alors, en quoi la question de l'accès à la foi et à l'évangélisation des personnes sourdes reste-t-elle un enjeu en France aujourd'hui?
3: Eh bien, comme la propagation de la langue des signes, alors la langue des signes en France égale langue des signes française, hein, parce que chaque pays a sa propre langue des signes. Donc aujourd'hui, oui, dans l'évangélisation pour les personnes sourdes, comment on fait? Eh bien, il faut absolument travailler sur des traductions en langue des signes. Et d'ailleurs, je fais partie fièrement de l'association Ariès, qui elle a été fondée en 2000 à Montpellier, et elle qui travaille ardemment sur l'évangélisation, l'accessibilité aux personnes sourdes de la Bible, quoi.
2: Finalement, qu'espérez-vous que la reconnaissance croissante de la LSF changera dans notre manière de communiquer, de former et de créer du lien?
3: On essaye de changer des façons de penser, on essaye de partager au maximum sur la langue des signes, sur cette communauté sourde, sur le respect à avoir, et en tous les cas, les personnes qui travaillent avec moi, les associations dans lesquelles moi je suis membre, on travaille et on a un respect vraiment énorme pour cette langue des signes, et qu'on soit sourd, qu'on soit entendant, qu'on soit signant ou apprenant à signer, on est tous dans la même vision, c'est-à-dire non seulement de communiquer sur qu'est-ce que la langue des signes, comment elle est importante pour tous, et aussi pour le travail de l'évangélisation, le partage de notre foi en langue des signes pour que tous puissent entendre et comprendre qui est Jésus pour nous, et comme c'est important de comprendre ça dans notre vie. Sourd ou entendant.
2: La LSF n'est pas seulement une langue fonctionnelle, elle est un pont entre les personnes, les cultures et les mondes. Merci beaucoup Charline Delapierre pour cet éclairage et pour votre engagement en faveur d'une communication plus inclusive.
3: Merci Timothée.
2: Merci, au revoir.
3: Au revoir.
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4: Bonne soirée avec Phare FM. Je pense à vous qui êtes peut-être en train de charger le coffre de la voiture pour partir dès demain, dès l'avant-week-end ou durant le week-end. Alors on se rappelle que charger le coffre, c'est un peu comme un Tetris, sauf qu'à la fin, quelque part dans l'habitacle, il faut encore trouver une place pour les enfants. Et des fois, on se dit ah bah c'est bon, j'ai tout chargé. Puis là arrive madame et elle dit bah et les enfants. Et on se dit on va décharger puis on va refaire. Mais heureusement, on fait ça sereinement avec la musique Phare FM, Sophika Under the Same Sky.

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3: Bonjour à tous, bienvenue pour votre agenda du jour sur Phare FM. À Metz, l'été s'annonce une nouvelle fois féerique avec le retour des fontaines dansantes, un spectacle son et lumière à ciel ouvert devenu incontournable. Jusqu'au 27 septembre, rendez-vous au lac aux Cygnes à l'entrée du plan d'eau pour assister à un show gratuit mêlant eau, musique et lumière. Plusieurs centaines de jets s'élèvent jusqu'à 15 mètres de haut et dessinent dans la nuit des chorégraphies aquatiques parfaitement synchronisées. Le spectacle d'environ 20 minutes transforme le site en une véritable scène vivante où projections, couleurs et musique s'entremêlent pour offrir une parenthèse poétique en plein cœur de la ville. C'est gratuit, accessible à tous et sans réservation. Il suffit simplement de venir un peu en avance pour profiter du meilleur point de vue autour du plan d'eau. Il s'agit là d'un rendez-vous magique à ne pas manquer pour prolonger les soirées d'été dont vous pouvez retrouver tous les détails techniques sur jds.fr.
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1: Pourquoi, Seigneur, pourquoi permets-tu que je passe par cette épreuve? Pourquoi dois-je supporter ça? C'est tellement injuste. J'ai rien fait qui puisse justifier qu'il m'arrive ça. Tout allait bien, tout aurait dû si bien aller, et puis c'est arrivé. Mon monde s'est écroulé. Pourquoi, Seigneur? Exprimer cela à Dieu, c'est légitime. Selon notre perspective humaine, et puis c'est arrivé. Mon monde s'est écroulé. Pourquoi, Seigneur? Exprimer cela à Dieu, c'est légitime. Selon notre perspective humaine et limitée, on ne comprend pas

0: entrer à travers cette épreuve. Car tu es Dieu et je ne le suis pas. Tu veux mon bien à travers toute chose, y compris à travers cette catastrophe. Alors montre-moi, parle-moi, révèle-toi pour que cette épreuve puisse révéler ton plan parfait pour moi. Alors on s'aperçoit que le projet de Dieu est parfait, absolument parfait. Dans le deuil, la maladie, la souffrance, dans la pauvreté, l'échec, l'injustice, la tristesse, Dieu n'est pas absent, non. Il permet que des choses puissent se passer en toi, car ce qu'il veut pour toi, c'est un esprit transformé, plus près de son cœur et une compréhension renouvelée de qui il est. Les injustices seront réparées le moment venu, les douleurs sont appelées à disparaître. Mais dans la perspective divine, vivre cela peut nécessiter comme préalable un dépouillement douloureux dont tu comprendras plus tard qu'il fut salutaire. Ma prière, c'est que tu puisses toujours saisir l'épreuve comme une occasion de te tourner encore davantage vers ton Créateur.
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0: Les artistes expriment leur passion durant cet été sur Phare FM. Louisa et son titre Jetlag.
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0: Et nous en parlions il y a quelques jours, je crois, peut-être qu'avec le week-end qui arrive, certains parents vont aller poser les enfants chez les grands-parents. Et je me dis que vraiment, c'est un échange plutôt gagnant-gagnant. Parce que quand on y pense, les enfants repartent généralement avec des souvenirs plein la tête. C'est vraiment sympa. Et puis les grands-parents ont des photos sur leur téléphone, photos qu'ils vont pouvoir montrer à tout le quartier, à la boulangère pendant des semaines. Finalement, tout le monde s'y retrouve. Sur Phare FM, nous sommes la radio de toutes les générations. Avec de la pop qui fait du bien, Robbie Williams et Angels sur Phare FM.
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0: Vous avez déjà remarqué comme on peut vite perdre patience pour un rien. L'autre jour, j'étais sur le quai d'une gare et évidemment, train retardé, annonce contradictoire, tout le monde qui soupire. En plus, il pleuvait des cordes, il faisait froid, et il y avait un vent à décorner un bœuf. J'avais toutes les raisons d'être agacé. Et pourtant, j'ai juste soufflé un coup intérieurement et j'ai dit « Ok, Dieu, je te fais confiance, aide-moi à rester calme. » Et étonnamment, ça m'a apaisé. La Bible dit qu'on peut faire confiance à Dieu de tout son cœur. Ça ne supprime pas les retards, les imprévus, les moments où tout part de travers, mais ça change notre manière de les vivre.

0: Et si, là, maintenant, si quelque chose vous dépasse, vous essayez juste de dire « Dieu, je te fais confiance, aide-moi à rester calme ».
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1: Bonjour mon ami. Je suis venu pour te donner une vie en abondance, remplie de ma paix et de ma présence. Pour cela, il faut avancer. Mon esprit est là pour t'aider à laisser derrière toi ce qui t'alourdit et entrer pleinement dans la liberté que je t'offre. Comme a dit mon serviteur Paul, si c'est par l'esprit que vous faites mourir les actions de votre nature propre, vous vivrez. Mon ami, je ne veux pas que tu sois prisonnier de ce qui t'empêche d'avancer. Regarde vers moi et laisse mon esprit t'aider à abandonner ce qui ne t'édifie pas. Chaque pas avec moi est une victoire vers une vie nouvelle. Ton ami.
2: Seigneur Jésus, merci pour la vie en abondance que tu m'offres. Aide-moi à avancer vers cette liberté en me détachant de tout ce qui m'alourdit. Que ton esprit me guide pour abandonner ce qui ne m'édifie pas. Je veux vivre chaque jour dans ta paix et ta présence en faisant mourir les actions de ma nature propre. Avec toi, chaque pas est une victoire. Merci de m'accompagner vers une vie nouvelle et pleine de sens. Amen.
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3: Je vous souhaite un très bel été à l'écoute de Phare FM et je vous propose de continuer de tisser des liens toujours plus étroits, toujours plus forts avec vos artistes préférés. Et ça commence dès maintenant avec Vic Lucas et Yeshua sur Phare FM.

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2: C'est un bon jeudi soir avec Phare FM et pas besoin d'attendre. La suite se concrétise dès maintenant dans Purement Positif, les mots imposés et la musique de Bruno Mars, Just the way you are sur Phare FM.

0: Avec Patrick Victor, directeur de Portes Ouvertes, le mot imposé est aujourd'hui confiance.
1: Quand je pense à confiance, je pense à la relation que j'ai dans mon mariage avec mon épouse. Sans confiance, c'est difficile d'être marié pendant plus de 25 ans. Il y a une confiance réciproque entre nous et c'est ma meilleure amie, mon épouse. Ça fait 25 ans que nous sommes ensemble. Le mot confiance s'applique vraiment à notre relation, à notre amitié, à ce que Dieu nous a permis de vivre et de former ensemble. Donc j'espère pour chacun qui vit en couple qu'il y ait une confiance réciproque entre les deux personnes. Pour chaque bonne relation, ça commence avec la confiance. J'aime bien le mot anglais « trust », mais je crois qu'on doit d'abord établir une relation de confiance avant qu'il y ait des échanges de qualité entre deux personnes.
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3: Phare FM, la radio qui vous accompagne de la plus belle des façons pour vous offrir un été vraiment rafraîchissant, avec des rendez-vous qui vous boostent durant ce mois de juillet. On va continuer avec dès 20h bien sûr de la musique, encore des bons moments, il y aura ces parties notamment tout à l'heure un peu après 20h10. Soyez bien au rendez-vous pour découvrir ce moment si vous ne l'avez pas encore entendu depuis le début de l'été. C'est peut-être l'occasion ce jeudi soir. Et la musique, c'est Tasha Layton et Ben Fuller sur Phare FM.

0: Mains paresseuses apportent la pauvreté. 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

0: quel point pensez-vous avoir une bonne influence sur les autres ? Comme pour les fréquentations, l'environnement joue beaucoup sur les chances, possibilités et facultés présentes et à venir. Alors que l'être humain est avant tout un être relationnel, nos relations ont un profond impact sur une ou plusieurs sphères de notre vie. C'est bien qu'une situation tendue avec un collaborateur au travail peut avoir des répercussions sur le sommeil à la maison. Comme pour presque tout dans la vie, il y a du bon et du mauvais, comme si cette lutte perpétuelle du bien et du mal ne s'arrêtait pas seulement au champ de la fiction. Finalement, dans mon rapport à l'autre, l'influence peut être unidirectionnelle ou réciproque, sans pour autant qu'elle soit dans les deux sens positifs ou néfastes. Figure emblématique du christianisme aux États-Unis, Vaughan G. Featherstone a dit « Les vrais leaders parlent, mais ils n'enseignent jamais avant de pratiquer ce qu'ils disent. » Ça peut être facile de parler, mais nos actes sont bien meilleurs juges que les intentions. Dans la durée, l'expérience parle d'elle-même en jouxtant les résultats, aussi bien publics que privés. Et si aujourd'hui je faisais ce que je dis ? Le principal challenge de l'influence est d'être véritablement désintéressé et profondément délibéré.
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1: Nous parlons aujourd'hui des buts de la sexualité.
2: La sexualité, c'est avant tout spirituel.
3: Dans le livre des Éphésiens, chapitre 5, il est écrit « Ce mystère est grand ». Et je dis cela par rapport à Christ et à l'Église. Du reste, que chacun de vous aime sa femme comme lui-même et que la femme respecte son mari.
2: Et le mystère ici dont il est question, c'est que le mari et la femme vont devenir un. Le mystère est grand parce qu'en fait, la sexualité que Dieu nous a donnée, c'est un cadeau de Dieu, c'est une idée de Dieu, elle va être une représentation de notre relation avec Jésus. Si on regarde comment Dieu se positionne dans la Bible avec nous, au démarrage, Dieu est créateur, puis Dieu est le maître, il sort son peuple d'Égypte, puis on passe à Jésus qui est notre ami, notre sauveur. Et quand on réfléchit à comment Jésus revient pour nous chercher, il va revenir dans un rôle d'époux, n'est-ce pas? Oui. Donc quand il y a un époux avec une jeune mariée et qu'on parle des noces de l'agneau, oui. Jésus va revenir vers nous en tant qu'époux. Oui. Il y a cette notion de on va faire un avec lui. Cette notion que la sexualité représente, c'est vraiment spirituel.
3: C'est spirituel et cette union qu'il y a entre un homme et une femme où ils ne deviennent plus qu'un, nous montre que quelque part c'est comme un aperçu de l'union que l'on va vivre avec Christ quand on ne deviendra plus qu'un avec lui, son épouse. Et la Bible nous dit qu'on sera assis avec lui dans les lieux célestes, là où Christ sera, sur le trône de l'Éternel, nous serons avec lui. Et cette union, elle est indissociable, elle est pour toujours. C'est pour ça aussi que Dieu passe une alliance avec nous et qu'il veut que dans le cadre du mariage, on passe une alliance l'un avec l'autre. Gardons toujours à l'esprit que la sexualité, c'est d'abord spirituel et émotionnel, oui. Et les corps sont le véhicule de cela.
2: Donc ces connexions se font et elles sont vraiment un cadeau de Dieu parce qu'il y avait un message de Dieu pour nous. Dieu utilise un langage sexuel pour parler de son amour avec nous.
3: Dans 1 Jean 3:9, il est écrit « Quiconque est né de Dieu ne pratique pas le péché parce que la semence de Dieu demeure en lui et il ne peut pécher parce qu'il est né de Dieu. »
2: Le mot « semence » en grec, c'est « sperma », hypersexuel le sperme. Ce verset nous parle de la vie éternelle qui est en nous au travers du sperme de Dieu. Parce que dans le sperme, il y a l'ADN en fait. Donc cette vie éternelle va nous être transmise au travers de cette semence. Donc vraiment, Dieu n'a pas peur d'utiliser une terminologie hypersexuelle parce que c'est hyper spirituel. Et c'est son cadeau pour nous pour qu'on ait un aperçu de l'éternité avec lui. On voit vraiment que le diable avait essayé de nous voler ça, alors que la sexualité a aussi un pouvoir de protection spirituelle.
3: Dans 1 Corinthiens chapitre 7, le verset 5, « Ne vous privez pas l'un de l'autre, si ce n'est d'un commun accord pour un temps, afin de vous consacrer au jeûne et à la prière, puis retourner ensemble, de peur que Satan ne vous tente à cause de votre manque de maîtrise. » La Bible, elle est très claire ici, « Ne vous privez pas l'un de l'autre au niveau de la relation sexuelle. » Donc il y a un encouragement, quand on est marié et femme, à être sexuel, parce que c'est beau et c'est quelque chose que Dieu veut pour nous.
2: D'ailleurs, c'est la période de non-relation sexuelle dure, il faut jeûner et prier. Donc si vous pouvez jeûner plus de X jours, allez-y. Mais vraiment, ce verset est très clair. Mais il y a une protection spirituelle indispensable. Il faut que le mari et la femme restent connectés au niveau spirituel, émotionnel, et c'est par le véhicule du physique.
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1: Bonjour mon ami. Je suis venu pour te donner une vie en abondance, remplie de ma paix et de ma présence. Pour cela, il faut avancer. Mon esprit est là pour t'aider à laisser derrière toi ce qui t'alourdit et entrer pleinement dans la liberté que je t'offre. Comme a dit mon serviteur Paul, si c'est par l'esprit que vous faites mourir les actions de votre nature propre, vous vivrez. Mon ami, je ne veux pas que tu sois prisonnier de ce qui t'empêche d'avancer. Regarde vers moi et laisse mon esprit t'aider à abandonner ce qui ne t'édifie pas. Chaque pas avec moi est une victoire vers une vie nouvelle. Ton ami.
2: Seigneur Jésus, merci pour la vie en abondance que tu m'offres. Aide-moi à avancer vers cette liberté en me détachant de tout ce qui m'alourdit. Que ton esprit me guide pour abandonner ce qui ne m'édifie pas. Je veux vivre chaque jour dans ta paix et ta présence en faisant mourir les actions de ma nature propre. Avec toi, chaque pas est une victoire. Merci de m'accompagner vers une vie nouvelle et pleine de sens. Amen.
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1: Nous avons tous abandonné quelque chose de personnel quand on a suivi Jésus.
2: J'ai abandonné mon nom.
1: Mais en retour, nous avons tellement gagné. Thomas m'a dit que Zébédé s'est mis à faire de l'huile d'olive. Nous pourrions peut-être l'aider à développer son affaire.
2: Tu crois qu'on pourrait la vendre comme huile d'onction ?
1: L'huile d'onction sainte est très particulière. C'est écrit dans le livre de Moïse.
2: C'est pas que de l'huile d'olive ? Tu as lu le livre de l'Exode de Moïse ?
3: Tu as parlé à Thomas ?
1: En fait, c'est de l'huile d'olive. Ensuite, on la mélange avec des épices, celles qu'on met parfois dans notre vin, la myrrhe, la cannelle, la casse et bien d'autres ingrédients. On pourrait les acheter à ceux qui fournissent les prêtres.
2: Thomas doit savoir où les trouver.
3: Je crois que Thomas a d'autres choses en tête en ce moment.
1: Le ministère de Jésus demande des efforts.
3: Ce n'est pas ce que je voulais dire, Rama. Thomas est un garçon très appliqué dans ses études.
2: Et je sais qu'il est dur à la tâche.
1: Oui. Thomas travaille vraiment beaucoup. Et il est malin. Et aussi très diligent.
3: Il est peut-être un peu distrait.
1: Que veux-tu dire, Tamar ?
2: Bon, on va arrêter de tourner autour du pot et dire ce qu'on pense.
1: Merci beaucoup.
2: Son dévouement pour toi est évident depuis que je vous ai vus tous les deux au mariage.
1: Ah, je me souviens que j'étais très angoissée à ce mariage.
2: Il n'était pas seulement aux petits soins à cause de ça. En partie, bien sûr, mais...
3: Tu es amoureuse de Thomas, Rama.
1: Ce n'est pas comme ça que ça fonctionne dans notre peuple. Tu es une gentille, alors tu ne comprends peut-être pas, mais l'amour vient du mariage.
3: Les juifs, les gentils... L'amour, c'est l'amour.
2: Selon nos traditions, les mariages sont arrangés par nos pères. C'est ce qu'elle essaie de dire. D'où tu viens, ça se passe comment ?
3: Je préfère ne pas parler de l'endroit d'où je viens. Si ça ne t'ennuie pas.
2: Non, bien sûr. Les sentiments que Thomas éprouve pour toi sont très clairs.
3: Tout le monde l'a remarqué. Et d'après ce que j'ai entendu, il aimerait officialiser votre amour pour toujours. Il va se lancer.
2: Et ce qu'on aimerait savoir, c'est... si toi, t'en as envie.
1: C'est compliqué avec mon père. Et si on considère... si on tient compte des circonstances, ça ne serait pas vraiment très... traditionnel, mais... Oui. Si mon père approuve notre union, je me sentirais... très chanceuse.
3: Est-ce que c'est la manière juive de nous dire que tu es folle amoureuse de ton Thomas et que tu es très heureuse ?
1: Oui. Comment t'as entendu dire qu'il allait en parler bientôt ?
3: Quoi ? J'ai dit ça ? Je suis reconnaissante à Mathieu de nous laisser vivre ici, mais cette maison me conforte dans l'idée... que le fait de posséder de l'argent ne veut pas forcément dire qu'on a du goût.
2: Qu'est-ce que tu veux dire ?
3: La courbure et le style des pieds de cette table, ça ne va pas du tout, par exemple. C'était vaguement à la mode il y a 5 ans.
2: Il a peut-être acheté la maison il y a 5 ans.
3: Et ceci ? Ce tissage bariolé me provoque des palpitations. Ce n'est pas étonnant que Mathieu soit toujours aussi anxieux.
2: C'est pas à cause d'un tapis qu'il est anxieux. Où est-ce que tu veux en venir ?
3: Je ne suis pas sûre qu'on puisse vendre ça aux enchères.
2: Aux enchères ?
3: Le ministère doit être financé, Marie. On ne peut pas compter que sur la charité.
2: On avait parlé de la possibilité de vendre tes bijoux.
3: Et le sujet est clos. Ces bijoux ont une valeur très différente. L'histoire de ma famille est en eux. Chaque pièce appartenait à l'un de mes ancêtres. Je porte leur vie avec moi. Quand je les porte... sur mon corps.
2: Désolée, j'essaie de me mettre à ta place, mais pour être honnête, tout ça sonne un peu païen. Ou, je sais pas, animiste. Et je crois que tu devrais rejeter cela maintenant que tu es parmi nous.
3: Ce n'est pas de l'animisme. C'est de l'honneur. Tu ne sais pas ce que j'ai subi avant.
2: Tu ne sais pas ce que j'ai subi non plus.
3: Il y a des rumeurs.
2: Oh.
3: Pardon, Marie.
2: C'est vrai, j'ai un passé. Et pour ce qui est des questions d'argent, Judas va s'en occuper. Il tient les cordons de la bourse. Pourvu que ce soit Jésus.
3: Zébédé, shalom.
4: Shalom, shalom.
3: Au fait, l'autre jour, je me suis souvenu que je ne t'avais pas demandé pardon pour être montée sur ton toit.
4: Oh, votre foi est magnifique. N'y pense plus, c'était rien. Dites-moi, je peux vous parler un moment?
2: Bien sûr, oui.
4: J'ai pressé ma nouvelle huile d'olive. Vous voulez bien me donner votre avis, mesdames, et me dire quel goût vous trouvez à l'huile? Ça veut dire quoi, ce
2: J'essaie de trouver le bon mot.
4: Tamar? Mais... qu'est-ce qu'il y a? Il y a un problème?
2: Je suis la fille de l'un des 7 princes de mon peuple. L'olivier est originaire d'Éthiopie et s'est répandu dans d'autres nations.
3: Tu es certaine que l'olivier est originaire d'Éthiopie?
2: J'ai voyagé en Égypte, en Nubie, en Anatolie et j'y ai pris des échantillons de leurs meilleures huiles et...
4: Et tu penses quoi de la mienne?
2: Elle a un goût rance. Oh. Tamar.
4: Non, c'est pas grave. C'est essentiel que tout le monde soit honnête. C'est contre-productif, la flatterie. Marie, je sais que je peux compter sur ta franchise.
2: Un goût noisi. De poivre noir, d'amertume et de vinaigre. On va regarder ça de plus près. Marie, s'il te plaît, peux-tu me donner ce plateau?
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0: une minute, s'il vous plaît. Un matin, je m'étais levé de bonne heure et je me trouvais assis à mon bureau, la fenêtre ouverte. Et c'était le jour du ramassage des ordures ménagères. Je pouvais entendre les bruits du camion Ben, le son caractéristique des poubelles en train d'être broyées. Chaque semaine, à la même heure, c'est le même rituel. Mais imaginez un peu si ce ramassage était interrompu pendant une semaine ou deux. Nos rues et nos maisons seraient infestées d'odeurs nauséabondes. Nos vies aussi produisent des déchets, je veux dire des déchets émotionnels, spirituels. Mais nous n'aimons pas trop en parler. Nous les dissimulons sous nos tenues bien propres, dans nos maisons bien rangées, derrière nos activités si prenantes. Et puis un jour, nous nous demandons pourquoi nos vies répandent de si mauvaises odeurs. Jésus a dit qu'il est venu libérer les captifs. Quels captifs, me direz-vous ? Oh bien sûr, vous n'en faites pas partie. Sans doute Jésus parle-t-il d'autres personnes. Cependant, nous savons très bien qu'il y a des déchets au fond de nos vies, de la saleté dont nous aimerions nous débarrasser pour la remplacer par une bouffée d'air frais. Et si c'était de cela dont parlait Jésus ?
1: Une méditation de Bernie Daimet.

0: Fortifie-toi, prends courage et agis. N'aie pas peur, ne te laisse pas effrayer. Car l'Éternel Dieu, mon Dieu, sera avec toi.
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1: Il y a 4 évangiles dans le Nouveau Testament. Chaque évangile raconte à sa façon la vie et l'œuvre de Jésus-Christ. Mais pourquoi 4? Peut-être parce que 4, dans la culture biblique, c'est le chiffre qui exprime la totalité. C'est le 4e jour de la création que le monde est formé entièrement. 4, c'est ce qui marque l'encadrement par les 4 côtés. 4, ce sont les points cardinaux qui vont dans tous les sens. Le nom de Dieu s'écrit avec 4 lettres dans la Bible. C'est le fameux tétragramme. Le 4, c'est aussi la formule simplifiée du monde avec ses 4 éléments. La terre, l'eau, l'air et le feu. Et de même que l'univers est divisé en 4 éléments, les êtres vivants sont classés en 4 règnes. Minéral, végétal, animal et humain. C'est d'ailleurs dans cet ordre précis que les choses sont apparues selon la Bible et la science. Alors pour bien parler de Jésus, il fallait 4 témoins. Matthieu, Marc, Luc et Jean, les mousquetaires de la révélation.
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1: Il y a quelques années, j'ai écrit un livre intitulé « Les langages de l'amour pour les adolescents ». Il a été écrit à l'intention des parents. L'objectif était d'aider les parents à aimer efficacement leurs adolescents quand ils vivent des changements à l'adolescence. Découvrir le langage amoureux de l'adolescent et savoir à quel moment et dans quelles circonstances en parler a aidé des milliers de parents. Maintenant, nous avons un nouveau livre qui est écrit pour l'adolescent. Un guide sur les 5 langages de l'amour pour les adolescents. Ici, nous essayons d'aider l'adolescent à comprendre que chaque membre de la famille a un langage d'amour. L'adolescent a la capacité d'améliorer le climat émotionnel de la famille s'il choisit de découvrir et de parler le langage de l'amour de sa mère, de son père, de ses frères et de ses sœurs.
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0: On s'y retrouve avec Benjamin Peter Schmidt.
1: Bonsoir, une émission avec vous, ma chère Joy. Tu vas bien, Joy?
2: Ça va, merci.
1: Bon, tu es belle, Claude.
3: Tu es belle, Claude.
4: Oui, mon cerveau. Là, il commence bien, là.
5: Oui, bon, alors, mais là, lâchez prise.
1: Mon cerveau,
5: la ponctuation au bon endroit.
1: Mon cerveau a géré deux choses en même temps, un compliment et en même temps la présentation. Claude, tu es belle.
4: Mais
1: Claude, tu vas bien.
4: Je vais bien.
5: À l'aller. Merci beaucoup.
1: On est très contents. On va traiter un sujet simple, mais en même temps qui fait toujours du bien. Comment lâcher prise? Le lâcher prise, qu'est-ce que c'est? Comment on fait pour lâcher prise? Donc, on va tout vous dire. Comment nous, on le fait? Comment Joy, elle lâche prise au quotidien? C'est quelqu'un, c'est une femme du lâcher prise, toujours. Donc,
2: Ah ouais, tu trouves?
1: Non, mais justement, elle l'a cru.
5: Pourtant, ça se sentait dans mon intonation quand même.
3: Ouais,
5: c'était
3: on
5: un
3: sentait
5: peu...
3: un étonnement.
2: Ça me faisait plaisir, tu vois, mais bon, retour de bâton.
1: Mais on va apprendre là-dedans. Alors Jean-Marie, je vais te demander, vous connaissez, il n'y a pas d'invité, donc chacun, je vous ai donné une réflexion, un sujet de réflexion, mais chacun aura une partie et ensuite on va réfléchir ensemble sur cette partie. Jean-Marie,
6: oui.
1: Quand tu es entêté, tu le mets vraiment sur tes épaules.
2: Prends,
1: pour
2: ouais.
1: moi, spirituellement, persévérer, c'est je l'ai déchargé et je continue de faire ma part.
6: Mm-hmm.
1: Mais m'entêter, c'est je m'en suis chargé et je continue à travailler dedans. Et ça, ça me rajoute sur les épaules. Je sais pas pour vous, mais si des fois, moi, physiquement, je l'ai senti.
6: Je sais pas s'il y a des gens qui
1: s'entêtent. Un poids sur les épaules, quoi.
6: Des gens qui s'entêtent par... ça peut être, il peut y avoir un peu inconsciemment un peu de l'ego, quoi. Je l'ai décidé, je dois. Faut que j'aille jusqu'au bout, je dois réussir. Mais des fois, pour les chrétiens, ça peut être presque une question de conscience, c'est une culpabilité. J'ai reçu ça à faire. Et faut pas que je lâche. C'est coupable de, c'est coupable de pas aller au bout.
1: Ouais.
6: Comme si. Ouais, Dieu va m'en vouloir, quoi.
1: Ouais.
6: Donc après, ça c'est bien plus compliqué parce que arriver à faire lâcher prise à quelqu'un qui met Dieu dans le coup, c'est plus difficile.
1: Tu peux pas. Qui spiritualise.
6: Ouais, qui le spiritualise à tort. Alors il n'ose pas parce qu'il veut.
5: Ouais, alors c'est l'inverse aussi qui est vrai.
6: Il a peur de faire tort.
5: Dieu est dans le, enfin, il met Dieu dans le coup, peut-être pas la bonne façon, dans le sens où, lorsque tu mets Dieu dans le coup, tu peux te dire, même si quelqu'un ne fait pas ce que j'attendais de lui ou ce qu'on avait convenu ensemble, ben Dieu est quand même dans le coup, et parce qu'il est dans le coup,
2: il est souverain, quoi.
5: Je peux accepter que l'autre peut avoir eu un empêchement, un problème, etc.
1: C'est-à-dire mettre Dieu au bon endroit.
5: Bon endroit, voilà. Et donc, me dire, bon, ben écoute, voilà, ben, c'est comme ça. Et puis, mais Seigneur, il sait aussi. Cette fameuse phrase, Seigneur sait aussi. Et parce qu'il sait, ben, je peux te relaxer et me dire, il y a peut-être une autre solution qui va arriver.
2: Ouais.
1: Alors, moi, j'aimerais qu'on parle
5: d'excessif.
1: Moi, j'aimerais qu'on parle de témoignages un petit peu concrets. Ces derniers temps, je dois dire, je suis plutôt content. Parce que j'ai remarqué que j'ai progressé dans un domaine. Du lâcher prise. C'est, je vous l'avais raconté, quand j'ai eu un train, j'étais dans un train, j'avais 5 heures, ouais, j'en avais 6 heures. 6 heures de voyage et j'ai eu 5 heures de retard.
5: Ben, je me suis. Mal, ça fait 11 heures.
1: 5 heures de retard, t'imagines?
6: Tu cumules un peu avec les trains.
1: Cette semaine, alors je le dis aux internautes, mais cette semaine, on est au mois de juin, je salue tous mes amis de Nice, je devais rentrer d'un séjour où je prêche à Nice, le dimanche soir, mon avion est annulé, ils ne peuvent que me booker au mardi après-midi. Donc, ça me décale tout, etc.
6: Oui, t'as perdu presque 2 jours, quoi.
1: Mais je dois dire qu'il n'y a pas un moment où j'étais en colère. Au point où là, par exemple, à Nice, il y a une dame, une roumaine, avec qui j'avais sympathisé un peu. Elle me dit, alors, votre avion, parlant en anglais, votre avion, il est annulé ou pas? Je dis, ouais, il est annulé. Elle me dit, vous êtes super content pour que quelqu'un qui a... Je dis, mais qu'est-ce que vous voulez que je fasse de plus?
2: Tu pourrais aller à la plage, du coup?
1: J'ai travaillé là. Ah si, j'ai fait 40 minutes là-bas. j'en ai profité pour travailler là-bas. Et dans le train, je me suis pas... Là, j'ai lâché prise. Parce que pour moi, la réflexion, c'était... Qu'est-ce que tu veux faire de plus? Est-ce que tu es conducteur de train? Tu peux rien faire.
6: Oui.
1: Est-ce que tu pilotes un avion? Tu peux rien faire. Donc, autant le relativiser. Et puis, utiliser cette énergie, non pas pour t'énerver, mais pour travailler. J'ai pu avancer sur plein de sujets autrement. Donc là, je dois dire, pour moi, c'est un bon signe. J'ai progressé. Alors, est-ce qu'il y a des signes? On va être sur le positif d'abord. Après, je vous demanderai les autres où vous avez besoin de progresser encore. Mais est-ce qu'il y a des éléments?
5: De progresser.
1: Non, pas toi. Les plus jeunes.
5: Mais
1: est-ce qu'il y a des éléments?
2: Il arrête pas de me pointer, moi, du
1: doigt. Les plus jeunes, je dis. Est-ce qu'il y a des éléments?
2: J'ai aussi un témoignage
1: vous
2: de
1: avez
2: lâcher
1: progressé.
2: Prise.
1: Ah,
2: ouais.
1: Mais s'il parle de positif,
2: si,
1: surtout.
2: Je pense. Parce que j'étais un peu comme ça quand il y avait un programme de fixer, notamment en famille. J'avoue que j'essaye d'avoir des moments de qualité avec les enfants et tout, quand je travaille pas, essayer d'être intentionnelle là-dedans. Bon, parce que voilà, sans en faire trop, bien sûr. Mais quand le programme tombe à l'eau ou est changé, bah, ça peut vite me, je dirais pas m'énerver, mais me, si peut-être me frustrer.
7: T'agacer.
2: Ouais, et puis m'attrister un peu parce que c'était, je me réjouissais tellement pour ce moment, etc. Enfin voilà. Et ben, je vais reparler de nos vacances parce qu'on était censé partir dans le sud pour avoir du soleil. Et franchement, à cette période, il a plus plu dans le sud. Qu'en Alsace, oui, c'est très beau.
8: Ah non, on était en short, t-shirt.
2: Et donc là, tu penses à, bah déjà à l'argent que tu as mis dans la location et tout. Et mais je me suis conditionnée avant de partir, parce que bon, j'avais regardé la météo et j'avais vu que ce serait pas, a priori pas beau. J'ai essayé d'annuler, c'était pas possible. Mais je me suis conditionnée avant de partir à me dire, bah c'est pas grave. Il y a déjà un, il y a pire dans la vie. Deux, t'as quand même, tu peux partir en vacances avec ta famille, donc ouais, tu peux t'en réjouir. Mais il a fallu que je relativise parce que sinon j'aurais tout le temps pu être dans le ah mais s'il avait fait beau on aurait pu faire ça, ah mais s'il avait fait beau on serait allé là, et finalement
8: tu serais projeté dans des vacances que tu n'auras même pas vécu.
2: Voilà, et finalement j'ai pu vivre le moment, certes pas comme je l'avais imaginé à la base, mais on a quand même passé des belles vacances en famille. Alors je pense quand même que ça aurait été super s'il y avait eu du soleil, mais
8: bon, là,
6: oui,
2: mais
8: elle a
2: j'ai
8: progressé,
2: pas passé,
8: mais
2: j'ai pas passé mes vacances
6: bah,
2: frustrées.
6: C'est réaliste, hein.
8: Bah oui, bah bien bah sûr.
2: J'ai pas passé mes vacances frustrées parce que c'est justement, ça. Je me suis préparée à ce que ce soit différent de ce que j'avais imaginé.
8: C'est ça. Claude, t'as progressé dans quoi avec toutes ces années?
7: Moi, j'ai progressé dans je vais y revenir après dans les explications de comment.
8: Ouais.
7: Je pense qu'une des choses que j'ai peut-être apprises moi, c'est à lâcher prise sur le côté. De ne pas vouloir aller au-delà de ce que je peux faire. Parce que j'étais du genre, voilà, il y a un projet, il y a un programme. Alors des fois, non seulement il y a le projet, mais il fallait que ça fait comme ça, il fallait atteindre tel niveau d'excellence, sinon j'étais pas satisfait, j'étais pas content de moi. Et donc, je me disais, mais il faut que ce soit pour le Seigneur, donc il faut que ce soit très bien fait,
2: parfait.
7: Et finalement, je me mettais une pression folle. Ouais. Et du coup, aujourd'hui, je suis beaucoup plus dans le... Comme cette femme à qui Jésus va dire... dont Jésus va dire, pardon.
8: Elle a fait ce qu'elle a pu.
7: Quoi. Je fais tout ce que je peux. Et quand j'ai tout fait, qu'est-ce que je voulais faire de plus?
6: Mais il n'y a pas plus beau compliment que ça.
7: Bah, absolument.
6: De la bouche de Jésus.
7: Absolument.
6: Qui te mesure parfaitement. Il dit, moi, je dis souvent, t'as un 20 sur 20. Quand Jésus dit, elle a fait ce qu'elle a pu.
7: Bah, il y a la 20 sur 20.
6: Bah, oui.
7: Mais moi, je voulais des 22 sur 20, c'est ça. Le
8: oui, voilà, bah, c'est ça. Jean-Marie, t'as progressé sur quoi? Après, on va avancer, après je t'écoute.
6: Ouais, il me semble que j'ai eu, il y a quelques temps, j'avais un programme pour faire des réunions dans une église, et puis pour des raisons que j'ai bien compris, qui sont, ça a dû être annulé, etc. J'avoue que ça m'aurait peut-être, auparavant, ça m'aurait peut-être plus ennuyé, et puis finalement, je me suis dit, bon, bah écoute, il y a sûrement une raison. Et après coup, ouais, j'ai remarqué que c'était quand même, c'était mieux. Finalement, c'était mieux comme ça. Mais voilà, je l'ai
8: laissé tomber. Tu sais quoi, moi, je trouve que sur ça, effectivement, t'as progressé.
6: C'est vrai?
8: Ouais. Parce que quand on a dû bouger des trucs qui te concernaient, toi, par exemple, en équipe pastorale, il y a quelques années, je te trouvais un peu plus accroché. Et je trouve que tu relativises mieux les choses. Ah, c'est un compliment,
6: en fait,
8: tu pourrais dire.
6: Oui,
8: non, mais j'ai le droit de te le dire. Tu devrais.
6: Oui,
8: c'est un compliment.
6: Non, mais merci beaucoup.
8: Je trouve que tu as progressé dedans. Non, mais c'est vrai.
2: C'est toujours différent quand tu le dis de toi-même et quand quelqu'un d'autre le dit de toi.
8: Mais il faut savoir s'en.
6: Non, mais je suis content que tu l'aies remarqué.
8: Faut savoir s'encourager, non?
6: Merci beaucoup. Voilà.
8: Mais y a un point sur le lâcher-prise hyper important pour certains. Et je vais me mettre comme ça pour que la caméra me voie, mon cher Claude, hein, si jamais. Mais il y a un point super important, j'y ai pensé pendant que je vous écoutais, mais tu as des personnes pour qui, par exemple, c'est tout bête, hein, mais ils ont dû apprendre, ma femme, c'était le cas, apprendre à lâcher prise sur le ménage. C'est tout bête.
2: Ah oui.
8: Mais tu as des gens qui se tuent
6: oui.
8: Parce que tout doit être tout le temps nickel. Mm. Et l'hospitalité, c'est lié à cet excellent oui. être.
2: Tu peux être parfait,
8: ouais. Tu peux lécher le sol et tout ça. Bon, une fois qu'elle a eu les enfants, elle a compris. C'est bon, ça compte plus.
9: C'est plus possible.
8: Mais c'est des dimensions simples de lâcher prise, mais qui te changent vraiment la vie. Hein.
2: C'est vrai.
8: Joy, alors, ta question. Quels sont les obstacles au lâcher prise?
2: Alors, moi, j'en ai identifié trois, mais en fait, ouais. Trois qui prennent des racines à différents endroits. Le premier, je dirais, le manque de confiance.
8: Ouais.
2: Qui fait que parfois, il y a des gens, ils ont besoin, ben, justement, de tout contrôler. J'ai un peu relié le fait de pas lâcher prise au fait de tout vouloir contrôler.
8: Ouais, c'est ça. Hein.
2: Et du coup, je pense qu'il y en a certains qui veulent tout contrôler, ben, parce que finalement, ils ont pas tellement confiance bah, déjà en eux-mêmes, en ce que peut-être Dieu leur a confié. Et du coup, besoin de toujours montrer qu'ils sont à la hauteur, besoin de montrer que ce qu'ils font, c'est bien. Et ils sont plus dans la notion de résultat que dans la notion de finalement, c'est ce que je suis qui compte, ce que Dieu a fait de moi, et j'avance avec ça sur le chemin qu'il a tracé pour moi. Donc cette notion de... Ouais, un peu perfectionnisme, pas vouloir décevoir les autres. Il y a le regard des autres qui compte quand même beaucoup. Et du coup, on
8: se met... C'est lié à la confiance. Hein.
2: Voilà, on se met une pression. On se met une pression parce que juste, on n'est pas satisfait de ce qu'on est soi-même. Et alors, on veut toujours réussir au mieux. Et dans la définition que j'avais trouvée justement du lâcher prise, c'est le fait de se détacher des résultats. Et tu vois, les gens qui manquent de confiance en eux, c'est souvent par le résultat qu'ils vont prouver que finalement, ils sont capables. Donc, j'ai mis le manque de confiance en soi, mais aussi le manque de confiance en l'autre, parfois. Mm-hmm. Parce que finalement, tout vouloir contrôler, c'est se dire que peut-être l'autre saura pas assez bien faire, etc. Donc, toujours cette notion de confiance. Mm. Et puis, à quelque part, bah, la notion de confiance en Dieu.
8: Ouais.
2: Alors, je dis pas que tous ceux qui sont dans le contrôle n'ont pas du tout confiance en Dieu, mais je pense plus on avance dans la foi et plus on lâche prise parce qu'on a vu, su, expérimenté que Dieu est vraiment là.
8: On le connaît,
2: est,
8: quoi.
2: Voilà, qu'il est vraiment souverain et qu'on n'a pas besoin de s'inquiéter, ouais. pas besoin de chercher à faire tout par nos propres forces, quoi. C'est un peu ce que tu disais avant. Finalement, il est dans l'équation. Donc, si les choses sont chamboulées, eh ben, c'est pas grave, il est souverain, donc il gère.
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1: Bonjour et bienvenue dans notre rendez-vous Focus Famille. Tous les ados aimeraient que leurs parents leur fassent confiance. Mais la confiance n'est pas un dû, elle se mérite. Une conseillère demande à un groupe de jeunes « Qui parmi vous est totalement honnête avec ses parents ?» Aucune main ne se lève. Lorsqu'elle demande pourquoi, l'un d'entre eux répond « Oh, je ne leur mens pas vraiment, c'est juste que je ne leur dis pas tout. » Malheureusement, beaucoup d'ados ont la même attitude et se plaignent ensuite que leurs parents ne leur font pas confiance. Mais la confiance a un prix qu'il faut être prêt à payer. Alors vous, les ados, prenez l'habitude de toujours dire la vérité, même si c'est dur et qu'il faut parfois en subir les conséquences. Quand vous faites une promesse, tenez parole. En cas d'imprévu, appelez vos parents pour les tenir au courant. Prenez aussi soin de ce que vous empruntez. Ce sont les petites choses de chaque jour qui créent la confiance entre les enfants et leurs parents. Et une fois acquise, la confiance ne se perd que rarement.
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1: Je connais une enfance heureuse. J'ai connu ma femme et nous nous sommes mariés. Nous avons passé 8 années de bonheur qui s'est subitement ponctuée par une grande déception pour ce qui me concerne. J'étais constamment en quête d'une meilleure situation professionnelle. Les choses allaient tellement mal au sein de notre couple que j'ai cherché d'autres bonheurs à l'extérieur de notre union conjugale. Je me séparais à nouveau de ma femme. Je dérivais, je sombrais dans la dépression. Mais c'est alors que mes filles me rendaient pour la première fois visite que ma fille posait la question suivante. « Dis papa, c'est qui ? Jésus-Christ ?» Aussi, ayant repéré une librairie chrétienne dans sa vitrine avait attiré mon attention, je me suis dit que je pourrais peut-être trouver une réponse à cette question. Finalement, le sourire et les bons conseils me permettaient d'acheter 2 Bibles pour mes enfants. J'apprenais ainsi pour la première fois de ma vie à découvrir l'histoire biblique. J'étais impressionné de constater ceux qui se repentaient étaient richement bénis de Dieu. C'est à ce moment-là que j'ai compris la valeur du sang que notre Seigneur Jésus-Christ a versé à la croix pour me décharger de mon fardeau et de mes péchés. J'en ai pleuré pendant 3 semaines. Je sais que le Seigneur me conduira, que je vais pouvoir suivre son chemin. Je lui fais confiance. Je suis certain et convaincu de son salut.
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1: Pourquoi, Seigneur, pourquoi permets-tu que je passe par cette épreuve? Pourquoi dois-je supporter ça? C'est tellement injuste. J'ai rien fait qui puisse justifier qu'il m'arrive ça. Tout allait bien, tout aurait dû si bien aller, et puis c'est arrivé. Mon monde s'est écroulé. Pourquoi, Seigneur? Exprimer cela à Dieu, c'est légitime. Selon notre perspective humaine et limitée, on ne comprend pas pourquoi ces tempêtes arrivent et viennent bouleverser les plans et le bonheur qui se dessinaient. Je parlais de cela récemment avec une jeune femme qui, malgré son jeune âge, m'a impressionné par sa maturité et sa détermination. Sa réponse a été fulgurante. Poser sa question, c'est supposer intrinsèquement que Dieu pourrait faire du mal ou nous vouloir du mal. Mais Dieu est bon et tout ce qu'il fait ou permet concourt au bien de ceux qu'il aime, n'est-ce pas? Alors sa prière à Dieu a changé et elle l'a reformulée ainsi. Seigneur, que veux-tu me montrer à travers cette épreuve? Car tu es Dieu et je ne le suis pas. Tu veux mon bien à travers toute chose, y compris à travers cette catastrophe. Alors montre-moi, parle-moi, révèle-toi pour que cette épreuve puisse révéler ton plan parfait pour moi. Alors on s'aperçoit que le projet de Dieu est parfait, absolument parfait. Dans le deuil, la maladie, la souffrance, dans la pauvreté, l'échec, l'injustice, la tristesse, Dieu n'est pas absent, non. Il permet que des choses puissent se passer en toi, car ce qu'il veut pour toi, c'est un esprit transformé, plus près de son cœur et une compréhension renouvelée de qui il est. Les injustices seront réparées le moment venu, les douleurs sont appelées à disparaître, mais dans la perspective divine, vivre cela peut nécessiter comme préalable un dépouillement douloureux dont tu comprendras plus tard qu'il fut salutaire. Ma prière, c'est que tu puisses toujours saisir l'épreuve comme une occasion de te tourner encore davantage vers ton Créateur.
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1: La Bible dit dans Josué chapitre 1, verset 9, « Sois fort et courageux ». Bonjour. Quand Dieu dit à Josué « Sois fort et courageux », le mot « sois » signifie en réalité « deviens ». Il ne suffit pas d'appuyer sur un bouton pour devenir courageux. Le courage s'apprend. C'est comme enfiler de nouvelles chaussures. Plus on les porte, plus elles deviennent confortables. Josué était déjà allé en terre promise. Il savait qu'il y avait 7 nations à conquérir. Il savait ce qui l'attendait. Alors Dieu lui dit, premièrement, « Ne sois pas effrayé à cause d'eux, car le Seigneur, ton Dieu qui est en ton sein, est grand et redoutable. » Oui, la tâche qui t'attend peut ressembler davantage à un champ de bataille qu'à une autoroute. Mais Dieu sera toujours avec toi. Il apportera des solutions à tes problèmes et te donnera la force nécessaire pour tes combats. Deuxièmement, ton Dieu délogera ces nations devant toi. Dieu marchera devant toi et arrangera les choses. Il t'aidera à établir les bonnes relations et te fournira les ressources nécessaires. Et troisièmement, le Seigneur délogera ces nations peu à peu. Tu ne pourras pas les éliminer d'un seul coup. Dieu œuvre en toi pas à pas. La vie n'est pas une seule grande bataille, mais une série de petites luttes quotidiennes pour vaincre les obstacles qui se dressent sur ta route. 23 chapitres plus loin, Dieu dit encore à Israël d'être courageux. Le courage est comme l'oxygène. Tu ne peux pas survivre sans lui. Le courage n'est pas l'absence de peur, mais la victoire sur elle. C'est agir malgré la peur, jusqu'à ce que tu la surmontes.
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1: Salut toi. Qui peint les couchers de soleil d'après toi? Tu penses qu'ils arrivent comme ça? Qui a dessiné le ciel d'un bleu aussi profond et ces énormes pins qui tapissent les montagnes? Ils seraient simplement apparus sur Terre, d'eux-mêmes? Aucun tableau ne s'est peint tout seul. Pas plus qu'un immeuble ne s'est construit sans ouvriers. Alors pourquoi en serait-il autrement pour le monde? J'ai créé la Terre et tout ce qu'elle contient. Chaque brin d'herbe, chaque cascade porte ma signature. Regarde autour de toi. La création du monde n'est pas le fait du hasard. Et tu es l'élément le plus exceptionnel de cette création. Prends le temps d'observer et d'apprécier le monde que j'ai créé. Tu reconnaîtras que j'en suis l'auteur. Tendrement, Dieu.
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0: Vous avez déjà vu un bébé qui attend son biberon ? Rien qu'en entendant sa maman le préparer, il gigote, il trépigne, il remue bras et jambes, parfois même il hurle hein, tellement il a hâte. Cette impatience-là, ce désir tellement naturel, la Bible dit que c'est exactement l'image de l'envie que Dieu aimerait voir en nous. Avoir faim de sa parole, être impatient de découvrir ce qu'il veut nous dire, avoir ce petit élan intérieur qui nous fait dire « Tiens, si j'allais voir ce que Dieu a à me dire aujourd'hui ?» Alors, et si on retrouvait un peu cette envie simple et spontanée ?
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1: Nous parlons aujourd'hui des buts de la sexualité.
2: Dieu nous a créés hommes et femmes et il a déclaré que sa création était belle. Ça inclut donc aussi la sexualité. Je voudrais vous lire pour ça deux passages, un qui est dans Genèse 1 et un dans Genèse 2. Vous les connaissez sans doute, mais on va les regarder maintenant avec à l'idée la pensée de la sexualité. Dieu créa l'homme à son image, il le créa à l'image de Dieu. Il créa l'homme et la femme, Dieu les bénit et leur dit « Reproduisez-vous, devenez nombreux, remplissez la terre et soumettez-la ». Donc là, à l'évidence, ça parle de l'acte sexuel. Et puis le deuxième passage, c'est « Pourquoi l'homme quittera son père et sa mère et s'attachera à sa femme ?» Et ils ne feront qu'un. L'homme et sa femme étaient tous les deux nus et ils n'en avaient pas honte. Cette nudité ne créait pas de honte, une nudité que l'on retrouve aussi dans le cadre de l'intimité sexuelle entre un homme et une femme, et il n'y a pas de honte. Parce que Dieu a créé ces choses pures et sans tache, sans péché.
3: Avec la sexualité, Dieu poursuit des buts avec nous. Le premier, on l'a entendu. Si je vous demande quel est l'objectif de la sexualité dans ce qu'on a entendu, la reproduction. Multipliez-vous, nous on a bien participé à cela avec nos 5 fils. C'est un des objectifs de la sexualité, mais c'est pas le seul, loin de là. On entend aussi dans ces deux versets-là, être un, la fusion entre les corps, l'âme et l'esprit du mari et sa femme. C'est tellement vrai qu'au niveau physique, quand un jeune couple se marie et commence donc à devenir intime au niveau de leur sexualité, eh bien, avec les premières pénétrations du sexe du mari dans le corps de la femme, le système immunitaire de la femme descend, donc le niveau de défense est diminué pour qu'il y ait une phase de transition où le corps de la femme va s'habituer au corps de son mari. Le sexe de son mari, le sperme de son mari vont devenir un avec elle. Il faut que son corps accepte comme n'étant pas un corps étranger. En fait. Donc même Dieu a prévu en nous des mécanismes qui vont permettre à nos corps de devenir un.
2: Et dont le but est de faciliter après les grossesses. Et c'est vraiment le désir de Dieu que les choses se passent bien.
3: On devient un au niveau physique, au niveau émotionnel et au niveau spirituel. La sexualité poursuit ce but-là. Un autre objectif de la sexualité, c'est vraiment le don de soi. C'est je me donne à toi, je te donne de l'amour, on devient un. Il y a l'idée de donner du bonheur à l'autre.
4: Donner du plaisir à l'autre.
3: Du plaisir à l'autre.
2: C'est ça. La sexualité, vraiment, dans l'idée de Dieu, elle n'est pas centrée sur nous-mêmes et notre plaisir personnel. On est centré sur le plaisir de l'autre et le bonheur de son conjoint.
3: Moi, j'aime beaucoup que vous utilisiez le mot plaisir parce que c'est un autre des objectifs de la sexualité. On le voit clairement dans la Bible. Dieu nous encourage au plaisir.
2: Alors, je vais vous lire un passage qui vient de la Bible dans le livre des Proverbes au chapitre 5, les versets 18 et 19, qui disent que ta source soit bénie, fais ta joie de la femme de ta jeunesse, biche des amours, gazelle pleine de grâce, que ses seins te rassasient constamment, enivre-toi sans cesse de son amour. Je pense pas qu'il y ait un doute possible. Oui. C'est explicite. Réjouissez-vous l'un l'autre de la femme de ta jeunesse et de ses seins particulièrement. En tout cas, Dieu a voulu que les choses se passent comme ça.
3: Il y a une vraie attraction des hommes pour la poitrine féminine. Dieu a créé cela aussi, bien sûr, entre le mari et la femme. Les seins sont clairement définis ici comme une zone de plaisir. C'est un autre des objectifs de la sexualité.
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0: 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Vous n'avez pas besoin de demander à Dieu de vous guérir, de vous bénir, de vous faire prospérer, de vous révéler son amour. Il a déjà fait toutes ces choses. Ce qu'il vous faut faire, c'est commencer à croire que Dieu a déjà fait tout cela, et il vous faut apprendre à recevoir au lieu de demander à Dieu de donner. Et je vois de bien meilleurs résultats maintenant que j'ai cet état d'esprit, selon lequel Dieu a déjà fait sa part, je n'ai pas à supplier et à implorer Dieu d'agir. Ce que je fais, c'est que je renouvelle mes pensées et je puise dans ce que Dieu a déjà placé à l'intérieur de moi, au lieu de lui demander de me donner quoi que ce soit. Ça fait vraiment toute la différence.
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1: Bonjour et bienvenue dans notre rendez-vous Focus Famille. L'estime de soi d'un adulte dépend beaucoup de la façon dont ses parents l'ont encouragé dans sa jeunesse. Voilà qui est à prendre en compte dans nos relations avec nos enfants. Chaque parent est grandement responsable de l'image que les enfants ont d'eux-mêmes. Papa et maman jouent un rôle essentiel dans leur épanouissement. Et s'ils les aiment sans condition et croient en eux quoi qu'il arrive, ils leur préparent un avenir radieux. Quand on a une bonne image de soi, on a plus de chances de réussir dans tous les domaines. Vie de famille, vie professionnelle et vie sociale. Quand on est bien dans sa peau, on agit mieux. On n'a pas peur d'innover, de prendre des risques qui peuvent mener à de grandes victoires. La plupart des gens qui ont réussi ont eu un parent qui a cru en eux dans leur jeunesse. Alors préparez vos enfants au succès et soyez dès aujourd'hui leurs plus grands supporters.
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0: Capital Cities sur Phare FM et la chanson Safe and Sound. Il est minuit 6, je suis ravie de vous accompagner, c'est jusqu'à 5h dans la nuit autrement. On est vendredi le 24 juillet, bienvenue si vous venez de me rejoindre. On poursuit avec Megan Woods, Heaven Down Here et tout de suite Monroe Regarde. À tout à l'heure, merci de rester avec Phare FM.
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Le ministère d'Andrew Mac, en collaboration avec Phare FM, est heureux de vous présenter ses émissions « La vérité de l'Évangile » sur la grâce et l'amour inconditionnel de Dieu. Bonjour et bienvenue dans notre émission « La vérité de l'Évangile ». Je suis Andrew Mac et aujourd'hui, je vais partager avec vous un enseignement que j'ai commencé hier qui s'intitule « Vous l'avez déjà ». C'est vraiment l'une des choses les plus importantes que le Seigneur m'ait montrées. Et je vous l'enseigne à la suite d'une série que nous avons enregistrée sur le fait que nous sommes esprit, âme et corps. C'est l'enseignement qui a littéralement débloqué mes pensées et mon cœur et qui m'a permis de commencer à comprendre la parole de Dieu. Et l'une des toutes premières manières d'appliquer cette vérité se trouve juste ici, que Dieu a déjà tout accompli. Nous n'avons pas à demander à Dieu de nous guérir, de nous délivrer, de nous faire prospérer, de faire quoi que ce soit. Dieu a déjà fait sa part et ce que nous devons faire, c'est apprendre à recevoir au lieu d'apprendre à supplier Dieu de faire quelque chose qu'il n'a pas encore fait. Nous devons croire en la bonne nouvelle que tout est déjà accompli et simplement recevoir. Et la raison pour laquelle je dis que cela va de pair avec cet enseignement sur l'esprit, l'âme et le corps, sur qui vous êtes en Christ, et que vous ne pouvez pas voir ce que Dieu a fait avec vos yeux physiques. Vous ne pouvez pas le voir dans le miroir. Vous ne pouvez pas simplement chercher dans vos émotions. Ce n'est pas dans le domaine physique, c'est dans le domaine spirituel que Dieu a déjà tout fait. Mais nous ne sommes pas seulement un esprit, nous avons un corps physique, et ce qui est triste, c'est que la plupart des gens ne comprennent pas le fonctionnement de l'homme spirituel qui est en eux et du monde spirituel qui les entoure. Ils sont limités à ce qu'ils peuvent voir, goûter, entendre, sentir et ressentir. Ils pensent que leur être se limite au domaine physique et que c'est la même chose pour ce monde. Mais il y a tout un monde spirituel qui nous entoure et un monde spirituel à l'intérieur de nous. Et dans le domaine de l'esprit, c'est ce dont parle l'enseignement sur l'esprit, l'âme et le corps, Dieu vous a déjà donné tout ce dont vous pourrez avoir besoin. Il ne vous faut rien de plus. Il ne s'agit pas de faire en sorte que Dieu agisse, mais il est question d'apprendre ce qu'il a déjà fait et de savoir comment le libérer, comment utiliser votre autorité et commander à cette puissance de couler à travers vous. Dans cet enseignement sur l'esprit, l'âme et le corps, j'utilise souvent Philémon chapitre 1, verset 6, où Paul priait pour Philémon. Et il n'a pas prié pour que Dieu fasse quelque chose de nouveau, mais plutôt afin que la communication de ta foi montre son efficacité. Cela signifie que ta foi commence à fonctionner en se faisant connaître par tout le bien qui est en vous par Jésus-Christ. On ne peut pas connaître quelque chose qui n'existe pas encore. L'expression « se faire connaître » est simplement le fait de prendre conscience de la réalité et de la vérité. En d'autres termes, Paul ne priait pas pour Philémon en disant « Oh Dieu, touche-le. Oh Dieu, fais quelque chose de nouveau en lui. » Il disait plutôt « Seigneur, aide-le à reconnaître et à admettre ce que tu as déjà fait. » Et la vérité, c'est qu'il y a des gens qui regardent cette émission aujourd'hui et qui ont besoin d'être guéris dans leur corps. Ils ont besoin d'une bénédiction financière. Ils ont besoin que leur mariage soit guéri, que leur relation soit restaurée. Vous avez peut-être besoin de direction et d'espoir, etc. Mais concernant toutes ces choses, Dieu a déjà fait sa part. Vous n'avez pas à attendre que Dieu réponde à vos prières. Dieu attend d'une personne qu'elle croit en ce que dit la parole de Dieu, qu'il a déjà accompli ces choses. Lorsqu'il a été cloué à la croix, il a dit « Tout est accompli ». Il a fait ce pourquoi il était venu et maintenant il est assis à la droite du Père. Et les gens qui voient la puissance de Dieu se manifester dans leur vie et agir à travers eux ont appris que Dieu a déjà fait sa part. Il nous a donné sa puissance et son autorité. Il nous reste à nous en saisir et à libérer la puissance de guérison, la puissance de délivrance, la puissance de prospérité, la puissance pour nos relations que Dieu a placées en nous. Il nous faut laisser Dieu agir à travers nous. Voilà qui sont les gens qui expérimentent la victoire. Mais il y a des millions et des millions de chrétiens qui croient que Dieu peut tout faire. Ils ne croient pas qu'il ait fait quoi que ce soit, mais ils croient qu'il pourrait le faire. Et ils supplient Dieu et lui demandent d'agir. Ils ne croient pas que Dieu ait fait quoi que ce soit, tant qu'ils ne voient pas de résultat, jusqu'à ce qu'ils puissent aller voir un médecin et le prouver, jusqu'à ce qu'ils puissent aller à la banque et retirer de l'argent. Ils ne croient pas que Dieu ait fait quoi que ce soit. Mais la vérité est que Dieu a déjà fait sa part.
Et maintenant, nous devons croire que Dieu a agi. Il a placé cette puissance à l'intérieur de nous et il s'agit pour nous de libérer ce que Dieu a déjà fait au lieu d'essayer de lui faire faire quelque chose de nouveau. C'est vraiment essentiel. J'ai résumé ici beaucoup de choses qui sont diamétralement opposées à une grande partie de l'enseignement religieux. Laissez-moi illustrer cela avec l'une des chansons populaires que nous chantons aujourd'hui. C'est une chanson qui dit « J'ai désespérément besoin de toi. Mon Dieu, je suis perdu sans toi. » Et je tiens à le dire clairement, j'aime énormément cette musique. J'aime la mélodie et je chante cette chanson. Je change un peu les paroles parce que je n'aime pas cette expression « avoir désespérément besoin de Dieu ». Et cette chanson dit encore que Dieu est l'air que je respire, qu'il est la nourriture dont j'ai besoin, et ce genre de choses. Eh bien, je suis d'accord que nous devrions être aussi dépendants de Dieu que nous le sommes de notre respiration. Nous devrions être aussi dépendants de Dieu que nous le sommes de la nourriture que nous mangeons. Je suis d'accord avec beaucoup de choses. Mais cette phrase « j'ai désespérément besoin de toi », laissez-moi vous faire part de ce que le dictionnaire dit sur le désespoir. C'est l'encyclopédie Webster 1820, un dictionnaire qui se rapproche davantage de la version anglaise King James et des termes qui y sont utilisés, plus que la plupart des dictionnaires que nous utilisons aujourd'hui. Mais voici ce que signifie le mot désespéré. Il y a 5 définitions. L'une d'entre elles est sans espoir. Je vous garantis que je ne suis pas sans espoir. Maintenant, si j'étais sans Dieu, je serais sans espoir. Mais je ne suis pas sans Dieu. Et je pense qu'aucun chrétien devrait être désespéré sans espoir. Au contraire, il faut s'attendre aux choses de Dieu. La deuxième définition est sans se soucier de la sécurité, avec témérité, sans peur du danger. Quand une personne est désespérée, elle agit avec désespoir. Et il est nécessaire de préciser que nous ne devrions pas être soumis à une pression telle que nous agissons de manière illogique et irrationnelle parce que nous ressentons le besoin désespéré de nous connecter à Dieu. Ce n'est pas une bonne façon de décrire un chrétien. La troisième définition est avec rage. La quatrième définition est désespérée, sans espoir, perdu au-delà de tout espoir de rétablissement, irrécupérable, sans remède, abandonné. C'est triste à dire, mais je crois que la majorité des gens qui chantent cette chanson, à propos du fait d'avoir désespérément besoin de Dieu, ont cette même attitude, parce qu'ils ne sont pas connectés à Dieu et parce qu'ils ne comprennent pas les vérités dont nous parlons, que Dieu a déjà pourvu et que tout est inclus dans le salut, quels que soient leurs besoins. Ils recherchent la guérison, la prospérité, la joie, la paix, avec cette attitude de désespoir, de découragement. Et lorsqu'ils chantent cette chanson, en un sens, cela donne libre cours à ces sentiments de frustration et de désespoir. C'est irrécupérable, c'est irrattrapable. Ils sont abandonnés sans espoir quand ils chantent cette chanson. Et je pense ne pas me tromper en disant que c'est typique de la plupart des chrétiens. C'est ainsi qu'ils vivent. Ils vivent en disant « Oh mon Dieu, je suis malade. Oh mon Dieu, je suis pauvre. Oh mon Dieu, je suis stressé. Oh mon Dieu, je suis dans la peur. » Et ils se sentent abandonnés. Ils sont sans espoir et ils supplient Dieu de faire quelque chose. Ce n'est pas une attitude pieuse et je crois que c'est ce que la plupart des gens ressentent quand ils chantent cette chanson. La cinquième définition du désespoir est la seule façon d'utiliser ce mot de manière positive. Et elle dit dans un sens populaire, extrêmement grand. Donc si vous dites, « Oh Dieu, j'ai désespérément besoin de toi », en d'autres termes, « Je t'aime extrêmement fort. Je te désire à l'extrême. Je te veux plus que toute autre chose. » Alors c'est une bonne chose. Mais à nouveau, j'ai vu beaucoup, beaucoup de gens qui pleurent. Et ils pleurent parce qu'ils sont tellement frustrés, parce qu'ils sont profondément blessés. Et ils parlent d'être désespérés dans le sens où ils n'ont vraiment plus d'espoir. « Oh mon Dieu, tu es mon dernier recours », comme si on ne se tournait vers Dieu que lorsque tout le reste a échoué. C'est une mauvaise façon de faire. Vous savez, j'ai apporté ce message à de très nombreuses reprises et j'ai été frustré en essayant de faire en sorte que les gens changent de manière de voir les choses, de paradigme et acceptent l'idée que Dieu a déjà fait sa part. Nous n'essayons pas de pousser Dieu à faire quelque chose. Nous essayons de renouveler nos pensées et de recevoir ce qu'il a déjà pourvu. Dans le but de faire passer ce message, j'ai essayé de faire réfléchir les gens et d'attirer leur attention. Par exemple, je me souviens d'une église où j'étais en Virginie-Occidentale et où ils venaient de chanter cette chanson.
Oh mon Dieu, j'ai désespérément besoin de toi, je suis perdu sans toi. Personnellement, je change toujours ces paroles. Je chante, oh Dieu, je t'aime tellement et je ne vivrai jamais sans toi. Au lieu de dire que je ne peux pas vivre sans lui et d'adopter une perspective négative, je dis que je ne vivrai jamais sans lui. Je n'ai pas à vivre sans Dieu parce qu'il a tout pourvu pour moi. Mais ils venaient d'entonner ce chant et j'avais l'impression que les gens utilisaient l'expression « j'ai désespérément besoin de toi » et « je suis perdu sans toi » dans le pire sens du terme. On aurait dit qu'ils chantaient du blues chrétien et amplifiaient leurs blessures et leurs douleurs. Donc, ils venaient de chanter et de supplier Dieu de venir. « Oh mon Dieu, nous te demandons de descendre et de venir parmi nous aujourd'hui. » Ensuite, ils m'ont conduit jusqu'à une arrière-salle. Ils ont prié pour moi. « Oh Dieu, je te demande de donner une onction à Andrew aujourd'hui. Je te demande d'agir à travers Andrew. » Et vous savez quoi? Je n'ai rien dit parce que j'entends ces choses très souvent. Dans beaucoup d'églises où je prêche, ils veulent presque toujours me prendre à part pour prier sur moi et demander à Dieu de descendre, demander à Dieu de moindre. Je ne leur dis pas, mais voilà ce que je pense. Hé, si vous ne savez pas ou si vous ne pensez pas que je suis oint, et si vous devez demander à Dieu 5 minutes avant que je prêche pour qu'il me touche, pour qu'il me donne une onction, pour qu'il me donne quelque chose à dire, eh bien alors pourquoi m'avez-vous même demandé de venir? Vous voyez, ce n'est pas ainsi que je vois les choses. Je ne dis pas, oh mon Dieu, s'il te plaît, touche-moi et oint-moi. Quand Dieu m'a appelé au ministère, il aurait été injuste de m'appeler à prêcher sa parole et de ne pas moindre pour le faire. Tout ce que Dieu nous appelle à faire, vous êtes déjà oint pour l'accomplir. Vous n'avez pas à demander à Dieu de le faire. Il vous faut croire qu'il l'a fait, vous l'approprier et marcher dans ces choses par la foi. Vous voyez, quand vous dites « Oh mon Dieu, viens et sois parmi nous aujourd'hui alors que nous nous réunissons », saviez-vous que vous exprimez un doute? En d'autres termes, vous ne le verbalisez pas de cette manière, mais vous dites que si nous ne prions pas et si nous ne demandons pas à Dieu, il ne sera pas avec nous. Il ne sera pas présent. Et puis on prie aussi en sortant de l'église. Nous disons, « Oh Dieu, accompagne-nous tout au long de cette semaine et bénis-nous. » Alors que Dieu dit dans la Bible, « Je ne te délaisserai pas et je ne t'abandonnerai pas. » Il y a du doute dans la façon dont les gens prient. « Oh Dieu, viens !» Alors qu'il est dit, « Là où 2 ou 3 sont rassemblés en mon nom, je suis au milieu d'eux. » « Oh Dieu, accompagne-nous chaque jour !» Alors qu'il est dit, « Je ne te délaisserai pas et je ne t'abandonnerai pas. » Laissez-moi vous dire ceci, je le dis avec amour. Je sais que ce que je dis en dérange un certain nombre et que je vais à l'encontre des traditions religieuses, mais ce sont des prières stupides. Pourquoi demanderiez-vous à Dieu de vous accompagner s'il a dit qu'il ne vous délaisserait pas et ne vous abandonnerait jamais? Et vous pouvez essayer de justifier cela comme vous le souhaitez. Mais vous savez pourquoi les gens prient ainsi? C'est parce qu'il leur faut voir et ressentir les choses. Ils ne croient pas qu'ils ont ce pourquoi ils prient. Ils se sentent donc obligés de supplier Dieu, alors qu'il a dit « Je ne t'abandonnerai jamais. J'ai ordonné à ma bénédiction d'être avec toi, dans tes greniers et dans toutes tes entreprises. Et je pourrais continuer à énumérer les promesses de Dieu. » Mais les gens ne croient pas aux promesses de Dieu. Ils suivent leurs émotions et il arrive qu'ils ne sentent pas la présence de Dieu. Il arrive souvent qu'à l'église, si personne ne saute sur un banc, si personne ne crie, si personne ne tombe par terre, si personne n'est guéri, si rien de visible ne se passe, alors en sortant, vous entendrez les gens dire « Eh bien, Dieu n'était pas à moins de 100 kilomètres de cette réunion. » Ce qu'ils font, c'est exprimer ce qu'ils ressentent. Ils verbalisent ce qu'il se passe dans leur propre pensée. Mais ce n'est pas ce que dit la parole. La parole dit que si nous nous rassemblons en son nom, il est avec nous. Et donc, nous n'avons pas à demander à Dieu de venir et d'être avec nous. Il est toujours parmi nous. Maintenant, si vous vouliez dire quelque chose de similaire, vous pourriez dire, « Père, nous savons que tu as dit que tu ne nous délaisserais pas et ne nous abandonnerais pas. Tu as dit que là où 2 ou 3 sont rassemblés en mon nom, je suis au milieu d'eux, qu'il y a une présence et une onction spéciale du Saint-Esprit. Et donc, nous le croyons. Mais Père, nous ne voulons pas que ce soit seulement vrai dans le domaine spirituel. Nous voulons que ta présence vienne dans le domaine physique. Nous désirons ta présence, ta puissance, que tes révélations affectent nos pensées et nos cœurs. Nous voulons voir la vie des gens changer. Alors si vous priez de cette façon, je crois que c'est en accord avec les Écritures. Mais voyez-vous, il s'agit là d'une prière de foi, où vous libérez votre foi et placez votre confiance en ce que Dieu a dit, où vous vous soumettez à Dieu afin qu'il puisse agir à travers vous et se manifester dans le domaine physique. Vous pouvez prier ainsi, mais dire « Oh Dieu, descends » et puis s'il n'y a pas de manifestation dans le naturel,
dire « Eh bien, Dieu n'était pas à moins de 100 km de cet endroit », voyez-vous, il s'agit là d'incrédulité. Vous ne croyez pas que Dieu fasse quoi que ce soit, à moins que vous le suppliez et l'ameniez à agir. Le moment où vous voyez la vie d'une personne changer n'est pas le moment où Dieu s'est finalement réveillé. Dieu est vivant et agissant. Dieu désire rendre les gens libres. Ce n'est pas Dieu qui ne donne pas, ce sont les gens qui ne reçoivent pas. Laissez-moi vous dire ceci, je sais que cela va directement à l'encontre de certaines croyances religieuses, mais il est très populaire dans beaucoup de milieux chrétiens de prier pour le réveil. Et je crois au réveil. Nous avons besoin d'un réveil. Nous avons besoin de voir les gens s'enflammer pour Dieu, se passionner pour Dieu, faire passer le royaume de Dieu en premier. Je suis entièrement en faveur d'un réveil et de ses effets positifs. Mais je ne suis pas d'accord sur la façon dont beaucoup croient que naît un réveil. Pour résumer, les gens disent que le réveil vient en implorant Dieu. « Ô Seigneur, viens et envoie le réveil. » Et je pourrais vous donner beaucoup d'exemples de personnes que je connais qui ont enseigné aux gens qu'il faut rassembler des centaines ou des milliers de croyants. Je pense à une initiative qui a rassemblé plus d'un million de personnes qui ont prié à différents moments de la journée pour qu'il y ait de croyants. Que 24 heures sur 24,

de nous faire avancer et de changer notre manière de voir les choses. Et cette perspective a radicalement changé et transformé ma vie, et je crois que cela vous aidera aussi. Lorsque j'ai commencé à me tourner vers le Seigneur, j'ai organisé des réunions de prière qui duraient toute une nuit. Nous prions pour le réveil, nous supplions Dieu. Nous pensions qu'il nous fallait pleurer, qu'il fallait plaider et supplier. Je me souviens d'un jour où je dirigeais une réunion de prière, il était extrêmement tard, probablement 2 ou 3 heures du matin, c'était bien après le service religieux. Ce n'était pas un groupe de prière classique, nous passions des nuits entières à prier. Donc je priais, et à l'époque je vivais à Arlington, au Texas, et je priais pour que Dieu déverse son esprit. Et j'ai dit mot pour mot ce que je vais vous répéter. Je priais et disais, « Oh Dieu, viens, oh Dieu, agis, oh Dieu, répands ton esprit. » Et j'ai dit mot pour mot, « Seigneur, si tu aimais les gens d'Arlington comme je les aime, même moitié moins, nous aurions un réveil. » Et dès que j'ai prononcé ces paroles, j'ai réalisé qu'est-ce que je suis en train de dire. Est-ce que je prétends aimer les gens de cette ville plus que Dieu les aime? Que si Dieu avait autant de compassion que moi, il déverserait son esprit? Et dès que ces mots sont sortis de ma bouche, j'ai su que quelque chose n'allait sérieusement pas dans ma façon de m'approcher de Dieu. Mais c'est ce que font la plupart des gens. Lorsqu'ils prient pour leurs proches, ils disent en substance, « Oh Dieu, j'aime telle personne, je l'aime plus que tu ne l'aimes. Pourrais-tu, je t'en prie ?» Et il vous faut supplier, et si vous n'imploriez pas Dieu, sans votre supplication, vous pensez que Dieu ne fera rien pour empêcher ces gens d'aller en enfer. Sans ces grands intercesseurs qui supplient Dieu de faire toutes sortes de choses. Selon moi, c'est une mauvaise approche. Dieu désire déverser son esprit et voir les effets du réveil plus que toute personne qui prie pour cela. Dieu aime vos proches plus que vous ne les aimez. Ce n'est même pas comparable. Dieu aime nos proches infiniment plus que ne le fait n'importe lequel d'entre nous. Vous n'avez pas à supplier Dieu de sauver un tel ou une telle, de déverser son esprit pour qu'il soit touché. Oh Dieu, révèle-toi à eux. Vous n'avez pas à faire cela. Dieu les aime plus que vous ne les aimez. Votre rôle dans la prière, et je vais couvrir le sujet dans cette série, je parlerai de la bonne manière de prier pour quelqu'un. Je ne vais pas le faire maintenant, mais la façon dont nous prions, où nous remettons en question le caractère de Dieu, et disons, « Oh Dieu, si tu aimais ces gens comme je les aime, même moitié moins, tu agirais. » Ce n'est pas juste. Dieu a déjà prouvé son amour envers nous. Dieu désire que les gens soient sauvés plus que vous et moi le voulons. Dieu veut le réveil plus que vous et moi ne le désirons. Nous ne devrions pas supplier et implorer Dieu d'agir. Et pourtant, c'est ce que font la plupart des gens. La plupart des gens pensent que Dieu ne ferait rien sans leurs prières et leurs supplications. Qu'il est assis au ciel les bras croisés en disant « Non, tu es trop charnel, tu as trop de péchés. Je n'agirai pas tant que tu n'auras pas réussi à obtenir les prières d'une 100 000e personne qui se mette en accord avec toi. » Il est assis là avec ses mains fermées et les bras croisés à ne rien faire. Non, ce n'est pas comme ça. Dieu a les bras ouverts, il cherche sur toute la terre en essayant de trouver quelqu'un qui lui permette d'agir à travers lui. Dieu veut envoyer le réveil, Dieu veut toucher la vie des gens, plus que vous et moi ne le voulons. Notre rôle n'est pas de supplier Dieu, nous devons lui céder et lui permettre d'agir à travers nous. Il est dit dans Éphésiens au chapitre 3, et je vais couvrir ces versets plus en profondeur par la suite, mais au verset 20, à celui qui peut faire par la puissance qui agit en nous infiniment plus que tout ce que nous demandons ou pensons. Vous voyez, la plupart des gens ne se concentrent que sur une seule moitié du verset, et ils lisent « à celui qui peut faire infiniment plus que tout ce que nous demandons ou pensons ». Ils oublient le reste. Ils se contentent de dire « Dieu est capable », mais ce n'est pas tout, c'est par la puissance qui agit en nous. Ce n'est pas Dieu qui a les bras croisés en disant qu'il n'agira pas. Non, Dieu a les mains tendues, c'est nous qui ne le laissons pas agir selon la puissance qui agit en nous. Donc, au lieu de supplier Dieu de répandre son esprit et d'agir, nous devrions découvrir ce que Dieu a déjà accompli. Il nous faut découvrir qu'il nous a déjà donné sa puissance. Il nous faut croire et nous saisir de ce qui nous appartient déjà et commencer à nous en servir. Si vous voyez les morts ressuscités, les aveugles recouvrir la vue et les sourds recouvrir l'ouïe, je vous garantis que vous aurez tout le réveil dont vous avez rêvé.

0: Nous ne devrions jamais dire « Oh Dieu, s'il te plaît, répands ton esprit ». Nous devrions plutôt demander « Seigneur, montre-moi qui je suis, ce que j'ai. Aide-moi à apprendre comment libérer ce que tu as placé en moi et utilise-moi. Où que j'aille, je vois les malades guéris, je vois les gens transformés. » Et vous commencez à adopter cette façon de penser qui dit « Père, tu aimes ces gens, tu as placé ta puissance en moi, aide-moi à apprendre comment l'utiliser et comment libérer cette puissance. » Et si vous adoptez cette attitude, vous commencerez à voir un renouveau. Vous commencerez à voir la vie des gens transformés. Mais cette mentalité qui dit « Oh Dieu, je sais que tu peux tout accomplir, mais que tu n'as encore rien fait. Pourrais-tu, s'il te plaît, faire quelque chose ?» Ça ne marchera pas. Vous devez commencer à réaliser que vous l'avez déjà. Tout ce que vous demandez, Dieu l'a déjà mis en vous si vous êtes croyant et il ne s'agit pas de demander à Dieu et de le supplier de faire quelque chose. Il s'agit pour vous de découvrir ce qu'il a déjà fait. Comme le dit Philémon 1:6, « Je lui demande que ta participation à la foi soit efficace pour la cause de Christ en faisant reconnaître en nous toute espèce de bien. » Il est question de tout ce qui est déjà en vous. Je n'ai plus de temps aujourd'hui, mais je continuerai à enseigner sur ce sujet lors de notre prochaine émission, et j'ai beaucoup à partager. 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Merci d'avoir suivi cet épisode de La Vérité de l'Évangile du ministère d'Andrew Womack, réalisé en collaboration avec Phare FM. 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À une prochaine fois pour grandir ensemble dans la connaissance de la grâce et de l'amour inconditionnel de Dieu.
1: Minuit 37, Phare FM avec vous, de la radio Autrement, dans la nuit Autrement, on est ensemble jusqu'à 5h. Bienvenue si vous venez de rejoindre Phare FM et on poursuit avec Présentiel un moment avec Jésus, votre prochain rendez-vous. Entre-temps, on écoute Josh Garel's Ford Along. À tout à l'heure.

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1: Bonjour mon ami. Je t'ai choisi pour être mon ambassadeur dans ce monde. Par mon esprit en toi, tes paroles peuvent apporter la vie, l'espoir et la guérison à ceux qui t'entourent. Comme je l'ai déclaré, car ce n'est pas vous qui parlerez, mais l'Esprit de votre Père qui parlera en vous. Mon ami, laisse-moi te guider pour que tes paroles soient empreintes de ma sagesse et de mon amour. Sois attentif à la direction de mon esprit, et il te donnera les mots justes au bon moment. Ton ami.
2: Seigneur Jésus, merci pour le privilège d'être ton ambassadeur. Remplis-moi de ton esprit afin que mes paroles reflètent ton amour et apportent la vie. Aide-moi à parler avec sagesse, à encourager, à consoler et à témoigner de ta vérité avec force et douceur. Je veux être un canal de ta lumière en laissant ton esprit guider mes mots et mon cœur. Merci Seigneur de m'utiliser pour bénir ceux qui m'entourent. Amen.
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Casting Crowns et Matthew West nous ont interprété Nobody. C'est Phare FM qui vous accompagne, c'est la radio Autrement. Et je suis avec vous jusqu'à 5h dans la nuit Autrement. J'espère que vous allez bien. Bon courage à celles et ceux qui travaillent cette nuit. Et je vous propose de poursuivre en musique. Avant de se retrouver à 1h, on écoutera The Benjaren, Just Look at Him. On entendra également Jimmy Needham, Daddy's Baby Girl et tout de suite c'est Meet Me in the Valley de Tasha Layton avec Ben Fuller. À tout à l'heure.

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0: face à la mer, Calogero sur Phare FM 1h08, la radio autrement avec vous. J'espère que vous allez bien. Je vous souhaite une bonne nuit à l'écoute de Phare FM et encore bon courage à vous qui travaillez cette nuit. On poursuit notre programme, on va retrouver Patrice Martorano dans Pain de Vie et puis un peu plus tard une méditation de Joyce Meyer. On va également écouter, eh bien oui, ce sera Lewis Capaldi, Survive tout à l'heure, et tout de suite c'est Martin Garrix avec Bono and the Edge, We Are the People.
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2: Il y a quelque temps, j'ai vu des documentaires, il y a même un film, La mémoire de nos pères, qui est sorti par rapport à ça. Quand il y a eu la Deuxième Guerre mondiale, aux États-Unis, les Américains sont rentrés en guerre suite à Pearl Harbor, ils sont rentrés en guerre face aux Japonais. Et lorsqu'ils ont voulu aller au Japon, il y avait un lieu stratégique au niveau de la guerre, c'était une petite île. Et sur cette petite île, il y avait une petite montagne, un petit mont où les Japonais étaient là et c'était toute une guerre stratégique dans ce lieu-là. C'est le mont Suribachi. Et vraiment, les Américains, les soldats devaient aller en haut de la montagne pour récupérer cette place forte, vous voyez. Et lorsqu'ils sont arrivés en haut, les quatre personnes qui sont là vont faire naturellement, ils vont vouloir planter le drapeau de la bannière étoilée. Ils vont vouloir marquer le territoire, marquer que voilà, on a réussi à prendre cette place forte, cette place stratégique. Et là, il y avait à ce moment-là, il y avait un photographe qui était là, vidéo qui était là, et eux, ils savent pas, et ils sont en train de planter le drapeau, et ils sont pris en vidéo à ce moment-là, et de cette vidéo est sortie une photo. Et ensuite, cette photo est partie retourner en Amérique du Nord, et lorsqu'ils l'ont eu, ils l'ont mis en une dans les journaux américains, et là, d'un seul coup, ça fait ça s'est répandu, c'est comme si à ce moment-là, alors que les gens ne donnaient plus pour l'effort de guerre, les soldats ne s'inscrivaient plus. Lorsqu'ils ont vu cette photo, c'est comme ça réveillait le sentiment patriotique. Et vraiment, ça suscitait toutes sortes de choses à l'intérieur de l'âme patriotique des Américains. Et là, les politiciens, ils ont une idée. On va faire revenir les gars, il y en a un qui est mort après, on va faire revenir les trois qui restent, on va les faire revenir, et puis on va rejouer cette scène, on va la rejouer dans des stades aux États-Unis, et puis ensuite, après avoir planté le drapeau, on va écouter leurs témoignages. Et ils ont vraiment fait ça, et avec la notion de susciter un effort de guerre pour l'argent, pour les soldats, et vous savez quoi ? Ça a fonctionné. Vraiment, ça a fonctionné d'un seul coup, c'est reparti. Et là, on les déifiait. On faisait deux de ces trois gars, on faisait deux des hommes incroyables, des hommes parfaits, des héros, vraiment juste complètement grandioses et incroyables. Et il y en a deux sur les trois, ça leur plaisait bien. Ils aimaient bien ce sentiment que tout le monde les regarde comme des stars, comme des gens, comme des dieux sur Terre. Mais il y en a un autre, un Indien, un Amérindien, du nom de Ira Hamilton. Ira Hamilton, Ace, et ce jeune Amérindien que vous voyez là, lui, il était dérangé par ça. Il était dérangé sur le fait de pourquoi on me considère comme un héros. Moi, mes amis, j'ai eu de la chance, je suis monté en haut du mont Suribachi, mais moi, j'ai plein d'amis à moi, ils sont morts, et c'est moi qui aurais pu mourir, et un de mes amis être là. Et vraiment, il avait du mal avec toute cette notion, les gens qui le déifiaient, les gens qui le regardaient comme ce super-héros, cet homme parfait. Et il avait vraiment du mal avec ça parce que lui, il connaissait ses parts d'ombre. Lui, il avait un problème avec l'alcool, il avait toutes sortes de problèmes au niveau de son caractère et il ne supportait pas ça à tel point que suite à ça, il va rentrer dans une profonde dépression. Il va se mettre à boire de plus en plus et malheureusement, alors qu'il était à peine dans la petite trentaine, on va le retrouver mort sur un trottoir aux États-Unis, complètement imbibé d'alcool. Cet homme a eu du mal avec cette notion de pourquoi les gens me regardent comme un héros. Il y a quelque temps en arrière, dans une émission littéraire, il y avait Josiane Savigno et Jean Dormesson qui étaient là, on les interviewait. Et Josiane Savigno, Jean Dormesson, c'est vraiment, elle a été directrice au Monde, lui sur Figaro, il est dans l'Académie française, c'est des gens vraiment brillants. Et Jean Dormesson, vraiment ce gars, si vous l'avez vu dans des interviews, il est juste incroyable. Il a, je sais pas quel âge, il a plus de 80 ans, il arrive sur un plateau, même quand il y a des gens qui ont 20 ans, il les rend vieux. C'est juste, il est tellement frais cet homme, qu'il attire les lumières. Il est juste, il y a un charisme qui sort de lui, c'est incroyable. Et les gens les regardent vraiment comme des gens hors normes, comme des dieux sur cette terre. Ils accaparent la lumière. Et Jean Dormesson, avec Josiane Savigno, on fait cette déclaration. En fait, quand on voit les gens nous regarder comme ça, nous sommes des impostures. Pas dans le sens de ce qu'ils ont fait, c'est une imposture. Mais c'est comme si les gens nous mettent tellement à haut niveau et nous, on se lève avec nous tous les matins, on sait qui on est. Et on a l'impression, quand on voit les gens nous regarder comme ça, on a l'impression d'être des grosses impostures. Comprenez ? Ils avaient du mal avec le regard des gens, de la manière dont les gens les déifiaient. Je me souviens quand j'étais enfant, 7 ans, 8 ans, 9 ans, il y avait quelqu'un qui avait 20 ans de plus que moi, c'était un chanteur et c'était vu comme le héros en France. C'était celui qui osait parler à François Mitterrand directement. Il était le porte-parole de la jeunesse. Vous connaissez ce jeune homme, Daniel Balavoine. Aujourd'hui, il n'est plus, il est mort dans un accident. Et lorsque Daniel Balavoine était comme ça, porteur de toute la jeunesse, les gens le regardaient comme un héros. Comme il le regardait, puis comme si c'était le nirvana, le top du top. Et lui, qui comme les autres, sait qui il est, il avait du mal avec ça. Et à tel point qu'il en a fait une chanson, et une chanson qui est devenue un classique dans le monde francophone. « Quand je monte sur scène, comme on prend le dernier train, même les soirs de drame, 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suis fatigué. C'est pour ça qu'aujourd'hui, je voudrais crier « Je ne suis... » Non, je vais pas vous chanter, je suis pas Dan Lutten. Je ne suis pas un héros. Je ne suis pas un héros, mais faut pas me colle à la peau. Je ne suis pas un héros. Faut pas croire ce que disent les journaux. Je ne suis pas un héros, un héros. Je crois que Ira Hamilton, Josiane Savigno, Jean Dormesson, Daniel Balavoine, en fait, c'est pas, je pense, hein, c'est pas la notion de héros qui les gêne. Dans la notion de accomplissement, d'avoir fait des choses, c'est le regard des autres sur ce regard qui les déifie comme s'ils étaient des êtres incroyables, dotés de pouvoirs surnaturels, comme s'ils étaient pas dans le commun des mortels. Je crois vraiment que c'est ça, l'image que les gens peuvent renvoyer. Moi, je me souviens, toute petite expérience à moi. Je me souviens un jour, des moments où je reçois des messages via Facebook, et je me souviens un jour d'une femme qui m'écrit et qu'elle me dit ceci, elle me dit « Ah, quel homme incroyable vous êtes. Votre femme a vraiment de la chance. » J'étais voir ma femme, forcément, je dis « Chérie, t'as vu, je te l'avais dit. » Et ma femme, elle m'a dit « Ah, c'est pas elle hein, qui tous les jours a fait face à toi. Hein. » Vous comprenez ? C'est pas elle qui vit avec toi. Il y a cette notion des moments, elle dit c'est clair en plus. Il y a cette notion des moments du regard des gens, ce regard, il y a comme un fantasme des moments, et c'est juste marrant. C'est juste marrant. Moi, des moments, je vais quelque part, je vais prêcher dans une église, puis les gens, ils viennent me voir, on lit les pensées du jour, les messages, etc. Puis généralement, souvent à la fin, ils me disent, mais en fait, vous êtes pas grand, hein. Parce que c'est l'inconscient, c'est le fantasme, c'est on t'imagine beaucoup plus grand. Il y a tout un truc qui est lié à ça. Et je crois que c'est ça finalement qui est vraiment dérangeant. Et c'est pour ça que les gens, souvent, ne se sentent pas être comme des héros de l'éternel et vivent leur vie sans acte de bravoure. Mais j'aimerais vous dire, au-delà du côté fantasme, déification, au-delà de toutes ces choses-là, j'aimerais vous dire, même si parfois la vie n'est pas simple, même quand vous faites des erreurs, même quand on trébuche, j'aimerais vous dire ce matin, vous êtes des héros de l'éternel. Comprenez-vous ? Et j'ai intitulé le message que j'aimerais vous apporter ce matin, « Héros malgré vous ». Parce que Dieu nous appelle à être des héros malgré nous, malgré nos erreurs, malgré nos incompétences. Et j'aimerais voir un récit biblique qui nous partage cette expérience. La Bible nous dit que le peuple d'Israël, à un moment donné, vivait sous l'oppression d'un autre peuple qui s'appelait le peuple de Madian. Et ils étaient vraiment dans le stress et l'inquiétude parce que le peuple de Madian allait en Israël. Et la Bible nous dit, elle prend cette image, la parole de Dieu prend cette image, c'était comme des sauterelles qui dévoraient le champ, littéralement, qui ne laissaient plus aucune récolte. Et le peuple d'Israël était vraiment sous leur joug, vraiment dans la tristesse, dans l'inquiétude et dans le stress le plus élevé. À tel point que la Bible nous dit, ils allaient sur les montagnes, ils creusaient des tranchées pour se cacher et ils faisaient également, c'est un truc de fou parce que la dynamite n'existait même pas à ce moment-là, ils creusaient des cavernes pour se cacher. Comprenez-vous la peur et l'inquiétude du peuple ? Et là, au milieu de toute cette peur, de toute cette inquiétude, la Bible nous dit que le peuple d'Israël va se mettre à crier à Dieu pour avoir un libérateur, pour avoir un héros qui allait les libérer de la main de Madian. Et Dieu va entendre le cri de ce peuple et Dieu va appeler un héros. Et j'aimerais que nous puissions lire le récit ensemble, c'est dans Juges, chapitre 6, 11 à 12. Écoutez ce qu'il est dit. « Puis vint l'ange de l'Éternel et il s'assit sous le térébinthe d'Oprah qui appartenait à Joas de la famille d'Abiézer. Gédéon, son fils, battait du froment au pressoir pour le mettre à l'abri de Madian. L'ange de l'Éternel lui apparut et lui dit « L'Éternel est avec toi, vaillant héros. » Waouh ! Premièrement, parfois nous avons une perception faussée. Une perception faussée de ce qu'est un héros. Juste qu'on comprenne bien l'histoire, parce qu'on peut lire ça sans vraiment mesurer le poids des mots qui sont utilisés. La Bible nous dit qu'il y a un jeune homme qui s'appelle Gédéon. Et Gédéon est dans un pressoir à Madian, en train de battre le froment. Comprenez ceci, c'est pas normal qu'il soit là. Vous savez pourquoi il est dans un pressoir? C'est parce qu'il est en train de se cacher. En d'autres termes, normalement, quand tu battais le froment, tu le faisais à l'air libre. Tu le faisais ça au vent pour que le vent puisse enlever les petites enveloppes et que juste les graines puissent retomber. Donc, il n'y a rien de normal de faire ça caché dans un pressoir. Mais savez-vous pourquoi il était caché dans un pressoir? Il est caché parce qu'il a peur. Il est dans l'inquiétude, il a peur des Madianites, il a peur qu'on vienne, qu'on le tue, qu'on prenne littéralement sa récolte. Il est tellement dans le stress, dans l'inquiétude, il est tellement dans l'angoisse qu'il est en train de se cacher. Certainement, il a les genoux qui se témoignent d'affection, il a peur. Il est dans un stress total. Et d'un seul coup, je ne sais pas comment l'ange est arrivé, est-ce qu'il y a eu une grosse lumière, un roulement de tambour, je ne sais pas. Mais d'un seul coup, il y a un ange qui arrive. Ça doit faire son effet quand même, je pense. L'ange arrive. Et l'ange est là, il regarde Gédéon. Gédéon, certainement, qui devait être... le cœur devait commencer à palpiter. Ça devait être quand même quelque chose d'assez incroyable. Et là, l'ange lui dit, je te salue, vaillant héros. Je crois que le gars, il a dû faire... ah. Il était certainement d'origine ch'ti. Ah, c'est à moi qu'il parle. Il a dû se retourner. T'es sûr? C'est à moi que tu parles? Parce que je t'explique l'histoire. Moi, là, je suis en train de me cacher. C'est pas moi le héros. Si un héros va le voir, il y a certainement quelqu'un qui est en train de battre le froment devant tout le monde en disant, moi, j'ai pas peur des Madianites. Peut-être un gars de 2 mètres, 130 kilos de muscle, je sais pas, un casque, une épée, enfin, plein de... Mais c'est pas moi. Moi, je suis un petit gars. Je suis en train de me cacher dans un pressoir. Parce que j'ai peur. Je suis inquiet du mal que l'on peut me faire. J'ai juste peur. Moi, mon seul défi dans la vie, c'est de réussir à récolter quelques graines pour pouvoir nourrir ma famille. Il y a juste ça que je peux faire. Le reste, franchement, non. Moi, je ne suis pas un héros. Vous savez pourquoi souvent on a cette image quand on dit que nous sommes des héros de l'Éternel ou quand Dieu appelle Gédéon vaillant héros? En fait, c'est parce que on a une perception faussée de définitions qui n'ont rien à voir avec ce que Dieu entend. Par exemple, j'étais sur le dictionnaire et j'étais chercher ce que veut dire le mot héros, la définition du mot héros. Écoutez bien. Un héros, selon le dictionnaire, c'est un être fabuleux, la plupart du temps d'origine mi-divine, mi-humaine, divinisé après sa mort. Personnage légendaire auquel la tradition attribue des exploits prodigieux. Waouh! Waouh! Dans le monde chrétien, en règle générale, tout à l'heure, je disais avec humour, souvent, nous, les chrétiens, on va pas utiliser des mots comme ça parce qu'on est fiers de notre humilité. Alors, on utilise d'autres mots. Et dans la parole de Dieu, dans le Nouveau Testament, souvent, le mot qui va être utilisé, vous savez ce que c'est? Le mot qui va être utilisé, quand on voit quelqu'un qui est juste incroyable, il a une force, il y a une spiritualité incroyable qui se dégage de lui, on va lui dire, toi, là, t'es un vrai saint. C'est ça, il y a quelque chose de toi, il y a une force de piété, il y a une spiritualité, il y a un engagement. Toi là, t'es vraiment un saint. Vous savez pourquoi? Parce que dans la tradition de l'Église universelle, un saint, c'est quelqu'un de waouh. C'est quelqu'un, généralement, tu peux pas être considéré comme un saint si t'es pas déjà mort, t'as été canonisé, on te considère comme, généralement, t'as dû faire des exploits, des prodiges, des miracles avant. Et puis quand t'as fait tout ça, on dit de toi que tu es le saint un tel ou un tel. Comprenez ceci, c'est que dans la parole de Dieu, un saint, à la base, c'est pas ça. Vous savez, c'est quoi un saint selon la parole de Dieu? Un saint, c'est chacun d'entre vous. Tous ceux qui ont accepté Jésus dans ce lieu, vous êtes des saints. Regardez ce que la Bible dit. Il y a un passage extrêmement clair qui en parle. Si tu peux mettre l'autre diapo. Si quelqu'un détruit le temple de Dieu, Dieu les détruira. Car le temple de Dieu est saint et c'est ce que vous êtes. Mais qu'il soit hospitalier, ami des gens de bien, modéré, juste, saint. Comprenez? On parle des vivants. Tempérant. Moi, je me souviens un jour, je discutais avec une dame, pas ici, mais ailleurs, je discutais avec une dame, et puis je me souviens, elle me partageait, elle venait, ça faisait 2-3 mois qu'elle avait donné sa vie à Jésus, puis elle me partageait un petit peu ses combats, ce qu'elle vivait, puis elle me dit, tu sais, moi, pasteur, je suis pas une sainte. Hein. Et je dis, non, je pense pas, si tu as donné ta vie à Jésus, la Bible est claire, tu en es une sainte. Malgré tes erreurs, malgré tes incapacités, malgré tes manquements, la Bible déclare, à partir du moment où tu reçois le Seigneur Jésus dans ta vie, tu deviens le temple du Saint-Esprit. Et donc, tu es mis à part. Saint, ça veut dire être mis à part pour Dieu. À partir du moment où tu reçois le Seigneur Jésus dans ta vie, tu deviens le temple du Saint-Esprit. Et donc, tu es mis à part. Saint, ça veut dire être mis à part pour Dieu. Tu es un saint. Tu es

dyslexique. Est-ce que vous arrivez à lire ce qui est écrit? On arrive à lire, hein. Regardez, c'est un vieux truc qui circule sur Internet et qui affirme que l'ordre des lettres dans le même mot, dans les mêmes mots, n'a pas d'importance. Ce n'est pas simple de lire des phrases dont toutes les lettres ont été inversées et pourtant les humains y arrivent. Vous savez pourquoi? Les scientifiques disent que, en fait, quand nous ne lisons pas lettre par lettre, mais nous lisons le mot comme un tout. Comprenez-vous? Et notre cerveau arrive à faire le tri. Moi, je crois aussi, au-delà de ce que disent les scientifiques qui est juste, moi, je crois aussi que Dieu nous a dotés de cette capacité que même lorsque nous frappons des erreurs, nous sommes quand même capables d'avancer. Comprenez-vous? Et je crois que quelles que soient les erreurs que tu as pu faire dans ta vie, je crois que quelles que soient les difficultés que tu as eues dans ta vie, le plus beau reste à venir. Le meilleur est devant toi. Comprenez-vous? Et même si c'est dur, même si, pasteur, je suis entouré d'erreurs. Moi-même, j'ai l'impression d'être une erreur. Et j'ai l'impression que ce qui est derrière moi et devant moi, c'est synonyme d'erreur. Dieu t'a mis, t'a donné la capacité de continuer d'avancer. Comprenez-vous? Et je crois vraiment à ça. Alors peut-être vous dites, tu dis ça, pasteur, c'est chouette, là, c'est un truc que t'as trouvé sur Internet, c'est sympa, ça fait son petit effet d'annonce. Mais c'est bien, mais dans la vraie vie, là, ça marche pas ce que t'es en train de dire. Vous savez ce que j'aime dans la Bible? Il y a plein de choses que j'aime dans la Bible, mais une chose que j'aime particulièrement, c'est que la Bible, écoutez bien, ne cache pas les erreurs, les péchés, les trébuchements, les difficultés de ses acteurs. Des grands personnages de la Bible. La Bible aurait pu faire en sorte que tout soit lisse et on présente les héros comme des gens parfaits, comme n'ayant rien à se reprocher, comme des gens juste tip-top. C'est vraiment la quintessence. C'est la quintessence des croyants, des enfants de Dieu. Ils sont juste merveilleux. En fait, ce que j'aime dans la Bible, c'est que la Bible le fait pas. La Bible nous parle des bonnes choses, mais elle nous parle aussi des erreurs, des péchés et des difficultés que les grands héros de la Bible ont rencontrés. Juste pour vous montrer, j'en ai été quelques-unes, c'est vraiment sympa. Noé s'est enivré, c'est quand même. Abraham était trop vieux. Isaac rêvait de jour, c'est un rêveur Isaac. Jacob mentait. Joseph a été maltraité, il a été abusé par sa propre famille. Moïse était un meurtrier, comme David et Paul. Déborah était une juge féminine, à une époque où c'était vraiment les gars qui dominaient tout. Gédéon avait peur. On l'a lu ensemble. Il est en train de se cacher, le gars. Il a peur. Samson avait les cheveux longs. Rahab était une prostituée. Elle fait partie de la lignée de Jésus. Jérémie et Timothée étaient trop jeunes. David s'enfuit devant son propre fils. Élie était candidat au suicide. Jérémie était dépressif. Ésaïe a prêché nu. D'ailleurs, le 24, on va faire un truc super, on va faire une super annonce, et je pense que peut-être je vais prêcher. Non, je vais vous faire grâce. Il y en a qui disent amen quand même. Jonas s'est enfui loin de Dieu. Naomi était veuve. Job a tout perdu, il a dû tout recommencer à zéro. Jean-Baptiste mangeait des sauterelles. Quand même, c'est pas mal. Les disciples se sont endormis pendant la prière. Franchement, ils assuraient pas, hein. Marthe se faisait trop de soucis, Marie-Madeleine était possédée par des démons, le garçon aux 5 pains et 2 poissons était un inconnu et l'est resté. La Samaritaine avait couché avec plusieurs hommes, Zachée était trop petit, Pierre trop impulsif, Marc a abandonné, Timothée avait un ulcère à l'estomac et Lazare était mort. Donc quand tu penses que Dieu ne peut pas t'utiliser, tu ne peux pas être un héros de l'Éternel, pense aux gens qu'on vient de lire là. Pense à leur vie. Et moi, je vous dis, je vous encourage, nous pouvons être, et Dieu nous appelle à être des héros de l'Éternel. C'est pourquoi, deuxièmement, allons avec la force du Seigneur. Dieu a mis en toi une force, et même si c'est pas la plus grande, la plus puissante, la plus forte à tes yeux, va de l'avant avec ce que Dieu t'a donné. L'Éternel se tourna vers lui et dit, va avec cette force que tu as et délivre Israël de la main de Madian. N'est-ce pas moi qui t'envoie? Gédéon lui dit, « Ah, mon Seigneur, avec quoi délivrerai-je Israël? Voici, ma famille est la plus pauvre en Manassé et je suis le plus petit dans la maison de mon père. » L'Éternel lui dit, « Mais je serai avec toi et tu battras Madian comme un seul homme. Amen. » Josué ne se sent pas à la hauteur. Il sent pas la hauteur. Et parfois, quand Dieu nous appelle à être des héros, à accomplir des choses incroyables, à avoir des actes de bravoure, de vivre et de marcher, de lui obéir, parfois on est là et on se sent pas à la hauteur. On est comme Josué, on a toute une liste de pourquoi je vais pas y arriver.

0: les 15 raisons de pourquoi c'est pas possible en France et les 18 raisons de pourquoi j'ai pas eu l'éducation qu'il fallait et l'argent dans mon portefeuille pour réussir à faire tout ce que tu me demandes. J'aimerais vous dire, au-delà de tout ça, il y a la grâce et la puissance de Dieu qui est capable d'agir dans nos vies et de nous amener à vivre une vie bonne, utile et puissante pour la gloire de Dieu. Comprenez-vous? Il est là, mais non, mais Seigneur, t'as un ange, je comprends que t'as certaines capacités, mais juste, je te rappelle, au cas où, tu sais, Manassé, ma tribu, c'est la plus petite. Et puis, non seulement ma tribu, c'est la plus petite, mais pas que. Non seulement ma tribu, c'est la plus petite, mais en plus, dans cette tribu qui est la plus petite des familles, je te donne dans le mille, c'est la mienne. Mais c'est pas tout. Dans cette famille qui est la plus petite des familles, dans la plus petite des tribus, le plus petit dans la famille, c'est moi. Franchement, tu t'es trompé. C'est pas possible. Ça peut pas être moi, vaillant héros de l'Éternel. Non, mais tu t'es trompé d'adresse. C'est juste pas possible. Ça peut pas être moi. Est-ce que vous croyez que Dieu se trompe quand il nous appelle à être des héros pour la gloire de son nom? Moi, je ne crois pas. Et je crois que, quelles que soient les choses que tu vis, quelles que soient les tensions, quelles que soient les difficultés, ce qui est important, c'est que Dieu marche à nos côtés et qu'il nous aide à aller de l'avant. C'est tellement simple. Va avec la force que tu as. Peu importe que tu te sentes être une deux chevaux ou une Ferrari, c'est pas ça qui est important. Vous savez, ce qui est important, c'est que Dieu est dans l'affaire. Peut-être tu dis, mais je suis pas le plus grand, je suis pas le plus beau, je suis pas le plus qualifié pour ces choses-là. J'aimerais te dire, et peut-être c'est même vrai. Comme Gédéon qui se cachait, il avait peur, c'était vrai. Mais c'est pas ça qui est important. Ce qui est important, c'est que Dieu marche avec nous. C'est que Dieu est à nos côtés. C'est qu'il nous a donné le pouvoir de devenir des enfants de Dieu. Que 1000 tombent à ma gauche et 10 000 tombent à ma droite, je ne serai pas atteint. Aucune arme forgée contre toi ne pourra prospérer. Comprenez-vous? Dieu veille. Je suis avec toi jusqu'à la fin du monde. Je garde ton départ et je garde ton arrivée. C'est ça qui est important. C'est pas la grandeur de tes charismes, c'est pas combien tu es grand, tu es beau, tu es intelligent, t'as un QI incroyable. C'est pas ça qui est important. Ce qui est important, c'est que Dieu marche. Ceux qui connaissent leur Dieu feront des exploits. Ceux qui ont cette capacité, c'est faute de vision, faute d'enseignement, le peuple meurt. Mais quand j'ai la vision que quand Dieu est avec moi, je suis capable d'accomplir des exploits, c'est là où je marche avec foi, avec conviction. Dans Hébreux chapitre 11, il y a plein de gens qui n'étaient pas peut-être les plus grands, les plus beaux, les plus forts, la galerie des héros de la foi, mais ils avaient cette foi, cette ferme assurance que Dieu était avec eux et ils ont remporté des victoires incroyables. Va simplement avec la force que tu as, en croyant que Dieu marche à tes côtés. Et alors que tu le crois, tu vas vivre par la grâce de Dieu des choses magnifiques. J'ai demandé à Dan si tu peux revenir s'il te plaît. Regardez ce que Victor Hugo a dit. J'aime tellement cette pensée, cette citation de Victor Hugo. La vie, le malheur, l'isolement, l'abandon, la pauvreté sont des champs de bataille qui ont leurs héros. Héros obscurs, plus grands parfois que les héros illustres. Comprenez-vous? Je crois, de tout mon cœur, je crois qu'il y a plein de héros qui sont là. Tout à l'heure, je parlais d'un jeune homme ou d'une jeune fille qui est à l'école et parce que elle a cette conviction, elle a cette force de vivre pour Jésus malgré toutes les pressions qu'il y a. Pour moi, c'est un héros de l'Éternel. C'est une héroïne de l'Éternel. Quand je vois une maman monoparentale se retrouver, c'était le cas de ma maman, à moi, femme, toute seule, dans un foyer, devant éduquer deux enfants, monoparentale, se lève à 6h du matin, parfois avec 38 de fièvre, 39 de fièvre, prendre le bus parce qu'il n'y a pas la voiture à la maison, aller dans une usine pour gagner le SMIG, je crois que maman, c'est une héroïne de Dieu. Comprenez-vous? Quand on voit des... Vous pouvez applaudir, hein, pour de vrai, si vous applaudissez, applaudissez. Quand on voit des papas qui sont là et qui sont frappés par le chômage avec toutes sortes de difficultés et qui parfois vont trouver des jobs par intérim qui ont rien à voir avec leur formation, mais parce que ils veulent prendre soin de leur épouse, de leurs enfants, ils veulent vraiment pourvoir à tous les besoins et ils peuvent faire parfois des sacrifices incroyables. Je crois que ce sont des héros de l'Éternel. Nos églises sont remplies de héros de l'Éternel. Comme dit Victor Hugo, héros obscurs de l'ombre que personne ne connaît, mais qui, je crois, aux yeux de Dieu, sont des héros parfois aussi grands que des héros qui sont illustres sous les spots. Comprenez-vous? Et moi, je crois que ce lieu est rempli de héros. Vaillant héros, va avec la force que tu as. Je m'adresse à toutes les mamans, à tous les papas, à tous les jeunes hommes, à toutes les jeunes filles. Être un héros, c'est pas juste « waouh », ça brille et puis c'est le fantasme du truc là. C'est des gens qui se lèvent et qui marchent et qui accomplissent leur destinée, ce que Dieu avait prévu dans leur vie. J'aimerais juste finir avec cette vérité emportée. Un héros est une personne ordinaire, donnant le meilleur de lui-même en faisant confiance à Dieu, malgré ses peurs et ses combats. Amen. Quand Gédéon a reçu cette parole de Dieu, vraiment, il avait du mal à y croire. À tel point qu'il va demander toutes sortes de signes. Vous lirez le récit tranquillement à la maison. C'est dans le livre des Juges, au chapitre 6. Et il va y avoir ce temps où Dieu va l'appeler et il va commencer à dire « Mais non, Seigneur, c'est pas vraiment ça. Tu dois te tromper. » Puis il va demander des signes. Connaissez le passage de la toison, si demain matin, quand je me lève, la toison est mouillée, puis l'herbe à côté est sèche, c'est que ça vient de toi. Effectivement, c'est ce qui s'est passé. Le lendemain, il a demandé l'inverse. Si la toison est sèche et l'herbe est mouillée, c'est que ça vient de toi. Puis c'est vraiment ce qui s'est passé. Et il a dû faire face à son destin, de comprendre que c'est Dieu qui est dans l'affaire et c'est Dieu qui nous appelle à être des héros. Et ce qui est beau dans cette histoire, c'est pour ça que j'aime cette notion, va simplement avec ce que Dieu t'a donné, va simplement avec cette force. Et Dieu a voulu tellement lui faire comprendre que lorsque Gédéon va accepter la mission, au début, il va rassembler plein de gens autour de lui. Ils vont être des centaines et des centaines et des centaines autour de lui. Puis Dieu va lui dire, écoute, il y a un peu trop de monde quand même. Tu vois, mais comment ça, il y a un peu trop de monde? Il me faut ça pour faire la guerre. Encore, on est moins nombreux. Non. Et Dieu va séparer quasiment tout le monde. Il va rester juste une poignée de personnes. Et avec cette poignée de personnes, ils vont faire face aux Madianites et ils vont remporter une victoire éclatante sans même avoir combattu. C'est eux-mêmes qui vont se battre entre eux. Il y a toute une stratégie, vous lirez ça, c'est juste incroyable. Je veux que vous lisiez cette histoire. C'est juste incroyable. Et tout ça pour nous faire réaliser et comprendre que ce qui est important pour chacun d'entre nous, c'est de répondre à l'appel de Dieu. Et c'est Dieu qui va faire le miracle. Fais ce que Dieu te demande et laisse Dieu t'émerveiller de ce qu'il va faire. Laisse Dieu accomplir le miraculeux dans ta vie. Moi, je crois qu'il y a des héros dans ce lieu. Est-ce que vous le croyez? Je vais vous inviter à vous lever un instant. J'aimerais prier.
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Trump, Nick Jonas avec Brandon Lake sur Phare FM 1h46. Joyce Meyer, dans cette minute, une nouvelle méditation reconnaissant pour le processus de transformation sera ce thème. Et puis de la musique entre-temps, Mike Posner, I Went Back to Ibiza. Et tout de suite, on écoute Chandler Moore, God, I'm Just Grateful. Merci de rester avec la radio Autrement avec Phare FM et à tout à l'heure.

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1: Reconnaissant pour le processus de transformation. Nous tous qui s'envoilent sur le visage, contemplons comme dans un miroir la gloire du Seigneur, nous sommes transformés à son image, de gloire en gloire, par l'Esprit du Seigneur. 2 Corinthiens 3, verset 18. Le processus de transformation ne se fait pas du jour au lendemain et peut même parfois sembler très lent. Toutefois, cela ne change rien au fait que l'un des avantages de vivre une relation avec Jésus est la liberté d'oublier le passé et d'aller de l'avant dans ce que Dieu a pour nous. Lorsque vous êtes tenté de vous condamner par rapport au progrès que vous pensez devoir faire, tournez vos yeux vers Jésus et soyez reconnaissant, car il est en train de faire son travail dans votre vie selon son timing parfait. Rappelez-vous ceci, Dieu m'aime, il a un merveilleux plan pour ma vie. Je n'y suis pas encore, mais je vais bien et je poursuis mon chemin. Rappelez-vous que par la foi, vous avez la paix avec Dieu et que même si vous n'êtes pas arrivé à la perfection, vous faites des progrès.
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1: La Bible dit :
2: celui qui prétend vivre en union avec Dieu doit vivre comme Jésus a vécu.